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0: élections provinciales 2026.
1: Bonsoir, ici Jessica Potsou. Les premiers résultats commencent à sortir. Le Parti québécois est en avance dans les circonscriptions de Bertrand, Rousseau, Les Plaines, Masson et Joliette. 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
1: Bonsoir, ici Jessica Potsou. Les résultats du scrutin commencent à sortir et nous savons déjà que les péquistes Dieudonné Ella Oyonnax et Alexandre Girard Duchesne ont été élus dans les Plaines et dans Bertrand, deux circonscriptions qui chevauchent les régions des Laurentides et de la Naudière. Suivez-nous pendant cette soirée électorale sur les ondes du 103.5 ainsi que sur monjoliette.com.

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1: Bonsoir, ici Jessica Potsou. Les résultats du scrutin commencent à sortir et nous savons déjà que les péquistes Dieudonné Laoyonneau et Alexandre Girard Duchesne ont été élus dans les Plaines et dans Bertrand, deux circonscriptions qui chevauchent les régions des Laurentides et de la Naudière. Suivez-nous pendant cette soirée électorale sur les ondes du 103.5 ainsi que sur monjoliette.com.

On est le lundi 5 octobre 2026. On va passer la soirée ensemble, bien branché au meilleur de la musique dans la Nadière sur O103.5. Je m'appelle Mathieu Guimond. C'est un plaisir de passer la soirée en votre compagnie. Assurément que ce soir, on va toujours avoir un petit œil, hein, sur les résultats des élections provinciales, qui seront les candidats qui seront choisis par les citoyens de la Nadière dans les différents comtés de la région pour représenter les citoyens de la région à l'Assemblée nationale. Assurément qu'on va vous tenir au courant, notamment sur monjoliette.com pour ce qui est de notre site web, pour savoir ce que vous devez savoir dans le cadre des actualités et de la campagne électorale avec le jour du vote. Et bien sûr, demain matin, dans les 100 000 matins avec Sylvain Morin, on fera le bilan, bien sûr, des résultats de cette soirée d'élection. On a aussi beaucoup d'activités à vous proposer ce soir avec des choses qui s'en viennent dans la Nadière. Vous autres, qu'est-ce qui vous occupe en ce lundi soir? Le texto, le téléphone, notre site web, nos réseaux sociaux, tous les moyens sont bons, que vous soyez au travail, à la maison ou encore sur la route, histoire de savoir qu'est-ce qui se passe de bon pour vous dans la Nadière en ce lundi soir.

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1: Bonsoir, ici Jessica Potsou. Les résultats du scrutin commencent à sortir et nous savons déjà que les péquistes Dieudonné Ella Oyonnax et Alexandre Girard Duchesne ont été élus dans les Plaines et dans Bertrand, deux circonscriptions qui chevauchent les régions des Laurentides et de la Naudière. Suivez-nous pendant cette soirée électorale sur les ondes du 103.5 ainsi que sur monjoliette.com.
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0: Élections provinciales 2026.
1: Ici Michel Scarpino, voici un bulletin spécial d'Arsenal Média. D'abord, le Parti québécois remporte plusieurs circonscriptions de la région. On annonce l'élection d'Elsie Lefebvre du Parti québécois dans la circonscription de Berthier. Jusqu'à présent, elle récolte 42,5% des votes. Elle est suivie par le candidat Steve Piché du Parti conservateur avec près de 24% des voix et d'Alex Gagné de la CAQ qui récolte 13,4% des voix. C'était un bulletin spécial d'information d'Arsenal Média. Restez avec nous pour d'autres nouvelles.
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0: élections provinciales 2026.
1: Michel Scarpino, voici un bulletin spécial d'information d'Arsenal Média. On vient d'apprendre l'élection de Véronique Venne dans la circonscription de Joliette. La victoire du Parti québécois dans cette circonscription, qui englobe la MRC de Joliette au complet, a été appelée vers 21h32. Parmi les autres circonscriptions, Berthier a élu Elsie Lefebvre. Mathieu Lebrun, également du Parti québécois, a été élu dans la circonscription de Rousseau. Stéphane Hanfield représentera la circonscription de Masson à l'Assemblée nationale sous la bannière du Parti québécois. Dieudonné Ella Oyono, candidat du Parti québécois dans la circonscription de Les Plaines, a été nommé vainqueur vers 20h40. Et puis Alexandre Girard Duchesne remporte l'élection dans la circonscription de Bertrand pour le Parti québécois. Alors ce sont les résultats qu'on a jusqu'à présent. Demeurez à notre antenne. 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

0: C'est un plaisir de passer ce lundi soir en votre compagnie, bien branché à la radio de Lara Gonzalez pour votre heure du lunch du lundi au vendredi sur O103.5. Bon, des propositions d'activités à faire pour vous au cours des prochains jours dans la Nadière. Il y a l'espace culturel de Saint-Charles-Borromée qui vous propose une exposition qui s'appelle Excursion imaginaire. C'est l'artiste lananoise Laomi Le Guédard qui a proposé cette exposition-là et elle sera disponible jusqu'au 8 novembre prochain. C'est des toiles qui sont inspirées par la nature, la faune, l'imaginaire. Vous allez pouvoir prendre part à cette exploration d'univers fascinant et poétique. Et il y a un jeu d'observation qui est aussi proposé pour enrichir l'expérience. Les personnes présentes sont invitées à repérer des éléments dans les œuvres qui seront présentées. Sinon, dans les autres activités, les Maïli, c'est un duo de filles et de grandes amies au même prénom qui chantent pour vous dans leur univers coloré, émotif, accompagné de quatre musiciens. Les grands classiques du Québec seront revisités à leur manière. Il y a des compositions originales aussi au menu. C'est elles, les grandes gagnantes de la dernière édition de Cégep en spectacle qui a eu lieu un peu plus tôt cette année à Joliette. Elles sont également actives sur le réseau TikTok où il y a de nombreuses reprises et de compositions originales qui sont proposées à leurs fans. Elles seront en spectacle à la salle de spectacle Le Crapaud à Saint-Félix-de-Valois le 9 octobre prochain. C'est à mettre à votre agenda comme sortie dans la Nadière.
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merci de nous avoir choisis pour vous accompagner en ce lundi soir avec le meilleur de la musique dans la Nadière sur au 103.5. 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
1: Élections provinciales 2026.
2: Bonsoir, ici Jessica Potsou. Une vague péquiste est passée sur la région de la Naudière alors que Catherine Gentilcor a été réélue dans Terrebonne. Véronique Venn et Elsie Lefebvre seront députées dans Joliette et dans Berthier. La MRC Limoulin a vu Stéphane Enfield être élu dans Masson et Dieudonné est là à Oyonnax dans les Plaines. Nicolas Girard a remporté l'élection dans Repentigny et Maxime Laporte dans l'Assomption. Le PQ a également fait un gain dans Bertrand avec l'élection d'Alexandre Girard-Duchesne. En plus d'avoir obtenu tous les sièges dans la région de la Naudière, le Parti québécois devrait former un gouvernement minoritaire si la tendance se maintient.

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0: élections provinciales 2026.
1: Bonsoir, ici Jessica Potsou. Une vague péquiste est passée sur la région de la Naudière alors que Catherine Gentilcœur a été réélue dans Terrebonne. Véronique Venn et Elsie Lefebvre seront députées dans Joliette et dans Berthier. La MRC Les Moulins a vu Stéphane Enfield être élu dans Masson et Dieudonné est là à Oyonnax dans les Plaines. Nicolas Girard a remporté l'élection dans Repentigny et Maxime Laporte dans l'Assomption. Le PQ a également fait un gain dans Bertrand avec l'élection d'Alexandre Girard-Duchesne. En plus d'avoir obtenu tous les sièges dans la région de la Naudière, le Parti québécois devrait former un gouvernement minoritaire si la tendance se maintient.
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0: élections provinciales 2026.
1: Bonsoir, ici Jessica Potsou. Voici votre bulletin d'actualité spécial. La soirée est visiblement fébrile pour les candidats péquistes élus dans la Naudière. C'est le cas de Véronique Venn qui a remporté la course dans Joliette. Prête à travailler sur des dossiers clés comme celui de l'itinérance, elle affirme être contente de voir que son parti formera le prochain gouvernement.
2: Je me ressens vraiment sur Joliette. Ça va être vraiment ça qui va me permettre de faire mon travail, je pense. Mais effectivement, il y a quelque chose d'un peu d'excitant à voir comme ça en se disant qu'on va être au gouvernement. Mais avant tout, pour Joliette.
1: De son côté, la candidate caquiste Claudine Desrochers affirme respecter le choix des Joliettins.
3: Oui, ben écoutez, comme ce fut pour l'ensemble du Québec, on voit que les Québécois voulaient du changement, on le disait. Alors, on va respecter la volonté des Québécois, c'est sûr. On voit quand même que, les votes sont quand même un peu partagés.
1: Voilà, ça complète. Pour plus d'informations sur les résultats électoraux, rendez-vous sur monjoliette.com.

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1: On est le lundi 5 octobre 2026. On va passer la soirée ensemble, bien branché au meilleur de la musique dans la Nadière sur O103.5. Je m'appelle Mathieu Guimond. C'est un plaisir de passer la soirée en votre compagnie. Assurément que ce soir, on va toujours avoir un petit œil sur les résultats des élections provinciales, qui seront les candidats qui seront choisis par les citoyens de la Nadière dans les différents comtés de la région pour représenter les citoyens de la région à l'Assemblée nationale. Assurément qu'on va vous tenir au courant, notamment sur monjoliette.com pour ce qui est de notre site web, pour savoir ce que vous devez savoir dans le cadre des actualités et de la campagne électorale avec le jour du vote et bien sûr demain matin dans les 100 000 matins avec Sylvain Morin. On fera le bilan bien sûr des résultats de cette soirée d'élection. On a aussi beaucoup d'activités à vous proposer ce soir avec des choses qui s'en viennent dans la Nadière. Vous autres, qu'est-ce qui vous occupe en ce lundi soir? Le texto, le téléphone, notre site web, nos réseaux sociaux, tous les moyens sont bons, que vous soyez au travail, à la maison ou encore sur la route, histoire de savoir qu'est-ce qui se passe de bon pour vous dans la Nadière en ce lundi soir.
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0: élections provinciales 2026.
1: Bonsoir, ici Jessica Potsou et voici un bulletin d'actualité spécial. Après plus de 19 ans, la péquiste Elsie Lefebvre fera son retour à l'Assemblée nationale. Elle représentera la circonscription de Berthier. Rapidement après son élection, la nouvelle députée s'est dite émue de la confiance que les citoyens lui ont accordée.
2: Aux citoyens de la soirée, je veux remercier les citoyens de Berthier du fond du cœur. Ils m'ont adoptée. Je vais être une élue présente. Je vais être quelqu'un de confiance. Ils vont pouvoir compter sur moi. J'aurai une voix forte à l'Assemblée nationale puis au Québec pour défendre nos agriculteurs, pour défendre nos familles, pour défendre la forêt, pour défendre nos industries, pour défendre le monde qui travaille fort au quotidien. Alors, mon bureau sera en fonction bientôt, puis je vais me mettre au travail. J'ai très, très hâte, puis je suis vraiment reconnaissante de la confiance.
1: Voilà, ça complète. 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

0: élections provinciales 2026.
1: Bonsoir, ici Jessica Potsou et voici un bulletin d'actualité spécial. Après plus de 19 ans, la péquiste Elsie Lefebvre fera son retour à l'Assemblée nationale. Elle représentera la circonscription de Berthier. Rapidement après son élection, la nouvelle députée s'est dite émue de la confiance que les citoyens lui ont accordée.
2: Aux citoyens de la soirée, je veux remercier les citoyens de Berthier du fond du cœur. Ils m'ont adoptée. Je vais être une élue présente. Je vais être quelqu'un de confiance. Ils vont pouvoir compter sur moi. J'aurai une voix forte à l'Assemblée nationale puis au Québec pour défendre nos agriculteurs, pour défendre nos familles, pour défendre la forêt, pour défendre nos industries, pour défendre le monde qui travaille fort au quotidien. Alors, mon bureau sera en fonction bientôt, puis je vais me mettre au travail. J'ai très, très hâte, puis je suis vraiment reconnaissante de la confiance.
1: Voilà, ça complète. Pour plus d'informations sur les élections, consultez monjoliette.com.

0: élections provinciales 2026.
1: Bonsoir, ici Jessica Potsou et voici votre bulletin d'actualité spéciale. Élue pour la première fois lors de l'élection partielle de mars 2025 dans Terrebonne, la péquiste Catherine Jeandicarre a gagné son pari ce soir.
2: Depuis un an et demi, j'ai travaillé très fort pour défendre leurs intérêts. Je pense que ça a été remarqué sur le terrain. Je pense que le Parti québécois a aussi réussi à s'imposer comme étant la voie du changement en alternative à la CAQ. Donc, très heureuse que les gens de Terrebonne m'aient fait confiance de nouveau, puis ils ne regretteront pas. Je suis prête à travailler, à continuer à travailler pour eux et c'est dès demain.
1: Non seulement elle a été réélue, mais ses collègues péquistes ont raflé la région de Lanaudière.
2: Quelle joie, parce que c'est vraiment une vraie razzia. C'est un raz-de-marée pour nous dans la Naudière, dans les Laurentides. Tellement de gens compétents, entre autres plusieurs femmes extrêmement compétentes qui ont été élues, des gens rigoureux, des gens qui sont prêts à gouverner dès demain. Donc, j'ai hâte de voir ces talents-là à l'œuvre. Ça va être formidable de pouvoir aussi s'entraider dans la région. Je pense qu'on va être des voix fortes pour représenter les gens de la Naudière, des Laurentides. Je suis très fière de ça.
1: Voilà, ça complète. 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

C'est un plaisir de passer ce lundi soir en votre compagnie, bien branché à la radio de Lara Gonzalez pour votre heure du lunch du lundi au vendredi sur O103.5. Bon, des propositions d'activités à faire pour vous au cours des prochains jours dans la Nadière. Il y a l'espace culturel de Saint-Charles-Borromée qui vous propose une exposition qui s'appelle Excursion imaginaire. C'est l'artiste lananoise Laomi Le Guédard qui a proposé cette exposition-là et elle sera disponible jusqu'au 8 novembre prochain. C'est des toiles qui sont inspirées par la nature, la faune, l'imaginaire. Vous allez pouvoir prendre part à cette exploration d'univers fascinant et poétique. Et il y a un jeu d'observation qui est aussi proposé pour enrichir l'expérience. Les personnes présentes sont invitées à repérer des éléments dans les œuvres qui seront présentées. Sinon, dans les autres activités, les Maïli, c'est un duo de filles et de grandes amies au même prénom qui chantent pour vous dans leur univers coloré, émotif, accompagné de quatre musiciens. Les grands classiques du Québec seront revisités à leur manière. Il y a des compositions originales aussi au menu. C'est elles, les grandes gagnantes de la dernière édition de Cégep en spectacle qui a eu lieu un peu plus tôt cette année à Joliette. Elles sont également actives sur le réseau TikTok où il y a de nombreuses reprises et de compositions originales qui sont proposées à leurs fans. Elles seront en spectacle à la salle de spectacle Le Crapaud à Saint-Félix-de-Valois le 9 octobre prochain. C'est à mettre à votre agenda comme sortie dans la Nadière.

0: élections provinciales 2026.
1: Bonne soirée, ici Jessica Potsou et voici votre bulletin d'actualité spéciale. Après 12 ans de règne caquiste, la circonscription de Masson est passée aux mains du Parti québécois alors que Stéphane Enfield a été élu ce soir. Défait en 2022, le nouveau député a affirmé être resté engagé dans la communauté de Masson.
2: On a continué de s'impliquer, on a continué d'être près de la population, d'être engagé, d'être enraciné, ancré dans notre communauté. Alors aujourd'hui, on voit le résultat, mais c'est rien pour acquis. Je veux mériter cette confiance que les citoyens m'ont accordée aujourd'hui et je peux leur garantir qu'ils ne le regretteront pas. Je l'ai dit, je le répète, je serai un député présent. Je l'ai souvent mentionné pendant la campagne, c'est le porte-parole des citoyens auprès du gouvernement et non pas le porte-parole du gouvernement auprès des citoyens.
1: Voilà, ça complète. Pour plus de nouvelles sur les résultats électoraux, consultez monjoliette.com.

0: élections provinciales 2026.
1: Bonsoir, ici Jessica Potsou. Une vague péquiste est passée sur la région de la Naudière alors que Catherine Gentilcor a été réélue dans Terrebonne. Véronique Venn et Elsie Lefebvre seront députées dans Joliette et dans Berthier. La MRC Limoulin a vu Stéphane Enfield être élu dans Masson et Dieudonné Ella Oyonnax dans les Plaines. Nicolas Girard a remporté l'élection dans Repentigny et Maxime Laporte dans l'Assomption. Le PQ a également fait un gain dans Bertrand avec l'élection d'Alexandre Girard-Duchesne. En plus d'avoir obtenu tous les sièges dans la région de la Naudière, le Parti québécois devrait former un gouvernement minoritaire si la tendance se maintient.
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Oui, certainement les 100 000 matins du haut 103.5, édition du mardi 6 octobre. Bon début de journée, c'est une belle journée qui nous attend. C'est du soleil aujourd'hui avec un maximum à 13. Ce soir, cette nuit, quelques nuages. Minimum plus 1 avec gel par endroit. On est rendu là. Demain, mercredi, une alternance soleil-nuage, 30 % de risque d'averse. Maximum à 16. Présentement, sur le Grand Joliette, ben c'est pas chaud, on a 5 degrés. Le soleil se lève à 6h58 ce matin et se couche ce soir à 18h25. En manchette ce matin, ben évidemment, les élections d'hier, le Parti québécois qui reprend le pouvoir et un gouvernement minoritaire, on va y revenir dans les prochaines minutes. La CAQ a été complètement rayée de la carte. Aucune, on est gagnant nulle part, aucune circonscription. Et Éric Duhaime qui a gagné son pari, une bonne performance pour le Parti conservateur. On va revenir avec les résultats, notamment pour la région, dans les prochaines minutes. Au sport, c'est le match d'ouverture locale pour le Canadien ce soir contre les champions de la Coupe Stanley, ceux qui nous ont éliminés. Les Hurricanes de la Caroline. Et au showbiz, on parle de ces concerts, deux concerts hommage au chanteur français Renaud pour souligner ses 50 ans de carrière. Et il y a de nouveaux noms qui rejoignent la troupe. Alors, on va vous en reparler aussi un petit peu plus tard. Un bon café pour partir, parce que je vous le disais, c'est pas chaud à l'extérieur. Et la musique de Greenwoods, un gars de la place. Voici Tempête. Bon début de journée.

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1: Ouais, ben partout ce matin, évidemment, on revient sur les élections. Hein, en une de la presse, le PQ au pouvoir, gouvernement minoritaire, cependant tout près de la majorité, mais minoritaire. 59 sièges pour le Parti québécois, 40 pour le Parti libéral, 19 pour le Parti conservateur, 9 pour Québec solidaire et 0 pour la coalition Avenir Québec. Après un règne de 8 ans, la CAQ qui est donc rayée de la carte électorale. Paul Saint-Pierre Plamondon qui devient à 49 ans le 34e premier ministre du Québec. L'annonce de l'élection du Parti québécois a été faite à 20h37. L'annonce qu'on formerait un gouvernement minoritaire a été faite à 21h59. Faut savoir que la durée de vie d'un gouvernement minoritaire est en moyenne de 18 à 24 mois. Donc, on risque de retourner voter d'ici la fin de 2018. Hier, le PQ a tout gagné dans la Naudière, tout gagné dans les Laurentides, le Saguenay-Lac-Saint-Jean, tout gagné dans l'Est du Québec. Seulement 2 sièges, cependant, à Montréal. Aucun dans la capitale nationale. Et c'est un retour au pouvoir après 12 ans dans l'opposition pour le Parti québécois. Ça fait la une également du Journal de Montréal. Le PQ qui est de retour. Paul Saint-Pierre Plamondon, nouveau premier ministre, mais un gouvernement minoritaire, la CAQ rayée de la carte, et Éric Duhaime qui gagne son pari. Et c'est ce qu'on lit aussi en une du Devoir de ce matin. Le PQ qui va former un gouvernement minoritaire sur les cendres de la CAQ. C'est ce que titre le Devoir ce matin. Un vent de changement qui a porté Paul Saint-Pierre Plamondon au pouvoir et qui a eu la peau de la coalition Avenir Québec. Il est 6h08. Loving You is Easy. Voici le Blue Ridge Band.

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Avez-vous vu le film Digger avec Tom Cruise? Ça a été lancé le week-end dernier, ce week-end. T'avais pas vu? Moi non plus. Il n'y a pas grand monde qui l'ont vu, finalement. C'est un flop, un rare flop pour Tom Cruise, mais un flop. Le film a été présenté ce week-end sur plus de 3200 écrans au Canada et aux États-Unis et on a été chercher 8 millions de dollars au box-office nord-américain, 12 millions au box-office mondial. C'est le pire démarrage pour un film de Tom Cruise en près de 20 ans. Faut dire que les critiques étaient aussi très, très dures avant la sortie du film. Ça n'a pas aidé. Un Tom Cruise méconnaissable. Je ne sais pas si vous avez vu la bande-annonce, une transformation physique, on ne le reconnaît pas. Et puis, joue un magnat du pétrole, prêt à tout pour s'enrichir encore plus. Tom Cruise a dit sur les médias sociaux, ben moi, j'en suis quand même fier de ce film, mais bon, c'est un flop. Alors, c'est la preuve que même les meilleurs peuvent se planter. Classe moyenne avec Arpin Lépine, voici, je suis là pour...

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1: Salutations à Eric qui vient de m'écrire. Moi aussi, j'ai vu la bande-annonce de Digger et ça a l'air plate. Ouais, un petit peu d'accord avec toi, mon chat. Nous sommes le 6 octobre. Si c'est votre anniversaire aujourd'hui, bonne fête. Vous êtes né un 6 octobre, tout comme Daniel Brière, directeur général des Flyers de Philadelphie. Ancien joueur des Flyers et du Canadien aussi, brièvement. 49 ans aujourd'hui pour Daniel Brière. À pareille date, en 2020, décès du musicien Eddie Van Halen à l'âge de... décédé il y a 6 ans aujourd'hui. Il était né en 1955. Et de l'actrice américaine Betty Davis. Elle aussi nous a quitté un 6 octobre. Elle, dans son cas, c'était en 1989.
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1: Premier coup d'œil, circulation. On va commencer avec la 40, évidemment, rejoindre Montréal. D'abord, pour ce qui est du pont Charles de Gaulle actuellement, c'est difficile. C'est une congestion qui commence, je vous dirais, c'est très difficile. Ça commence à Valmont. Congestion depuis Valmont ce matin. Et c'est comme ça, jusqu'une fois rendu de l'autre côté du pont Charles de Gaulle. Les changeurs en jouent, c'est un ralentissement un petit peu après Marien, ça commence, mais c'est pas de congestion encore. Rue Notre-Dame pour le pont Le Gardeur, un petit peu d'hésitation là aussi. Décidément, c'est pas mal plus difficile qu'hier matin. 6:40 vers la 40, ça va jusque dans la bretelle d'accès. 25 sud pour Laval, une congestion depuis la montée Masson jusqu'au pont de l'île Saint-Jean. Ça congestionne sur le chemin Gascon à Mascouche venant de la plaine vers le 6:40. Et pour le Grand Joliette, actuellement, c'est facile.
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11: Bon début de journée, ici Jessica Potsou. C'est officiel, Paul Saint-Pierre Plamondon dirigera un gouvernement péquiste minoritaire. Les résultats préliminaires plaçaient le Parti québécois en tête dans 59 circonscriptions avec moins de 28% du vote populaire. Le chef du Parti québécois a tendu la main aux autres partis après avoir raté la majorité de 64 sièges nécessaires à l'Assemblée nationale. Monsieur Saint-Pierre Plamondon maintient son engagement de tenir un référendum sur l'indépendance pendant un prochain mandat. Le nouveau gouvernement péquiste devra composer avec une Assemblée nationale transformée après l'effondrement de la coalition Avenir Québec et la progression des libéraux et des conservateurs. Le Parti libéral assurera l'opposition officielle avec 40 députés, alors que le Parti conservateur devrait devenir groupe parlementaire avec ses 19 députés. Les 9 derniers sièges ont été récoltés par Québec solidaire, tandis que la coalition Avenir Québec ressort bredouille sans aucun député. Dans l'anneau d'hier, le PQ a raflé tous les sièges. La députée de Terrebonne, Catherine Gentilcar, qui était depuis un an et demi la seule députée péquiste de la région, s'est dite ravie de voir ses collègues péquistes être élus.
13: Ça va être formidable de pouvoir aussi s'entraider dans la région. Je pense qu'on va être des voix fortes pour représenter les gens de la Naudière des Laurentides. Je suis très fière de ça.
11: De son côté, la nouvelle députée de Joliette, Véronique Venn, était émue de la confiance qui lui a été accordée.
14: Je me ressens vraiment sur Joliette. Ça va être vraiment ça qui va me permettre de faire mon travail, je pense. Mais effectivement, il y a quelque chose d'un peu d'excitant à voir comme ça en se disant qu'on va être au gouvernement. Mais avant tout, pour Joliette.
11: Sur une autre note, les automobilistes devront faire preuve de patience dans le secteur de la Plaine alors que des travaux forceront des fermetures dès ce matin. Ainsi, jusqu'à vendredi, une voie sur deux sera fermée sur le boulevard Laurier entre les rues Rodrigue et de l'Hortensia. De plus, la voie de virage à gauche à l'intersection de la rue Rodrigue sera fermée dans la journée de jeudi et vendredi. Notons que la circulation sera normale le soir et la nuit. Voilà, ça complète. 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
1: OK, on parle de météo. C'est beau, c'est du soleil aujourd'hui avec un maximum à 13. Ce soir, cette nuit, quelques nuages. Minimum plus 1 avec du gel par endroit. Ouais. Demain, mercredi, alternance soleil-nuage, 30% de risque d'averse avec un maximum à 16. Présentement, sur le Grand Joliette, c'est pas chaud. Non, on a 4 degrés à peine. Et on va saluer ce matin tout particulièrement les gens de Saint-Jacques, les gens de Saint-Sulpice et puis les gens de Terrebonne, OK? Bonne journée à vous. Dans les prochaines minutes, notre duel des numéros 1, des pièces qui étaient numéro 1 sur le palmarès à pareille date. On s'en va ce matin au milieu des années 80 et au début des années 90. Pour l'instant, c'est Vincent Vallière. Je marche comme on tombe. Ça part mal, cette journée. Voici cette pièce que j'aime beaucoup. On lève le volume un petit peu. Bon déjeuner, tout le monde.

0: Les pièces qui étaient numéro 1 sur le palmarès à pareille date, vous me dites laquelle des deux est la meilleure et puis vous pourriez gagner une carte cadeau du Harvey's vendredi matin. C'est bien simple, c'est le duel des numéros 1. Alors, on va commencer ce matin avec une pièce qui était au sommet à pareille date en 1985 avec Dire Straits.
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Money for Nothing avec Dire Straits. C'était au sommet il y a 41 ans, jour pour jour, en 1985, le 6 octobre. Deuxième extrait ce matin, on s'en va 6 ans plus tard. Oh, ça, faut être prêt pour celle-là, par exemple. Êtes-vous prêt? La pièce était au sommet en 91 avec Marky Mark and the Funky Bunch.

Après avoir été un des plus fervents partisans de Donald Trump, il y a l'acteur Sylvester Stallone qui prend maintenant ses distances avec le président américain. Pour quelle raison? La guerre en Iran. Lors d'une entrevue en fin de semaine, entrevue qu'il accordait à un journal espagnol, il a dit « La guerre est horrible, je la déteste. Les seuls qui s'enrichissent sont les gens du complexe militaro-industriel avec le sang et les os de pauvres gens qui, eux, ne gagnent rien. » Il a dit « Je déteste l'idée d'être en Iran. » Alors, ce

0: les propos de Sylvester Stallone. Ça marque un petit peu un point de rupture, comme nous le rapporte le Journal de Montréal de ce matin. Point de rupture entre Sylvester Stallone et puis le président Donald Trump. 6h44 minutes.
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1: 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Vous savez qu'il y a un gros concert, hommage aux 50 ans de carrière du chanteur français Renaud, qui se prépare présentement. Concert symphonique avec l'Orchestre national de jazz de Montréal. 35 musiciens. Et des artistes comme Luc de la Rochelière, Marat Tremblay, France Castel, Yann Perrault, Antoine Graton. On nous a annoncé hier l'arrivée de deux nouvelles venues, Diane Dufresne et puis Isabelle Boulay. Wow! Alors, deux représentations seulement, une à Montréal ce vendredi, 9 octobre, et l'autre à Québec ce dimanche 11 octobre.
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1: Excessivement difficile ce matin sur la 40. Là, il y a eu un incident plus tôt. Puis là, c'est une congestion. Rejoindre Montréal via le pont Charles de Gaulle, c'est une congestion, je vous dirais, depuis industriel. C'est congestionné comme ça là, jusqu'une fois rendu au golfe à Montréal. Échangeur Anjou, ça va bien. Un petit ralentissement à la hauteur de Marien, mais c'est pas une congestion. Rue Notre-Dame à Repentigny, il y a des travaux dans le coin. Ça congestionne à l'approche du pont Le Gardeur. 640 vers la 40, une bonne congestion dans la bretelle d'accès. On commence à ralentir à la hauteur de la montée des Pionniers. 25 sud vers Laval, il y a du monde aussi. Un ralentissement depuis le chemin Sainte-Marie. Congestion depuis la 640 jusqu'une fois rendu de l'autre côté du pont de l'île Saint-Jean. Bonne congestion également sur le chemin Gascon à Mascouche venant de la Plaine vers la 640. Ça congestionne aussi chemin Gascon à Terrebonne entre la 640 et la 25. Le Grand Joliette actuellement, ça va bien. 138, ça va bien. 131, ça va bien également. On a la 348 là, à la hauteur de entre Sainte-Marceline de Kildare et Sainte-Mélanie. Là, c'est un petit peu difficile à la hauteur de la route de Sainte-Béatrix. Il est 6h57.
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3: Bon mardi, ici Louis-Philippe Arnoirel. C'est officiel, Paul Saint-Pierre Plamondon dirigera un gouvernement péquiste minoritaire. Les résultats préliminaires plaçaient le Parti québécois en tête dans 59 circonscriptions avec moins de 28% du vote populaire. Le chef du Parti québécois a tendu la main aux autres partis après avoir raté la majorité de 64 sièges nécessaires à l'Assemblée nationale. Monsieur Saint-Pierre Plamondon maintient son engagement de tenir un référendum sur l'indépendance pendant un prochain mandat. Le nouveau gouvernement péquiste devra composer avec une Assemblée nationale transformée après l'effondrement de la coalition Avenir Québec et la progression des libéraux et des conservateurs. Par ailleurs, dur réveil pour la CAQ de Christine Fréchette. La formation se trouve complètement rayée de la carte au lendemain des élections. Plusieurs poids lourds du parti ont mordu la poussière, tels que Bernard Drainville, Simon-Jolin Barrette et France-Hélène Duranceau. La chef caquiste et première ministre sortante Christine Fréchette a concédé la victoire au Parti québécois de Paul Saint-Pierre Plamondon un peu avant 22 heures. Elle est également défaite dans sa circonscription de Trois-Rivières. Malgré tout, elle a assuré croire que la troisième voie entre nationalisme et fédéralisme était là pour rester. Et encore, pour terminer, Charles Milliard fera son entrée à l'Assemblée nationale comme chef de l'opposition officielle. Le chef libéral a été élu dans Orford, en Estrie, alors que le Parti libéral du Québec a fait passer sa députation de 18 à 40 sièges. Le Parti conservateur du Québec fera son entrée en force à l'Assemblée nationale. La formation d'Éric Duhaime devrait devenir un groupe parlementaire avec 19 députés, ce qui pourrait lui donner la balance du pouvoir dans un gouvernement péquiste minoritaire. De son côté, Québec solidaire a conservé plusieurs sièges. La formation de gauche doit tout de même composer avec trois possibles pertes. La porte-parole Ruba Gazal a été réélue dans Mercier et quatre nouveaux députés solidaires feront leur entrée à l'Assemblée nationale. C'est ce qui complète vos actualités Arsenal Média. Passez une bonne journée sur nos ondes.
4: Oui, on va parler de sport.
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4: En commençant avec ce match canadien Hurricanes ce soir, 19h au Centre Bell. En fait, c'est l'ouverture locale pour le Canadien. Et puis, Ivan Demidov n'a pas participé à l'entraînement hier matin à Brossard, une journée de traitement, cas incertain donc pour le match de ce soir, pour être remplacé par Florian Jacquet ou encore par Oliver Kapanen. Sinon, Alexander Ovechkin qui a annoncé hier qu'il en était à sa dernière saison dans la Ligue nationale. Il a 41 ans. Peut-être vous dire qu'au soccer masculin, on a un match amical ce soir, 20h, entre le Canada et les États-Unis. Côté météo, c'est du soleil pour aujourd'hui, maximum à 13. Une belle journée ce soir. Cette nuit, quelques nuages. Minimum plus 1 avec du gel par endroit. Demain, alternance soleil-nuage, 30% de risque d'averse avec un maximum à 16. Présentement, sur le Grand Joliette, on a 3 degrés. Ça baisse. On est parti à 5, 4, 3 degrés maintenant. Soleil s'est levé à 6h58 et quelques minutes à peine se couche ce soir à 18h25.
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0: Ouais, peut-être vous êtes aussi au baseball. Les Rays de Tampa Bay ont gagné hier contre les Yankees de New York. On prend les devants 2-0 dans cette série 3-5. Victoire de 5-2 hier. Et puis, le troisième match demain soir à New York. Et il y a les White Sox de Chicago qui ont battu les Guardians de Cleveland 4-3 à Cleveland. Prennent les devants 2-0. Match numéro 3 du côté de Chicago maintenant. Le prochain. Oui, dans la prochaine heure.
1: Ça va être bon.
0: Ah, que ça va être bon. On va parler avec... on va beaucoup parler de la semaine de sécurité des incendies. On va recevoir d'abord Roxane Potvin du groupe Joliette Sécurité avec ses petits trucs. C'est une chronique sécurité, donc on va parler de trucs pour se protéger des incendies. Et on va recevoir des pompiers aussi en studio. Eux autres aussi ont des trucs pour nous en cette semaine de prévention des incendies. Pour partir l'heure, la musique de Creed, voici With Arms Wide Open. Ah, que c'est beau ça. Bon début de journée tout le monde.

0: rien.
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2: Ouais, en une de tous les quotidiens ce matin, évidemment, les élections. En une de la presse ce matin, le PQ au pouvoir, gouvernement minoritaire, cependant tout près de la majorité, mais minoritaire. 59 sièges pour le Parti québécois, 40 pour le Parti libéral, 19 pour le Parti conservateur, 9 pour Québec solidaire et 0 pour la coalition Avenir Québec. Après un règne de 8 ans, la CAQ qui est donc rayée de la carte électorale. Paul Saint-Pierre Plamondon qui devient à 49 ans le 34e premier ministre du Québec. L'annonce de l'élection du Parti québécois a été faite à 20h37. L'annonce qu'on formerait un gouvernement minoritaire a été faite à 21h59. Faut savoir que la durée de vie d'un gouvernement minoritaire, en moyenne, c'est de 18 à 24 mois. Donc, on risque de retourner voter d'ici la fin de 2018. Hier, le PQ a tout gagné dans Lanaudière, tout gagné dans les Laurentides, le Saguenay, Lac-Saint-Jean, tout gagné dans l'Est du Québec. Seulement 2 sièges, cependant, à Montréal. Aucun dans la capitale nationale. C'est un retour au pouvoir pour le Parti québécois après 12 ans dans l'opposition. Ça fait la une également du Devoir de ce matin qui titre « Le PQ formera un gouvernement minoritaire sur les cendres de la CAQ ». Un vent de changement qui a porté Paul Saint-Pierre Plamondon au pouvoir et qui a aussi eu la peau de la coalition Avenir Québec. Journal de Montréal, en une, le PQ de retour, Paul Saint-Pierre Plamondon qui se retrouve à la tête d'un gouvernement minoritaire, la CAQ rayée de la carte, c'est ce qu'on retient également, et Éric Duhaime qui a gagné son pari, je vous le disais, c'est 19 sièges pour le Parti conservateur. Alors vous avez les différents résumés, les commentaires et tout ça dans les différents quotidiens de ce matin. 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

0: savez ce qui s'en vient, hein?
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4: Circulation. Ben, si on avait beaucoup de bleu hier soir sur la carte électorale, moi, sur ma map ce matin, c'est beaucoup de rouge. Beaucoup, beaucoup. La 40 rejoint Montréal, là, c'est difficile. Depuis un petit peu après Valmont, ça congestionne et c'est solide comme ça jusqu'une fois rendu au golf à Montréal. Échangeur en joue, on est au... Ben, c'est un ralentissement. Un ralentissement depuis, je vous dirais, quand même assez long, depuis Saint-Jean-Baptiste. Mais c'est pas une congestion. C'est un ralentissement jusqu'à l'échangeur en joue. La rue Notre-Dame, il y a des travaux, donc c'est difficile à Repentigny pour rejoindre le pont Le Gardeur. Il y a beaucoup de monde. Ouais, difficile ce matin. 6:40 vers la 40, c'est une congestion depuis la montée des pionniers. 25 sud, c'est difficile aussi. Ça commence à congestionner avant la 6:40. Si vous optez pour la bretelle vers la 6:40 ouest, il y a beaucoup de monde. Ça congestionne sur la 25 jusqu'une fois rendu de l'autre côté du pont de l'île Saint-Jean.
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7: Bon début de journée, ici Jessica Potsou. C'est officiel, Paul Saint-Pierre Plamondon dirigera un gouvernement péquiste minoritaire. Les résultats préliminaires plaçaient le Parti québécois en tête dans 59 circonscriptions avec moins de 28% du vote populaire. Le chef du Parti québécois a tendu la main aux autres partis après avoir raté la majorité de 64 sièges nécessaires à l'Assemblée nationale. Monsieur Saint-Pierre Plamondon maintient son engagement de tenir un référendum sur l'indépendance pendant un prochain mandat. Le nouveau gouvernement péquiste devra composer avec une Assemblée nationale transformée après l'effondrement de la coalition Avenir Québec et la progression des libéraux et des conservateurs. Le Parti libéral assurera l'opposition officielle avec 40 députés, alors que le Parti conservateur devrait devenir groupe parlementaire avec ses 19 députés. Les 9 derniers sièges ont été récoltés par Québec solidaire, tandis que la coalition Avenir Québec ressort bredouille sans aucun député. Dans l'anneau d'hier, le PQ a raflé tous les sièges. La députée de Terrebonne, Catherine Gentilcar, qui était depuis un an et demi la seule députée péquiste de la région, s'est dite ravie de voir ses collègues péquistes être élus.
8: Ça va être formidable de pouvoir aussi s'entraider dans la région. Je pense qu'on va être des voix fortes pour représenter les gens de la Naudière des Laurentides. Je suis très fière de ça.
7: De son côté, la nouvelle députée de Joliette, Véronique Venn, était émue de la confiance qui lui a été accordée.
9: Je me ressens vraiment sur Joliette. Ça va être vraiment ça qui va me permettre de faire mon travail, je pense. Mais effectivement, il y a quelque chose d'un peu d'excitant à voir comme ça en se disant qu'on va être au gouvernement. Mais avant tout, pour Joliette.
7: Sur une autre note, les automobilistes devront faire preuve de patience dans le secteur de la Plaine alors que des travaux forceront des fermetures dès ce matin. Ainsi, jusqu'à vendredi, une voie sur deux sera fermée sur le boulevard Laurier entre les rues Rodrigue et de l'Hortensia. De plus, la voie de virage à gauche à l'intersection de la rue Rodrigue sera fermée dans la journée de jeudi et vendredi. Notons que la circulation sera normale le soir et la nuit. Voilà, ça complète. 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
10: C'est une belle journée qui nous attend, vraiment du soleil aujourd'hui avec un maximum à 13. Ce soir, cette nuit, quelques nuages, minimum plus un avec du gel par endroit. Ben oui, je sais bien. On est rendu là. Demain, mercredi, alternance soleil-nuage, 30% de risque d'averse, maximum à 16. Présentement, fait froid. Ah oui, sur le Grand Joliette, on a à peine 3 degrés. C'est pas chaud, mais c'est ça. C'est le mois d'octobre et puis ça va se réchauffer plus tard en journée. Puis c'est une belle journée, je vous le disais, qui nous attend. Dans les prochaines minutes, on va parler de cette semaine de la prévention des incendies avec Roxane Potvin du groupe Joliette Sécurité, dans la chronique Sécurité. On va en reparler plus tard avec nos pompiers qui s'en viennent nous donner quelques trucs également. Le temps de saluer tout particulièrement ce matin les gens de Lanoraie, les gens de Saint-Alexis et les gens de Ville-Saint-Gabriel. Passez une très, très belle journée. Bon déjeuner, tout le monde!

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1: Ouais, la chronique sécurité avec Roxane Potvin du groupe Joliette Sécurité. Bon matin, Roxane.
2: Bon matin, Sylvain.
1: Roxane, c'est la semaine de la prévention des incendies. On va en parler d'ailleurs dans les prochaines minutes avec des pompiers de différents services incendies de la région. Mais on va aussi en parler avec toi, parce que c'est une chronique sécurité. Et puis, c'est important d'en rappeler, puis de le rappeler, d'en parler, puis de le rappeler à chaque année.
2: Effectivement, on tape jamais assez sur le clou. Là, j'espère que je vais pas leur voler des punchs qu'ils vont pas dire que je dis pas la vérité. Là. Mais oui, c'est important, en fait, parce qu'on parle en moyenne de près de 5000 habitations endommagées, plus de 300 personnes blessées et environ 27 000 évacuations par année. Donc, ce qui est frappant, bien évidemment, c'est que près de la moitié des incendies sont liés à une distraction ou à une erreur humaine.
1: Le thème cette année, c'est le premier responsable, c'est toi. Qu'est-ce que ça veut dire au juste?
2: Bien, ça rappelle que chaque personne, on peut prévenir les incendies par des gestes qui sont simples. Ça veut dire la vigilance, qui est notre meilleure protection, mm-hmm. que ce soit dans la cuisine, avec nos appareils électriques ou lors de l'entretien du domicile.
1: On va parler des principales causes d'incendies dans les résidences.
2: La distraction, c'est un facteur important. Par exemple, laisser cuire quelque chose sur la cuisinière, quitter la pièce. En plus, maintenant, avec les cellulaires, on part sur d'autres choses, on oublie. Aussi, tous les appareils électroniques qui sont défectueux, des rallonges qui sont surutilisés ou des installations qui sont mal entretenues. D'ailleurs, les appareils électroniques puis les équipements de distribution d'électricité sont impliqués dans près de 23 % des incendies résidentiels.
1: Et il y a un moment dans l'année où on devrait vérifier ces différents outils.
2: Ben oui, en fait, cette semaine, c'est la semaine idéale pour ça. Mm-hmm. Puis, ces items-là électroniques, ce qui est important, c'est de s'assurer d'avoir des appareils qui sont certifiés. Donc, pour savoir si un appareil est certifié, il va y avoir la mention CSA ou ULC. Donc, on vérifie régulièrement nos appareils, les cordons d'alimentation puis les rallonges. Si un appareil chauffe anormalement ou est endommagé, bien évidemment, on cesse l'utilisation puis on le remplace. Si une rallonge, là, c'est devenu la norme, c'est devenu permanent dans la maison, bien c'est peut-être le moment là, de se dire qu'il faudrait faire venir un électricien pour ajouter une boîte électrique là, à cet endroit-là.
1: On va parler des avertisseurs de fumée. C'est, je pense, l'équipement le plus important.
2: Absolument. L'avertisseur de fumée, ça demeure le moyen le plus efficace pour nous aviser en cas d'incendie. Il devrait y en avoir dans chaque étage, ainsi qu'à proximité des chambres à coucher. C'est la bonne semaine là, pour vérifier nos avertisseurs de fumée, s'assurer qu'ils ne sont pas passés date, qu'ils sont toujours fonctionnels, puis s'il y a lieu, bien, changer les batteries.
1: Et si un incendie survient, il faut aussi savoir quoi faire? Faut que les familles soient bien préparées.
2: Effectivement, on le voit dans les écoles, ils font les évacuations, les mais on le fait pas nécessairement à la maison. Puis, c'est important de se préparer un plan d'évacuation, que chaque membre de la famille sache, ben s'il arrive quoi que ce soit, par où je sors, puis où est-ce qu'on se rejoint tout le monde ensemble aussi. Puis d'autant plus si vous avez des enfants à la maison, des personnes âgées, des personnes à mobilité réduite, ben c'est important de faire une à deux fois par année un test d'évacuation, parce que en situation de crise ou en situation de stress, ben c'est les réflexes qui vont déjà avoir été utilisés puis pensés qui vont nous revenir rapidement puis qui vont faire la différence.
1: On entend souvent parler des extincteurs. Tu nous le rappelles souvent aussi, on devrait tous en avoir un à la maison.
2: Effectivement, un extincteur portatif, ben ça permet de maîtriser un début d'incendie avant que ça se propage. C'est particulièrement utile dans la cuisine, auprès du garage. Mais ceci dit, ça remplace jamais l'évacuation. T'sais, on prend pas de risque avec ça. Si le feu prend de l'ampleur, ou la fumée envahit la pièce, ben on quitte là, le plus rapidement possible, puis on appelle le 911, puis on laisse les pompiers s'occuper du reste.
1: Pour revenir à l'extincteur, comment savoir s'il est toujours en bon état?
2: Oui, ben à la maison, dans le fond, on conseille de vérifier l'extincteur une fois par mois, de vérifier que l'aiguille du manomètre, elle est toujours dans la zone verte, que la goupille est en place, puis que l'appareil n'est pas endommagé. Les tests en atelier doivent aussi être effectués minimalement aux 6 ans. Donc ça, nous, on fait ça chez Groupe Joliette Sécurité. Puis évidemment, un extincteur, c'est très utile, mais seulement si il est encore, s'il fonctionne, s'il est entretenu, s'il est facilement accessible aussi. Là.
1: OK. Et si on doit l'utiliser, moi, ça marche.
2: Oui, je l'avais déjà montré. Donc, on dégoupille l'extincteur, parce qu'il y a une petite goupille qui empêche qu'on s'accroche dessus puis que ça parte pour rien. Donc, on dégoupille, on vise vers l'incendie, on appuie puis on balaie de gauche à droite à la base des flammes directement.
1: OK. Et tu as un dernier message pour les gens à l'écoute.
2: Oui, ben en fait, on prend 15 minutes cette semaine là, pour faire des vérifications rapides. On teste nos avertisseurs de fumée, on inspecte nos appareils électriques, on révise notre plan d'évacuation avec la famille, puis on inspecte notre extincteur. La prévention, ça demande très peu de temps, mais ça peut sauver des vies. Puis on n'oublie pas le message cette année, c'est le premier responsable, c'est toi.
1: Certainement. Merci beaucoup, Roxane. Et on va en reparler dans les prochaines avec nos pompiers. Reste là. Salut.
2: Salut.
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0: Les pompiers sont en studio parce que nous sommes dans la semaine de la prévention des incendies. Et puis, on a ce matin du service des incendies de Joliette, Patrick Saint-Louis, qui est chef de division prévention. Bon matin, Patrick.
1: Bon matin.
0: Ça va bien?
1: Ben oui, ça va bien.
0: Et Jean-Michel Thuotte du service incendie de la municipalité de Rawdon. Salut, Jean-Michel.
2: Bon matin.
0: Ça va bien?
2: Ça va bien, toi?
0: Oui, très, très bien. Merci d'être là, parce qu'on en parlait hors d'onde. On le répète à chaque année, mais il faut le répéter, le répéter, le répéter, parce que chez certaines personnes, on a beau le répéter, le message ne passe pas. Mais chez bien des gens, heureusement, ça passe aussi. L'importance, d'abord, de l'avertisseur de fumée. Ça, vous le constatez quotidiennement. Hein?
1: Vous savez, tout ce qu'on regarde, l'avertisseur de fumée, c'est ce qui sauve les vies. Là, on a des délais qui sont de plus en plus courts pour évacuer. Meilleure la détection va être, plus vite les gens vont sortir à l'extérieur. Donc, rendu à l'extérieur, pas de décès. C'est aussi simple.
0: Il y a du nouveau aussi. Enfin, je ne sais pas si c'est nouveau, mais il y a une tendance avec les avertisseurs de fumée, avec les piles au lithium, une durée beaucoup plus longue. Hein, c'est ça.
1: Une pile qui est intégrée dans l'avertisseur. Fait qu'on reçoit, on ajoute l'avertisseur, on le met en fonction, on marque la date sur l'avertisseur et elle est bonne pour une durée de 10 ans. Fait qu'économiquement, si on s'en regarde sur la tablette, il est plus cher à l'achat, mais sur le long terme de 10 ans, on est avantageux, puis on se casse pas la tête. Il reste juste à le vérifier une fois par mois, s'assurer qu'il est fonctionnel.
0: OK, parfait. Sinon, Jean-Michel, on va parler également du détecteur de monoxyde de carbone. Ça aussi, c'est important, très important.
2: Oui, c'est particulièrement important parce que le monoxyde de carbone, contrairement à la fumée, on peut pas le voir, on peut pas le sentir, on peut pas le détecter avec nos sens. Donc, si on a une accumulation à l'intérieur d'un bâtiment, ça peut avoir des conséquences bien fâcheuses. La seule façon de détecter le monoxyde, c'est avec un détecteur.
0: À quoi ça va ressembler cette semaine pour vous, côté prévention? Est-ce qu'on va visiter des écoles?
1: De notre côté, on est dans les écoles, visite d'école, garderie, exercice d'évacuation. C'est notre semaine qui est en cours. Je dirais la semaine, c'est le mois.
0: C'est toujours le fun pour les jeunes de vous voir arriver, je pense. Hein. C'est toujours impressionnant, particulièrement pour les jeunes, de voir des pompiers.
1: Les jeunes aiment bien nous voir dans la classe, mais lorsqu'ils ont la chance d'aller visiter le camion à l'extérieur...
0: Parce qu'on fait ça en occasion, on amène le camion aussi. Et c'est important de le faire parce que souvent, les jeunes peuvent, après ça, amener le message à la maison, à rappeler aux parents... Les règles de base.
1: On est en 2026, puis il faut se servir des enfants pour éduquer les parents. Colin!
0: Oui, mais on le disait dans le début d'entrevue, il y a le message chez certaines personnes qui ne passent pas. Mais est-ce qu'il y a encore évacuation de l'école aussi? Parce qu'il peut y avoir incendie à l'école. Ça aussi, on pratique, hein, j'imagine.
1: Il y a tout le temps dans les écoles des exercices d'évacuation qui sont faits pour voir si... apprendre l'habitude de sortir par la porte la plus près, reconnaître le point de rassemblement. C'est toutes des choses qu'on fait dans les écoles, mais qui devraient être aussi pratiquées à la maison.
0: Jean-Michel, on le fait même dans les garderies, chez les tout-petits?
2: Oui, c'est un comportement qu'on cherche à démontrer, même au plus jeune âge. Okay. Ça devient comme un genre de petit réflexe là, quand on entend l'avertisseur de fumée sonner, de quitter à l'extérieur.
0: Pour les tout-petits, c'est moins... les vraiment petits, ça fait peur un peu. Hein, ça vous le disiez, les pompiers.
2: On est assez impressionnant, là, surtout si on est un petit peu chépé avec un appareil respiratoire et un bunker au complet. Ça peut faire peur.
1: Et la partie faciale, oui.
0: Okay. On fait quoi chez vous là, à Rawdon?
2: À Rawdon aussi, dans la semaine de prévention des incendies, là, on va faire des exercices d'évacuation dans les écoles, dans les CPE. On a également une journée porte ouverte à la caserne dimanche le 11 octobre à partir de 10h.
0: Dimanche qui vient donc?
2: Oui, dimanche qui s'en vient. Il va y avoir plein d'activités. Il va y avoir une simulation de désincarcération. Il va y avoir une démonstration de feu de cuisson qui se propage aux armoires. Il va y avoir des jeux gonflables, des repas gratuits sur place, des kiosques de prévention. Kiosques aussi... qui démontre les métiers d'urgence au Québec. Là, ça va être une belle journée. Hein?
0: Oui, parce que c'est plus que les incendies. Vous êtes premier répondant, donc les accidents de voiture, puis tout ça.
2: Exactement. Depuis janvier 2026, on est en plus premier répondant. Donc, on va pouvoir répondre aux questions des citoyens à ce sujet-là.
0: On parlait du plan d'évacuation parce que vous faites aussi du porte-à-porte dans les résidences, puis tout ça. Et puis, c'est important de savoir quoi faire s'il y a incendie et qu'on doit sortir rapidement.
1: Et voilà, c'est simple. Un souper, tu te sais que les enfants, s'il y en a un avertisseur, il y a un feu dans la maison, c'est quoi? On s'en va où à l'extérieur? Ça évite que des gens se ramassent, il y en a qui s'en vont vers l'extérieur en arrière, d'autres en avant. Tout le monde se cherche. Finalement, il y en a un qui rentre à l'intérieur.
0: Tout le monde était sorti. Mais pas au même, pas au point de
1: recherche. La recherche, fait que ça peut causer des décès. Fait que c'est important d'en parler. C'est simple, on s'en va vers la boîte aux lettres, on s'en va vers l'arbre, on s'en va chez le voisin en face. C'est juste d'en discuter ensemble, puis ça sauve des vies.
0: Que tout le monde se retrouve au même endroit. Ben merci. Merci à vous deux. Et puis, bonne semaine de prévention. Et respectez les trucs que les pompiers vous donnent. Ça peut sauver des vies. Ça peut vous sauver la vie.
1: Merci. Merci à vous. Ouais. Merci aux...
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0: Ouais, ben c'est difficile ce matin. La 40 rejoint de Montréal pour ce qui est du pont Charles de Gaulle. C'est depuis Valmont, une bonne congestion jusqu'une fois rendu au golf à Montréal. Échangeur Anjou, on est à Roy-René, rue Notre-Dame à Repentigny. Il y a des travaux, donc c'est difficile aussi de rejoindre le pont Le Gardeur. La 640 vers la 40, il y a de l'hésitation sur toute la longueur, mais c'est pas une congestion. En direction ouest, c'est une congestion un petit peu après le chemin Gascon. 25 sud pour Laval, c'est depuis la montée Masson jusqu'une fois le pont de l'île Saint-Jean dépassé. Ça congestionne du côté de Mascouche sur le chemin Gascon venant de la plaine vers la 640. 158, ouais, vers Joliette venant de la 640, là, à Saint-Esprit vers Joliette. Donc, à l'approche de la 125, ça congestionne ce matin. Même chose si vous arrivez de la 125. À l'approche de la 158. Il y a une bonne congestion aussi, 131, en direction sud à Notre-Dame-de-Lourdes, à l'approche du Rang-Sainte-Rose.
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3: Bon mardi, ici Louis-Philippe Arnoirel. C'est officiel, Paul Saint-Pierre Plamondon dirigera un gouvernement péquiste minoritaire. Les résultats préliminaires plaçaient le Parti québécois en tête dans 59 circonscriptions avec moins de 28% du vote populaire. Le chef du Parti québécois a tendu la main aux autres partis après avoir raté la majorité de 64 sièges nécessaires à l'Assemblée nationale. Monsieur Saint-Pierre Plamondon maintient son engagement de tenir un référendum sur l'indépendance pendant un prochain mandat. Le nouveau gouvernement péquiste devra composer avec une Assemblée nationale transformée après l'effondrement de la coalition Avenir Québec et la progression des libéraux et des conservateurs. Par ailleurs, dur réveil pour la CAQ de Christine Fréchette. La formation se trouve complètement rayée de la carte au lendemain des élections. Plusieurs poids lourds du parti ont mordu la poussière, tels que Bernard Drainville, Simon-Jolin Barrette et France-Hélène Duranceau. La chef caquiste et première ministre sortante Christine Fréchette a concédé la victoire au Parti québécois de Paul Saint-Pierre Plamondon un peu avant 22 heures. Elle est également défaite dans sa circonscription de Trois-Rivières. Malgré tout, elle a assuré croire que la troisième voie entre nationalisme et fédéralisme était là pour rester. Et encore, pour terminer, Charles Milliard fera son entrée à l'Assemblée nationale comme chef de l'opposition officielle. Le chef libéral a été élu dans Orford, en Estrie, alors que le Parti libéral du Québec a fait passer sa députation de 18 à 40 sièges. Le Parti conservateur du Québec fera son entrée en force à l'Assemblée nationale. La formation d'Éric Duhaime devrait devenir un groupe parlementaire avec 19 députés, ce qui pourrait lui donner la balance du pouvoir dans un gouvernement péquiste minoritaire. De son côté, Québec solidaire a conservé plusieurs sièges. La formation de gauche doit tout de même composer avec trois possibles pertes. La porte-parole Ruba Gazal a été réélue dans Mercier et quatre nouveaux députés solidaires feront leur entrée à l'Assemblée nationale. C'est ce qui complète vos actualités Arsenal Média. Passez une bonne journée sur nos ondes.
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5: Ouais, mais on parle de hockey parce qu'on a un match ce soir, Canadiens Hurricanes, 19h au Centre Bell. C'est le match d'ouverture locale pour le Canadien. Ivan Demidov n'a pas participé à l'entraînement hier matin à Brossard. Journée de traitement. Un cas incertain pour le match de ce soir. Pourrait être remplacé par Florian Jacquet ou encore par Oliver Kapanen. Alexander Ovechkin a annoncé hier qu'il en était à sa dernière saison dans la Ligue nationale de hockey, la 41. Sinon, on a du soccer ce soir, soccer masculin, match amical à 20h entre le Canada et les États-Unis. On avait du baseball hier. Les Rays de Tampa Bay ont gagné 5-2 contre les Yankees de New York. On prend les devants 2-0 dans cette courte série 3-5. Troisième match demain à New York. Les White Sox de Chicago ont battu les Guardians de Cleveland 4-3. On prend les devants 2-0 aussi. Prochain match à Chicago. Ce soir, les Dodgers de Los Angeles contre les Braves d'Atlanta. C'est à 18h. C'est 1-1 dans la série. Et les Brewers de Milwaukee affrontent les Padres de San Diego. C'est à 21h30, c'est le match numéro 3. Milwaukee a les devants 2-0, donc ça pourrait se terminer ce soir. Et peut-être vous dire, il y avait du football aussi dans la NFL hier. Victoire des Falcons d'Atlanta, 45-24 contre les Saints de la Nouvelle-Orléans. Côté météo, on a un avis de gel. Ouais, aujourd'hui, d'abord du soleil, maximum à 13. Ce soir, cette nuit, quelques nuages, minimum plus 1 avec du gel par endroit. Et demain, mercredi, une alternance soleil-nuage, 30% de risque d'averse, maximum à 16. Présentement, sur le Grand Joliette, c'est pas chaud. On a 3 degrés. Le soleil s'est levé à 6h58 ce matin, se couche ce soir à 18h25.
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Mille matins du haut 103.5, édition du 6 octobre. Nous sommes mardi. On vous souhaite une très belle journée. Dans les prochaines minutes, on joue au jeu d'eau et on va jouer à eau. Dans quel film? Donc, une chanson que vous avez entendue dans un film. Vous me direz dans quel film. Ça pourrait être payant pour vous. On va aussi recevoir Marc Bouchard. Marc, pour la chronique automobile. Et puis, nous parle de la Ioniq 6N ce matin. C'est dans les prochaines minutes également. Valérie Trudel de la Chambre de commerce du Grand Joliette sera avec nous. On a le duel de numéro 1. Et on va aussi vous présenter ce matin un topo préparé, un reportage préparé par Jessica Potsou sur les élections hier. On était partout hein, sur le terrain. Alors, on a des commentaires de différents élus. Et on a aussi des commentaires de ceux qui n'ont pas remporté leurs élections hier. Bref, reportage intéressant autour de 8h45 minutes ce matin. La musique de Chabougie pour partir l'heure de 8h. Voici Cowgirl. Bon déjeuner!

C'est l'heure du jeu d'eau et on joue ce matin à eau. Dans quel film? Alors, je vous fais entendre une chanson, un extrait d'une chanson, et vous me dites dans quel film vous avez entendu cette pièce, et ce matin, c'est la pièce de Chad Kroeger, Hero.

0: Dans quelle chanson vous avez entendu ça? La pièce s'appelle Hero. Donc, on cherchait un héros, tu sais. Et on s'en va en 2002. OK, j'en ai assez dit. Vous avez trouvé le film? 450-753-1035. Un petit coup de téléphone ou un texto avec votre prénom pour peut-être gagner vendredi une carte cadeau du Harvey's.
1: 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Dans un instant, on parle auto sans détour avec notre spécialiste Marc Bouchard. Restez branchés, la chronique auto commence bientôt.
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2: Ouais, certainement, Marc Bouchard au bout du fil. Salut Marc.
3: Salut mon cher.
2: Comment vas-tu?
3: Ça va très bien, et toi?
2: Ça va bien. Tu parles de quoi ce matin?
3: De la Ioniq 6N.
2: Ben parle-moi-en, mon cher.
3: Écoute, tu sais, dans mon travail, j'ai parfois l'occasion de retomber en enfance ou presque.
2: OK.
3: Ben, c'est un petit peu ça que j'ai fait avec cette voiture-là, parce que j'ai eu beaucoup trop de plaisir.
2: J'aime ça.
3: Écoute, c'est une voiture de niche, OK? Je te le dis tout de suite, là. D'abord, le prix, on ne connaît pas le prix canadien. On sait seulement que la Ioniq 5N, qui est à peu près l'équivalent, valait 82 000 $. Donc, on s'attend à 85 000, ce serait assez logique. C'est aussi un véhicule qui est vendu en édition limitée. Donc, il n'y en aura pas des tonnes chez les concessionnaires. Là. Ça ne sera pas facile de s'en procurer. C'est une voiture de performance. Le N, en fait, il est inspiré du nom d'un endroit coréen où on fait de l'ingénierie, mais il est aussi inspiré du Nürburgring, qui est le circuit iconique en Allemagne.
2: Eh oui.
3: Ça te donne une idée de la personnalité du véhicule.
2: Ouais.
3: C'est ça, c'est un véhicule électrique, donc on a la même plateforme en fait que l'on connaît bien du côté de chez Hyundai. On a juste ajouté un petit peu de puissance, c'est-à-dire qu'on est rendu à 601 chevaux, ce qui est énorme,
2: ouais.
3: Et ajoute un petit bouton au volant qui s'appelle le N-Green Boost, qui pendant 10 secondes te rajoute 40 chevaux de puissance. Écoute, heureusement, mon dentier était bien collé parce qu'il aurait probablement fini sur le banc en arrière.
2: Mais c'est vrai qu'on s'inspire de la Formule 1 et des circuits parce qu'on a ça en Formule 1, le petit bouton là où tu peux appuyer pour avoir plus de puissance pour un dépassement, disons là.
3: Exactement. Et dans ce cas-ci, évidemment, on le fait. Et la voiture tout entière, elle est conçue pour être une voiture de performance vraiment axée presque vers la piste. Tu sais, on a des suspensions qui ont été modifiées. On a un différentiel virtuel. C'est-à-dire que tu peux, avec les réglages électroniques, aller modifier le transfert de couple de l'avant vers l'arrière parce que tu as deux moteurs électriques, un en avant, un en arrière. Et ça te permet même d'avoir un mode drift, donc un mode dérapage. Pour ceux qui vont sur la piste faire du dérapage contrôlé, ben vous pouvez calculer même l'angle qui vous est permis avec cette voiture-là.
2: Wow.
3: Donc, c'est absolument exceptionnel. Même chose au niveau des freins qui sont absolument là, surdimensionnés et très, très efficaces. Donc, on joue vraiment cette carte-là et on joue le plaisir de conduite aussi en simulant des changements de rapport. Parce qu'évidemment, c'est une électrique, donc il n'y a pas de transmission manuelle. Mais on a des palettes derrière le volant et on a ce qu'on appelle le e-shift, donc une simulation virtuelle où tu as l'impression que effectivement les gens qui peuvent s'amuser avec le véhicule peuvent littéralement changer les rapports et ça donne la même impression qu'une boîte manuelle.
2: Donc, le plaisir de conduire, il est là. Je t'écoute,
3: le plaisir de conduire,
2: convainc,
3: ouais. Il est là. La puissance est là. La tenue de route est là. Et ajoute à ça le confort, parce qu'on est quand même dans une Ioniq 6. C'est une voiture qui a un très grand empattement. Donc, il y a beaucoup, beaucoup d'espace à l'avant comme à l'arrière. Il y a quand même beaucoup... Le coffre est un peu plus limité. Il faut aimer la silhouette. Okay? La silhouette, ça fait pas plaisir à tout le monde. Déjà, la Ioniq 6 toute seule, elle est, disons, controversée. La Ioniq 6 N, surtout celle que j'avais en bleu pâle et rouge, avec un gros aileron noir en arrière, t'aimes ça ou t'aimes pas ça?
2: Okay.
3: Mais c'est vraiment un véhicule qui est capable de servir de véhicule de tous les jours, mais en même temps qui permet d'aller faire des performances exceptionnelles. Je peux te le dire, là, quand tu presses le petit bouton, là, tu rentres sur l'autoroute, c'est pas trop long.
2: Ouais. Parle-moi du système infodivertissement.
3: Ben, écoute, c'est le même système que l'on partage à peu près partout chez Hyundai, donc un système à double écran qui est assez facile à utiliser, Android Auto, Apple CarPlay. Donc ça se fait très bien. À l'intérieur, ce qui est intéressant cependant, ce sont les sièges, parce qu'on a des sièges Recaro, donc des sièges très sport qui t'enveloppent littéralement et qui sont capables de te retenir en place, peu importe le type de conduite que tu fais. Évidemment, on ne peut pas non plus parler d'une voiture électrique sans parler de son autonomie.
2: Oui.
3: Officiellement, on n'a pas annoncé, on est aux alentours de 440 km. Je t'avoue que moi, j'ai fait plus 400, mais il y a vraiment, c'est vraiment conçu pour être une voiture de performance. Donc, on a mis une pompe à chaleur qui va aider, par exemple, même quand on fait des accélérations, des trucs comme ça, on a une pompe à chaleur différente de celle de la voiture de série. Donc, on est vraiment dans un véhicule là, qui est conçu pour aller chercher les extrêmes, mais que vous êtes capable d'utiliser au jour le jour. Moi, j'ai fait l'aller-retour entre chez moi et Québec dans la même journée, et puis ça a très bien été. Port de recharge de NACS, donc accessible Tesla. Tout ça encore a super bien été. Bref, honnêtement, peu de défauts à ce véhicule-là, si ce n'est, d'une part, parfois la rigidité des suspensions qui est un peu trop grande, l'autonomie qui est peut-être un peu moindre que celle normale de la Ioniq 6, bien sûr, et le fait que ben, vous allez devoir prendre un numéro pour en avoir une parce que c'est vraiment une quantité limitée.
2: Merci, mon cher. Passe une très, très belle journée puis on se reparle la semaine prochaine.
3: Avec plaisir. Bye bye, Sylvain.
4: Bye.
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2: Ouais, la 40, rejoindre Montréal. D'abord, pour ce qui est du pont Charles de Gaulle, ben, c'est depuis, c'est difficile encore depuis un petit peu après Valmont, là, ça congestionne. C'est difficile jusqu'une fois rendu au golf. Par la suite, pour les changeurs en joue, ça va bien. Repentigny, rue Notre-Dame pour le pont Le Gardeur, ça s'est amélioré, c'est facile maintenant. 25 Sud pour Laval, c'est depuis la montée Masson, jusqu'une fois rendu de l'autre côté du pont de l'île Saint-Jean. La 640, ça va bien, ouais. La 158, ça congestionne un petit peu à Saint-Alexis vers Joliette, une fois grande ligne dépassée. 131 Sud, encore une bonne congestion. Ouais, c'est depuis la rue principale à Notre-Dame-de-Lourdes.
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7: Bon début de journée, ici Jessica Potsou. C'est officiel, Paul Saint-Pierre Plamondon dirigera un gouvernement péquiste minoritaire. Les résultats préliminaires plaçaient le Parti québécois en tête dans 59 circonscriptions avec moins de 28% du vote populaire. Le chef du Parti québécois a tendu la main aux autres partis après avoir raté la majorité de 64 sièges nécessaires à l'Assemblée nationale. Monsieur Saint-Pierre Plamondon maintient son engagement de tenir un référendum sur l'indépendance pendant un prochain mandat. Le nouveau gouvernement péquiste devra composer avec une Assemblée nationale transformée après l'effondrement de la coalition Avenir Québec et la progression des libéraux et des conservateurs. Le Parti libéral assurera l'opposition officielle avec 40 députés, alors que le Parti conservateur devrait devenir groupe parlementaire avec ses 19 députés. Les 9 derniers sièges ont été récoltés par Québec solidaire, tandis que la coalition Avenir Québec ressort bredouille sans aucun député. Dans la Naudière, le PQ a raflé tous les sièges. La députée de Terrebonne, Catherine Gentilcar, qui était depuis un an et demi la seule députée péquiste de la région, s'est dite ravie de voir ses collègues péquistes être élus.
8: Ça va être formidable de pouvoir aussi s'entraider dans la région. Je pense qu'on va être des voix fortes pour représenter les gens de la Naudière des Laurentides. Je suis très fière de ça.
7: De son côté, la nouvelle députée de Joliette, Véronique Vienne, était émue de la confiance qui lui a été accordée.
9: Je me ressens vraiment sur Joliette. Ça va être vraiment ça qui va me permettre de faire mon travail, je pense. Mais effectivement, il y a quelque chose d'un peu d'excitant à voir comme ça en se disant qu'on va être au gouvernement, mais avant tout pour Joliette.
7: Sur une autre note, les automobilistes devront faire preuve de patience dans le secteur de la Plaine alors que des travaux forceront des fermetures dès ce matin. Ainsi, jusqu'à vendredi, une voie sur deux sera fermée sur le boulevard Laurier entre les rues Rodrigue et de l'Hortensia. De plus, la voie de virage à gauche à l'intersection de la rue Rodrigue sera fermée dans la journée de jeudi et vendredi. Notons que la circulation sera normale le soir et la nuit. Voilà, ça complète. Pour plus de nouvelles, consultez monjoliette.com.
2: OK, merci. On parle météo. Vous dire qu'on a un avis de gel, ouais, pour la nuit prochaine. D'abord, aujourd'hui, c'est beau. C'est du soleil, maximum à 13 degrés. Ce soir, cette nuit, quelques nuages, minimum plus 1 avec gel par endroit. Demain, mercredi, une alternance soleil-nuage, 30% de risque d'averse avec un maximum à 16. Et puis, présentement, sur le Grand Joliette, on a 5 degrés.

0: Notre duel de numéro 1 avec une carte cadeau du Harvey's à gagner vendredi matin. On joue ce matin avec deux pièces, bien sûr, qui étaient au sommet à pareille date, donc un 6 octobre. Vous me dites laquelle des deux est la meilleure ou vous rappelle les meilleurs souvenirs et vous pourriez gagner cette carte cadeau. Et on s'arrête pour partir en 1985. Première position, un 6 octobre sur Billboard pour Dire Straits.
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Gang. Dire Straits avec Money for Nothing. C'était au sommet en 1985. C'est la première option. Deuxième option ce matin. Oh, celle-là nous ramène 35 ans derrière, à pareille date en 1991. Première position sur le palmarès pour Marky Mark and the Funky Bunch.

0: avec Marky Mark and the Funky Bunch au sommet en 91 avec Good Vibrations. La première, Money for Nothing. La deuxième, Good Vibrations. Laquelle est la meilleure? C'est important de voter. On vous l'a assez dit. 450-753-1035 avec votre prénom. Petit coup de téléphone ou texto et vous pourriez gagner cette carte cadeau du Harvey's vendredi matin.
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0: Et nous, on va saluer ce matin les gens de Saint-Jacques, les gens de Saint-Sulpice et puis les gens de Terrebonne. Vous passez une très, très belle journée. Dans les prochaines minutes, on parle avec Valérie Trudel de la Chambre de commerce du Grand Joliette. On va revenir sur le dîner d'hier. Il y avait dîner hier, oui. On en parle donc avec Valérie dans les prochaines minutes.

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0: ici à la radio.
1: Effectivement, oui, on recevait Stéphanie Paquette du CRTC, donc ça a été une belle occasion de pouvoir poser des questions.
0: Oui, à part de ça, il y a toujours les anniversaires, il y a la personnalité du mois.
1: Exact.
0: Qui était?
1: Il était Moderno Construction, et je les ai amenés avec moi ce matin.
0: Oui, bienvenue chez nous.
2: Merci.
0: On a donc Charles Morneau et puis Candy Poisson. De Moderno Immobilier.
1: Oui, président et vice-présidente de Moderno Construction.
0: C'est quoi Moderno Immobilier?
3: C'est une entreprise de construction. On fait aussi de la gestion locative et du développement immobilier.
0: C'est parfait. Tout le monde veut des logements. On dit qu'il manque de logements partout au Québec, notamment ici dans la région. Vous en construisez, vous?
2: Exactement. On construit depuis maintenant 2013. Donc, ça fait 13 ans. On vient de fêter notre 13e année.
0: Wow. Le dernier projet, il est à quel endroit exactement?
2: Dans le fond, notre projet phare actuellement, c'est le projet Aquaroca, qui est situé dans le quartier Basse-de-Roc, à Joliette. Donc, la phase 1, on vient tout juste de la livrer. C'est un 59 logements.
0: OK.
2: On a livré les dernières unités la semaine dernière, justement. La tour déposée.
0: On parle de quoi? 4,5, 5,5?
2: On a les trois, en fait, 3,5, 4,5, 5,5. C'est majoritairement du 4,5.
0: OK.
2: Voilà.
0: Et là, c'est le fun. La tour déposée, vous me disiez, là, c'est prêt à être livré?
2: Exact. En fait, les gens ont déjà commencé à rentrer.
0: OK, ouais. Parfait.
1: Ah, et wow.
0: C'est pas mal complet, je pense, par exemple. Et est-ce qu'il en reste?
2: En fait, la phase 1, on est complet.
0: OK.
2: La phase 2 est commencée.
3: Oui, on est à 95% déjà de loué.
0: OK. Combien de logements dans la deuxième phase?
2: 58.
0: 58, wow. Et on est loué donc à 95%. Il en reste quelques-uns.
1: Mm-hmm.
0: Pas beaucoup, faites le calcul.
1: On va en faire d'autres, là.
0: Ça va être livré quand, ça?
3: En 2027.
0: 2027, ouais. Bien justement, je pense qu'il y aura une autre phase par la suite.
2: Exactement. Dans le fond, la phase 3 va suivre après. La phase 3, qui est un petit peu plus costaude, ça va être un 110 logements.
1: Wow.
2: Avec deux étages de garage souterrain.
0: Qu'est-ce qui vous a séduit, Valérie, chez Moderno?
1: Le projet Aquaroca, dont on a énormément entendu parler.
0: Ouais.
1: Les investissements locaux, pour nous, le développement économique, ça nous charme toujours. Mais aussi, le côté, l'année dernière, aux Excelsior, Moderno Construction a gagné le prix Innovation. Puis il y a toute la notion de développement durable, de l'environnemental au niveau énergétique. Ils ont vraiment innové là-dedans, là, donc ils ont eu des résultats incroyables là, par rapport à ça au niveau de l'économie des GES. Donc, peut-être tu peux nous en donner juste deux, trois petits mots là-dessus?
3: Pour Aquaroca, on a utilisé la géothermie à 100%. Donc, c'est pas mal. Je pense que le premier immeuble au Québec a utilisé la géothermie
1: c'est à 100%.
0: C'est quelque chose. Oui, bravo, vraiment. Et d'être reconnu comme ça par sa chambre, c'est plaisant. Belle tape dans le dos.
2: Exact. Ça nous touche beaucoup parce qu'évidemment, on est des gens de Joliette. On habite ici, on travaille ici, on a décidé de développer nos projets ici. Donc, d'avoir la reconnaissance de notre chambre de commerce, évidemment, là, ça nous touche beaucoup.
0: Des gens d'ici, donc ça fait... on le dit, c'est plaisant d'avoir de nouveaux logements parce qu'on en a besoin, mais ça fait aussi travailler des gens d'ici, j'imagine, des entrepreneurs d'ici, puis tout ça. Et puis, vous avez quelques secondes là, pour me vanter les appartements de chez Moderno. On l'a dit, il en reste quelques-uns à peine à louer. Qu'est-ce qu'on trouve chez vous qui fait votre force?
2: On est dans le créneau haut de gamme, donc nos logements sont quand même plus grands que la moyenne.
0: Okay.
2: Nos logements en moyenne sont 1350 pieds carrés environ. Donc, 3,5, 4,5, 5,5. C'est tous des logements qui sont... on va avoir le quartz, on va avoir, exemple, des grands balcons. Les balcons vont jusqu'à 40 pieds.
0: Okay.
2: Les plafonds de 9 pieds, plafonds, la structure apparente en béton. Puis évidemment, la géothermie va faire toute la différence au niveau du confort parce que les logements sont gainés. Donc, on a des docks dans toutes les pièces. C'est pas une unité murale qui est dans le salon. Puis finalement, là, dans la chambre, on a chaud. Toutes les pièces du logement sont climatisées, chauffées de façon uniforme.
0: Bravo. Oui.
3: J'aurais rajouté quelque chose aussi. Le fait qu'on soit une construction en béton, ça fait en sorte qu'on a une insonorisation supérieure.
0: Okay.
1: Béton.
0: Ça, c'est...
3: Exact.
0: Le prochain dîner, Valérie, c'est quand?
1: C'est le 2 novembre. On reçoit Simon Brault, le président du Festival international de l'Anaudia. Donc, ce sera un dîner tout en culture cette fois.
0: On a également un 5 à 7 qui s'en vient.
1: Oui, 5 à 7 le 14 octobre chez Construction Asselin Frère à Saint-Félix-de-Valois. C'est présenté par les résidences funéraire familiale Eftério. Petit 5 à 7 convivial, mais on dépasse un peu nos frontières, on s'en va voir les gens de Saint-Félix.
0: Et puis un souper tournant.
1: Le 28 octobre, on a lancé les inscriptions récemment, mais c'est vraiment l'événement par excellence réseautage présenté cette fois par la MRC de Joliette, Développement économique. On a bien hâte de retrouver nos gens pour tourner et justement brasser des affaires.
0: Pour vous inscrire, vous allez sur la

0: page Facebook,
1: tout simplement. Oui, du site Internet de la Chambre. Tous nos événements qui sont prêts à être vendus sont en ligne.
0: OK. Et puis, pour Moderno, il y a un site Internet aussi, j'imagine, si on veut avoir de l'information sur les une page Facebook pour les...
2: Exactement. Dans le fond, les gens peuvent nous rejoindre exactement sur notre page Facebook. Okay, on a aussi notre site Internet, moderno.imo. IMMO. Nos logements qui sont disponibles sont tous affichés là-dessus, autant ceux qui sont déjà construits que ceux à venir.
0: Ceux qui s'en viennent.
2: Oui.
0: Merci beaucoup.
1: Merci. Bonne journée.
0: Bye-bye.
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0: Les élections sont terminées. On connaît maintenant le nom de ceux qui vont représenter la région de Lanaudière à l'Assemblée nationale. Jessica a suivi la soirée pour nous. Elle a récolté quelques réactions. On la retrouve à l'instant. Bon matin, Jessica Potsou.
1: Bon matin.
0: Donc, oui, c'est terminé. Et puis, tu as couvert le tout hier pour le Mont-Joliette et pour le Haut 103.5.
1: Tout à fait. Premièrement, je pense qu'il faut savoir qu'en 2022, la coalition Avenir Québec avait raflé toutes les circonscriptions lanaudoises. Puis en mars 2025, Terrebonne est passée aux mains de la péquiste Catherine Gentilcore à la suite du départ de Pierre Fitzgibbon. Hier, le PQ a remporté tous les sièges de la région. Ce député péquiste de la région de Lanaudière depuis un an et demi, Catherine Gentilcore s'est dite ravie de voir ses collègues lanaudois la rejoindre à l'Assemblée nationale.
2: Quelle joie, parce que c'est vraiment une vraie razzia. C'est un raz-de-marée pour nous dans la Naudière, dans le Laurentide. Tellement de gens compétents, entre autres plusieurs femmes extrêmement compétentes qui ont été élues, des gens rigoureux, des gens qui sont prêts à gouverner dès demain. Donc, j'ai hâte de voir ces talents-là à l'œuvre. Ça va être formidable de pouvoir aussi s'entraider dans la région. Je pense qu'on va être des voix fortes pour représenter les gens de la Naudière, des Laurentides. Je suis très fière de ça.
0: Nous, évidemment, on suivait avec un œil attentif les résultats dans Joliette.
1: Oui, dans le fond, les résultats dans Joliette sont sortis quand même assez vite, comme partout dans la région. Comme tous les péquistes élus dans la Naudière, Véronique Venn était très fébrile quand je l'ai rencontrée à son rassemblement. Elle se dit prête à travailler sur des dossiers clés comme celui de l'itinérance et elle affirme être contente de voir que son parti formera le prochain gouvernement, mais reste concentrée sur Joliette.
3: Bien honnêtement, je me ressens vraiment sur Joliette. Ça va être vraiment ça qui va me permettre de faire mon travail, je pense. Mais effectivement, il y a quelque chose d'un peu d'excitant à voir comme ça en se disant qu'on va être au gouvernement. Mais avant tout, pour Joliette.
0: S'il y a de la joie chez ceux qui ont gagné, on devine qu'il y a des candidats qui sont déçus aussi ce matin.
1: En effet, la soirée a été dure, surtout pour la coalition Avenir Québec qui n'a fait élire aucun de ses candidats. Dans Joliette, la candidate caquiste Claudine Desrochers s'est dite déçue, mais respecte quand même le choix des Joliettins.
4: Oui, ben écoutez, comme ce fut pour l'ensemble du Québec, on voit que les Québécois voulaient du changement, on le disait. Alors, on va respecter la volonté des Québécois, c'est sûr. On voit quand même que, tu sais, les votes sont quand même un peu partagés. Alors voilà, c'est ça que je peux pas commenter plus que ça, dans le sens que c'est sûr qu'il y a une déception pour la coalition Avenir Québec qui représentait la troisième voie, là, c'est-à-dire des valeurs d'un Québec autonomiste, protéger la langue, les cultures, propulser notre économie. Alors, on souhaite qu'il puisse y avoir un retour dans quelques années, mais pour le moment, les Québécois en ont décidé autrement.
0: Une autre circonscription où le Parti québécois misait fort, c'était Berthier.
1: Oui, c'est un pari gagné alors que Elsie Lefebvre a été élue. Pour la nouvelle députée lanaudoise, il s'agit d'un retour à l'Assemblée nationale après plus de 19 ans d'absence. Rapidement après son élection, la nouvelle députée s'est dite émue de la confiance que les citoyens lui ont accordée.
5: Je veux remercier les citoyens de Berthier du fond du cœur. Ils m'ont adoptée. Je vais être une élue présente. Je vais être quelqu'un de confiance. Ils vont pouvoir compter sur moi. J'aurai une voix forte à l'Assemblée nationale puis au Québec pour défendre nos agriculteurs, pour défendre nos familles, pour défendre la forêt, pour défendre nos industries, pour défendre le monde qui travaille fort au quotidien. Alors, mon bureau sera en fonction bientôt, puis je vais me mettre au travail. J'ai très, très hâte, puis je suis vraiment reconnaissante de la confiance.
0: OK, dans Masson, maintenant, on observe un changement important.
1: En effet, Masson, c'est une circonscription qui était détenue par la CAQ depuis plus de 12 ans. Le député sortant, Mathieu Lemay, ne sollicitait pas de quatrième mandat. Les citoyens ont donc choisi d'élire le péquiste Stéphane Enfield. Ce dernier a été défait en 2022, mais affirme être resté engagé dans la communauté au cours des dernières années, ce qui a été payant, selon lui.
6: En fait, on récolte les fruits qu'on a semés déjà depuis quelques années dans la circonscription. Alors, en 2022, évidemment, on n'a pas obtenu les résultats qu'on escomptait. On n'a pas abandonné. On a continué de s'impliquer. On a continué d'être près de la population, d'être engagé, d'être enraciné, ancré dans notre communauté. Alors, aujourd'hui, on voit le résultat, mais fais rien pour acquis. Je veux mériter cette confiance que les citoyens m'ont accordée aujourd'hui. Et je peux leur garantir qu'ils ne le regretteront pas. Je l'ai dit, je le répète, je serai un député présent. Je l'ai souvent mentionné pendant ma campagne, je serai le porte-parole des citoyens auprès du gouvernement et non pas le porte-parole du gouvernement auprès des citoyens.
0: En terminant, peut-être nous rappeler les autres députés élus dans la région?
1: Bien sûr, dans Bertrand, Alexandre Girard-Duchesne a été élu. Ensuite, dans l'Assomption, c'est Maxime Laporte. Dans les Plaines, c'est Dieudonné Ella Oyono. Dans Repentigny, c'est Nicolas Girard. Et dans Rousseau, c'est Mathieu Lebrun. En plus des autres candidats qu'on a mentionnés plus tôt.
0: Donc, c'est péquiste partout chez nous. Ça nous donne, au Québec, là, un gouvernement du Parti québécois, gouvernement minoritaire, cependant. Et on nous rappelle ce matin dans la presse qu'en moyenne, un gouvernement minoritaire reste au pouvoir de 18 à 24 mois. Donc, on risque de retourner voter d'ici la fin de 2018.
1: Effectivement. Puis notons aussi que c'est minoritaire avec 59 députés péquistes, 40 députés libéraux, 19 conservateurs et 9 de Québec solidaire.
0: Oui, et ce qu'on retient évidemment, c'est cette percée donc d'Éric Duhaime, 19 comtés, c'est beaucoup, c'est plus qu'espéré pour ou qu'anticipé pour plusieurs. Et puis c'est la disparition totale de la CAQ, ça c'est rare qu'on voit ça, un parti au pouvoir être complètement éliminé lors des élections. Là, c'est très très rare, ça va être très très dur pour la CAQ de revenir dans le portrait de la politique québécoise. Merci beaucoup et puis bravo pour ton bon travail tout au long de cette campagne. Et puis prépare-toi, comme je te le disais, ça peut revenir assez rapidement.
1: Oui, on se prépare toujours.
0: Ça marche. Bonne journée, à demain. Bye!
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0: La réponse à notre jeu d'eau, la chanson Hero de Chad Kroeger. On l'entendait dans le film Spider-Man en 2002 avec Tobey Maguire. Manquez pas Chuck dans les prochaines pour le meilleur de la musique. Et c'est le premier match à domicile du Canadien. Manquez pas non plus George et Gonzo sur l'heure du lunch. À demain, 6 heures. Salut!
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2: Bon mardi, mon nom est Chuck et je m'installe pour les prochaines heures avec le meilleur de la musique au travail. Alors, c'est le lendemain d'élection. Félicitations à tous mes collègues d'Arsenal Media qui ont travaillé bien, bien fort pour couvrir tout ce qui s'est passé lors des élections. C'est bien la job et encore une fois aujourd'hui, ça va en être avec des bilans, des réactions. Disons que chez Arsenal Media en ce moment, ben il y a beaucoup d'action en ce lendemain d'élection. Et voici mon opinion sur les élections. Non, c'est pas vrai, pas pantoute. Non, moi, c'est pas mon mandat. Moi, c'est de jouer la meilleure musique. C'est aussi simple que ça. Dans les prochaines minutes, Talk s'en vient avec Boomerang. Et on commence ça avec une grosse tune de Jelly Roll et Alex Warren, Bloodline, sur le meilleur de la musique à haut.

Je joue de la guitare buzzée. C'est pas la description d'une soirée de cégep, c'est les deux titres de chansons qui s'en viennent de Jean Leloup et de Jay Scott. Le temps de retourner dans les années 90 avec les Foo Fighters et Learn to Fly sur le meilleur de la musique à haut.

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2: On a une belle preuve que le monde de l'immobilier, ça peut être complètement fou. Il y a deux propriétaires qui soulèvent les passions sur le web en tentant de vendre une île à Laval. Je devrais dire petite île pour 50 000 $ alors que la valeur municipale dépasse pas les 400 $. On parle vraiment d'une minuscule île d'environ 9 500 pieds carrés, à peine plus grand qu'une demi-patinoire de hockey, pour te donner l'image. Disons que, oh, je sais pas qu'est-ce que tu peux faire avec ça. C'est peut-être moi qui manque de créativité immobilière, mais je trouvais ça vraiment incroyable. Faut voir les photos pour comprendre. Là, c'est risque d'inondation en plus de ça. Et je pense que Somber, s'il se couche, les pieds dépassent avec son 6 pieds 7. Somber s'en vient avec My Body Isn't Radio.
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Cage the Elephant s'en vient sur le meilleur de la musique au travail. Le temps de faire une allusion à notre émission de fin de journée à 18h. Émission de sport qui s'appelle La Game. C'est le titre. Prochaine chanson de l'Andemain de veille à eau.

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1: À venir, un des bands qui aura marqué l'été 2026, Self-Aware. Puis je pense qu'à la fin de l'année, on va être capable de dire qu'ils auront marqué l'année 2026 au grand complet avec cette chanson-là qui a commencé tranquillement sur les réseaux sociaux au début de l'année et par la suite, ça a tellement explosé, c'est incroyable. Summer of 69 également, ça sent bien. Bryan Adams est là dans deux petites minutes sur le meilleur de la musique en haut.

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5: Bon avant-midi, ici Jessica Potsou. C'est officiel, Paul Saint-Pierre-Plamondon dirigera un gouvernement péquiste minoritaire. Dans la Naudière, le PQ a raflé tous les sièges. La députée de Terrebonne, Catherine Gentilcœur, qui était depuis un an et demi la seule députée péquiste de la région, s'est dit ravie de voir ses collègues péquistes être élus.
6: Ça va être formidable de pouvoir aussi s'entraider dans la région. Je pense qu'on va être des voix fortes pour représenter les gens de la Naudière des Laurentides. Je suis très fière de ça.
5: De son côté, la nouvelle députée de Joliette, Véronique Venn, était émue de la confiance qui lui a été accordée.
7: Je me ressens vraiment sur Joliette. Ça va être vraiment ça qui va me permettre de faire mon travail, je pense.
5: Pour terminer, les automobilistes devront faire preuve de patience dans le secteur de la Plaine alors que des travaux forceront des fermetures toute la semaine. Ainsi, jusqu'à vendredi, une voie sur deux sera fermée sur le boulevard Laurier entre les rues Rodrigue et de l'Hortensia. Voilà, ça complète. 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

Jeff Osé qu'on vient d'entendre, et ce sera un autre artiste de la Naudière qui s'en vient, Tempête de Greenwoods. Et on peut dire qu'une soirée électorale, c'est un peu comme une tempête, ça passe des affaires, c'est incroyable. Et pour l'instant, c'est Coldplay, ça, j'ai hâte à ce soir quand on va entendre Fix You et le Canadien rentrer sur la glace du Centre Bell. Pour l'instant, une autre tonne de Coldplay, c'est Clocks sur le meilleur de la musique à haut.

0: Oh. Je vais pas être le seul qui s'est couché un peu plus tard en raison de la soirée électorale. Je voulais suivre ça, évidemment, que c'est tout le temps bien intéressant. Et on a des candidats qui étaient intenses. Moi, j'aime ça, du monde passionné. Et ça nous a donné vraiment une entrevue d'après-résultats vraiment très intense. Là, évidemment, que sur Internet, il y a toutes sortes de montages. Là, moi, j'ai pris un mélange de tout ça. J'ai mis mes épices là-dedans. Ça donne ça.
1: Maurice Richard a parlé et la vague rouge. Je tiens à souligner que le parti a remporté aussi des comtés qu'on pensait être bleus et aujourd'hui rouges.
2: Rouge.
1: J'avais le jersey, j'avais mes patins et maintenant j'ai la poque. Je vais filer sur la glace et je vais aller scorer sur mon
0: âme. Amenez-les dans le vestiaire du Canadien à soir avant le match au Sandbell, de craquer l'équipe, ça n'a pas de sens. Aïe, aïe, aïe, ça va continuer à circuler ça, sur les réseaux sociaux aujourd'hui. J'en suis pas mal certain. Dans les prochaines minutes, on a sur le meilleur de la musique à O Marshmello et Phoenix, ça s'en vient.
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1: À venir sur le meilleur de la musique au travail, une chanson qui a toujours plus de diffusion à la radio au début du mois d'octobre. Wake Me Up with September Hands, The Green Day, ce sera là. Le temps d'entendre celui qu'elle va dans les voiles, le jeune Canadien Cameron Whitcomb et Kingdom of Fear, ça s'en vient dans les prochaines minutes.
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14: Bon avant-midi, ici Jessica Potsou. C'est officiel, Paul Saint-Pierre-Plamondon dirigera un gouvernement péquiste minoritaire. Dans la Naudière, le PQ a raflé tous les sièges. La députée de Terrebonne, Catherine Gentilcor, qui était depuis 1 an et demi la seule députée péquiste de la région, s'est dit ravie de voir ses collègues péquistes être élus.
15: Ça va être formidable de pouvoir aussi s'entraider dans la région. Je pense qu'on va être des voix fortes pour représenter les gens de la Naudière des Laurentides. Je suis très fière de ça.
14: De son côté, la nouvelle députée de Joliette, Véronique Venn, était émue de la confiance qui lui a été accordée.
16: Je me ressens vraiment sur Joliette. Ça va être vraiment ça qui va me permettre de faire mon travail, je pense.
14: Pour terminer, les automobilistes devront faire preuve de patience dans le secteur de la Plaine alors que des travaux forceront des fermetures toute la semaine. Ainsi, jusqu'à vendredi, une voie sur deux sera fermée sur le boulevard Laurier entre les rues Rodrigue et de l'Hortensia. Voilà, ça complète. 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

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On est sur le meilleur de la musique jusqu'à l'arrivée de Larac et Gonzalez avec Messi Lola Young à O.

0: grosse tournée pour les nostalgiques des années 2000 du côté du pop-punk avec Simple Plan qui vient d'annoncer sa tournée Bigger Than You Think au Canada à l'hiver 2027. Et il y a un arrêt à Montréal au Centre Bell accompagné de Yellow Card et Bowling for Soup. Je pense que si t'as trippé sur ce genre de band-là, tu vas être là le 12 février 2027 du côté de Montréal. Et justement, Simple Plan s'en vient avec Jetlag. Et pour l'instant, un band, lui, qui est venu nous voir à la métropole vendredi dernier, Almost Monday, No More Regrets, ça s'en vient à haut.
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C'est pour moi, manque pas Larac et Gonzalez qui s'en viennent sur l'heure du lunch avec ben du divertissement et ben des choses à jaser avec le match d'ouverture du Canadien au Centre Bell ce soir et bien sûr l'annonce dans la dernière heure de la blessure d'Evan Demidov qui pourrait rater jusqu'à un mois d'activité. Disons que ça va faire jaser sur qui pourrait prendre sa place. On rappelle qui de Laval, qu'est-ce qui va arriver. Manque surtout pas ça. Et par la suite, 13h, Julie Desjardins s'installe pour le meilleur de la musique en après-midi. Bon, Chuck, je te souhaite un très beau mardi. Goodbye. Yeah.

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6: Bonjour, ici Jessica Potsou. Au lendemain des élections au Québec, les poids lourds du gouvernement fédéral lancent un appel à la collaboration. Le premier ministre Mark Carney a dit avoir parlé au premier ministre québécois élu Paul Saint-Pierre Plamondon ce matin. Selon M. Carney, il n'y a pas de temps à perdre pour collaborer avec ce nouveau gouvernement en raison du contexte économique actuel. Chez nous, de plus en plus de Lanaudois souffrent d'anxiété généralisée depuis quelques années, selon la présidente du regroupement des organismes communautaires et alternatifs en santé mentale de Lanaudière. En effet, Lisette Dormois affirme avoir observé une hausse des usagers ayant un diagnostic d'anxiété généralisée depuis la pandémie. Selon elle, la situation touche particulièrement les jeunes de 18 à 35 ans, alors qu'on vit à l'ère du numérique et des réseaux sociaux. Voilà, ça complète. 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
5: Bon mardi 6 octobre, bienvenue dans cette belle émission de Larac Gonzalez, jour d'ouverture locale pour le Canadien de Montréal, jour de rassemblement également. On sent cette fébrilité et on entend les planchers toute la journée ici. Avec PM Sport, les gars, comment ça va?
6: Ça va bien, Big, mais encore une fois au football, encore une fois, on n'est pas capable de miser juste. C'est notre pire année de prédiction.
5: Ouais.
6: Les trois, on a encore mort du poussière.
5: Mais je sais pourquoi, moi.
7: Et pourtant, il y avait une superbe source d'inspiration avant le match.
5: Ben oui.
7: Steve Gleason.
5: Ben, c'est... Et on... Ouais, mais hier, qu'est-ce qu'on a dit? Que la défensive contre la course des Saints, elle arrête rien.
6: Ouais, on a,
7: on a pris pareil.
6: On a tout dit ça, puis on les a pris pareil.
5: Ouais, mais parce que moi, je pense qu'il y a une influence. Jacob est fan des Saints. On n'a pas voulu le décevoir.
6: C'est ta faute, Jacob.
7: Ça doit être ta faute, Jacob.
5: Ben, tu ne portes pas ton chandail hein, aujourd'hui.
7: Ça doit être le kid.
5: Tu ne portes pas son chandail des Saints aujourd'hui. Il ne porte pas pantoute. C'est une grosse journée, les boys. Là.
6: Ouais, mais ce soir, on a hâte de voir le peuple. Puis n'oubliez pas, allez voir pareil ceux qui restent pas loin, promenade Saint-Bruno, Vallée-la-Bœuf. Il y a. Un de nos amis, Gonzo, qui a dû canceller parce qu'il a dû travailler. Fait qu'il y a une table de quatre qui vient de s'ouvrir. Appelez quand ça va être ouvert, vers midi, une heure.
5: Ah, c'est ouvert, là.
6: C'est ouvert, là?
5: Ah ouais, sinon, vous les réveillez, là. Je veux dire, vous voulez
6: appelez tout de suite pour prendre la place parce que nos amis cancellent. Il y a une place pour quatre personnes. Ça se remplira assez vite. Vous restez pas loin, de toute façon, il y a toujours des walk-ins. Allez-y, venez faire un tour. Puis au pire, si jamais le Canadien gagne, venez à la fin faire le match-pit avec tout le monde.
5: Allez, vous le savez. 450-690-3344.
7: Vous le truc de l'entraîneur de la NCAA?
5: Oui, mais là, le problème, c'est que ça prend une victoire pour ça.
6: Ouais,
5: ça prend une victoire.
6: Le Canadien doit gagner. Puis là, ben, qu'on fait nos prédictions.
7: Oui. Qu'est-ce qu'il y a?
5: Ah, là, il y a des mauvaises nouvelles.
7: Oui, des mauvaises nouvelles.
6: Ça sera. Il faut être objectif quand on fait nos prédictions. Il ne faut pas être fafane.
7: Non, c'est vrai.
5: C'est vrai?
6: Fait que ça vous donne une petite idée où on va aller.
5: Alors, si vous étiez caché en dessous d'une roche là, dans la dernière heure, non, mais c'est gros.
6: Demidov, 2 à 4 semaines.
7: C'est bien.
5: 2 à 4 semaines pour Ivan Demidov. Ouais, grosse différence. Déjà qu'on disait que le deuxième trio était un peu à la remorque. On sentait qu'il était blessé. Il jouait blessé, comme on dit.
6: Mais on savait qu'il jouait blessé. On savait. Là, maintenant, ça confirme. S'il y a des gens qui pensaient qu'il ne voulait pas jouer, là, vous le savez qu'il jouait vraiment amoché.
5: Et là, on en parlera plus tard, mais c'est une sage décision pour essayer de minimiser également cette partie-là, ne pas le perdre à long terme
6: parce
5: chez le Canadien.
6: Parce qu'un joueur, Gonzo, veut toujours jouer. Il veut toujours jouer, mais si tu joues blessé, en ce début de saison, tu risques d'aggraver la blessure puis que ça dure encore plus longtemps.
5: Exact.
6: Fait que c'est parfait que là, maintenant, on le fait. C'est juste que là, ça fait un énorme trou dans le trio puis là, on va voir ce que...
5: Il y en avait déjà un, les boys. Il y a un trou. Ouais. On disait, Kapanen va revenir. C'était lui qui était supposé piloter le deuxième centre. Puis là, finalement, Slav avec Kapanen, Demidov. Là, c'est parce qu'il te manque Kapanen puis il te manque Demidov aussi. Là.
7: Ouais.
5: C'est deux tiers. Mais moi, j'ai la recette. Là. Je veux dire, de toute façon, on a la solution à tout ça.
7: Ben oui.
6: Non, Gonzo, j'allais la recette.
5: Ah ouais, tu l'as?
6: Pour le deuxième trio.
5: Ah.
6: Émilie, service incendie, Montréal.
7: Ah oui, Émilie, hein?
5: Elle est habituée d'éteindre des feux.
7: Émilie, c'est à deux,
8: je suis prêt à m'occuper de ça.
6: Tu ferais juste à deux?
8: Ouais, je suis prête.
5: T'es prête? Tu joues à l'aile? T'es pas blessé au pied?
8: Je suis prête. J'ai déjà joué au hockey,
6: C'est super. Fait qu'Émilie, qui est avec nous aujourd'hui, avance un petit peu plus proche du micro, s'il te plaît, qui est avec nous aujourd'hui, on vous a parlé, les gars, de la campagne des mégots de cigarettes tout le mois d'octobre.
5: J'ai pas botché dans ma plante hier. J'ai
6: Good job, good job.
5: C'est pas vrai.
6: Fait qu'on a toute la délégation de service incendie Montréal qui sont ici aujourd'hui avec toi. Et t'es avec nous aujourd'hui avec la campagne qu'on a fait. Fait que tu peux encore une fois, parce qu'on parle de 411 incendies par année qui est causé par les botch, Ben. Tu veux éclairer encore les gens qui nous écoutent aujourd'hui sur cette campagne de sensibilisation tant importante qu'on donne pendant tout le mois d'octobre.
8: Exactement. En fait, on a une semaine de la prévention des incendies qui est maintenant. Du 4 au 11 octobre, on fait beaucoup d'activités, on fait beaucoup de sensibilisation pour aller vers les citoyens puis leur expliquer c'est quoi les risques incendie. Puis là, on parle des mégots. Donc, cette année, on voulait faire, en lien avec les chiffres que tu as donnés, Georges, 411 incendies. Comme tu le nommes dans nos capsules, c'est plus qu'un feu par jour. Fait qu'il fallait attaquer ça. Puis on parle de ça.
7: Ça, c'est Montréal seulement, ça?
8: Montréal seulement.
7: Ah, ouais.
8: 411 incendies de bâtiments.
7: Ah, ouais.
8: Et ça peut pas. Puis tu sais, un mégot, là, un simple petit mégot, on peut se retrouver avec des conséquences hyper graves, là. On peut partir d'un feu comme tu as été témoin un peu, là, un petit feu de balcon, mais ça peut avoir une conséquence sur le bâtiment, sur la vie des gens, des blessures, la relocalisation pour des familles. L'impact est énorme.
7: Sans compter les gens qui sont pas assurés et qui perdent tout.
0: Ouais, pour un simple mégot, là. Alors, c'est.
6: Tu sais, c'est quoi les chances que quand on a fait le tournage, que c'est arrivé, les pompiers sont partis pour un feu, puis vous avez ramené justement le pot à fleurs qui avait fondu, là.
8: Exact.
6: C'est quoi les chances? Puis ça commence la veille, là, puis ça prend quoi, 5-6 heures avant que ça pointe comme il faut? Là?
8: Lors du dépôt d'un mégot, là, parce qu'on veut s'en débarrasser, puis on pense l'éteindre de la bonne façon dans un pot de fleurs, et puis ça peut prendre jusqu'à 4 à 5 heures avant que ça développe un incendie, à cause du terreau, à cause de l'engrais à l'intérieur. Puis ça atteint juste la bonne chaleur, on a juste assez d'apport d'air, ça commence, puis ben, à cette heure-là, ben, les gens sont partis travailler ou ils sont partis se coucher.
0: Ah, ils l'ont oublié, donc, pour eux, il n'y a plus de danger.
8: Exactement.
6: Mais non, mais tu penses que c'est éteint? Tu le mets là, il n'y a pas de feu de suite.
7: Mais ça sérieusement, moi, j'ai 54, là, j'apprends ça.
0: Ah, moi aussi, je pensais
7: qu'il y a des gens qui écrasaient dans un pot de fleurs. Là.
0: C'était fini,
7: c'était réglé. Mais non,
0: on a
7: 44 à 5 heures à se développer. Wow!
8: Exact. Fait que dans le fond, là, ce qu'il faut faire, là, c'est on prend un contenant métallique, un contenant incombustible, on met du sable avec un humide, avec un peu d'eau dedans. Puis c'est à cet endroit-là qu'on peut mettre notre bingo. Puis tu sais, une canne métallique, on a tout ça à la maison. Là. Fait que c'est si simple. On prend ça à l'abri du vent, surface stable, on peut mettre notre mégot là-dedans. Puis on le vide aussi régulièrement, là, parce que l'accumulation de mégots pourrait aussi créer un incendie, là, on va se le dire.
7: Ça, c'est dégueulasse.
0: Oui, ouais,
8: tout à fait.
7: C'est répugnant.
0: Non, mais il y a beaucoup de gens qui nous écoutent, tu sais, puis on parle, mettons, de l'ouverture locale du Canadien de Montréal, les rassemblements, des trucs, vous recevez beaucoup des gens à la maison, il y en a qui fument, vont fumer sur la galerie, tu sais, ça faut mettre le mégot parce qu'il n'y a pas de cendrier, fait que c'est bien de pouvoir éduquer aussi les gens qui sont à l'écoute.
6: En espérant qu'avec cette campagne-là, les chiffres que tu as dit 411 pour l'année passée, cette année, ça soit coupé de plus que la moitié, là. Hey, les gens que vous écoutez à la maison, là, c'est pas une campagne de vous dire d'arrêter de fumer, même si j'aimerais ça, mais c'est une campagne de vous dire quoi faire avec vos mégots pour pas faire mal à personne, pour pas causer d'incendie. Puis merci à toute l'équipe, d'ailleurs, d'incendie, de tous les pompiers de Montréal, du coin, là, partout. Là.
8: Les pompiers, les agents de prévention.
6: Tout le travail que vous faites, là.
8: Exactement. On est toujours là, toujours présents, à vouloir faire de la sensibilisation puis à sauver le plus de vies possible. C'est ça, notre rôle, c'est ça, c'est ce qu'on souhaite le plus.
6: Ouais. On n'espère jamais en avoir besoin, les gars, mais eux sauvent des vies à chaque call qu'il y a.
0: Premier répondant, on le disait en plus. Ouais. L'année prochaine, ça ne marche pas. De toute façon, on va envoyer Georges Larac à la place.
7: Allez voir. C'est sûr que tu as déjà vu le film Backdraft.
8: Oui.
7: Bon, évidemment. Un grand classique. Un film fétiche, ça. C'est un excellent film. Ouais. Et vous avez vu Backdraft?
0: Pourquoi tu nous parles de Backdraft aujourd'hui? Juste parce que les pompiers.
7: On est pompiers.
8: parce que
0: t'aimes ça.
7: C'est un classique, là. C'est un grand classique, Backdraft, voyons donc.
8: Mais si je peux me permettre, là, une passe à la palette, OK? Un avertisseur de fumée fonctionnel. Si jamais vous avez un incendie à la maison, l'avertisseur de fumée, là, ce qui sonne la nuit pour vous réveiller, là, c'est l'appareil qui va vous réveiller la nuit. Donc, assurez-vous d'avoir un avertisseur de fumée fonctionnel, un par étage. Quand ça sonne, on sort.
7: Ouais. On sort.
6: Hey, une autre chose que les gens ne savent pas, c'est qu'il y a une date d'expiration aussi dessus. Il y en a qui en ont, mais c'est pas assez date. Tu le regardes au plafond, ça ne marche plus. Testez-le. Checkez les dates, là. 30-40$. Remplacez ça, puis ça va sauver vos vies.
0: Selon les municipalités, il y a souvent aussi des pompiers qui font le tour. Moi, je me rappelle il y a quelques années où les pompiers sont passés à la maison pour s'assurer dans le quartier que tout le monde avait été bien à jour aussi.
8: Oui, c'est bon 10 ans environ. Ben pas environ. C'est bon 10 ans un appareil comme celui-là. Fait que c'est un bon 30-40$ bien investi.
6: Tu peux sauver ta vie, exactement.
8: Exact.
6: Mais merci beaucoup de.
8: Merci beaucoup à vous
0: pour
8: merci
0: la visite. Georges. Et bravo, Georges, pour cette belle implication.
7: Quel
0: également.
7: Super héros extraordinaire.
8: Incroyable. Ah. Il est partout, en fait. Il ne pourra
7: incroyable.
8: Pas être partout,
7: il est partout
8: pour sauver les situations, mais là, présentement, il est partout.
0: Il y a une doublure. Il y a un jumeau. Dis-moi quelque part, je suis sûr.
7: Tu mets le BGL, comme Batman, là, le BGL en rouge dans le ciel, là, Georges arrive à la rescousse.
0: Hey, il a travaillé toute sa vie pour dormir, de toute façon.
7: Sauf des vies.
0: Hey, c'est overrated, overrated.
6: Gars, non, mais ils m'ont tellement entendu parler de clope en ondes qu'ils se sont dit, c'est notre gars.
8: Tout à fait. Si je peux me permettre, Georges, vous allez le voir aussi d'un autre angle de super-héros sur nos réseaux sociaux. Aujourd'hui, il va descendre le poteau à la caserne. Il va descendre la pôle. Donc,
0: tu l'as fait?
8: Ça va être sur nos réseaux.
6: Il fallait que je fasse.
0: Es-tu tombé? Ou?
6: Non, j'ai fait okay. une couple de fois. Non, j'ai adoré ça. J'ai pensé que j'étais comme dans le film Ghostbusters, là, puis là, je voulais le descendre. Tu vas rire, tu vas trouver ça drôle.
0: OK.
6: Mais c'est hot, c'est vraiment hot.
7: Ah oui, hein?
0: C'est haut quand même, là.
7: Ça, c'est poteau, toi.
6: Ben, tu veux que je fasse une danse de poteau?
7: Non, mais oui, mais tu voulais qu'on fasse le défi poteau à un moment donné. Toi, tu l'as fait, moi.
6: Oui, le drapeau.
7: Le drapeau sur le poteau.
6: D'ailleurs, j'aurais dû le faire. Tu sais, le drapeau, là, c'est quand tu tiens et tu as les pieds de côté.
7: Non, moi, je l'ai essayé, mais la COVID est arrivée et ça a barré aux douanes.
0: Moi, c'était parfaitement sauvé par la COVID.
6: Non, attends, tu te souviens-tu? Quand je l'ai fait, je disais à Ben, si tu fais le poteau, Ben, je paye ton épicerie pendant un an.
7: Un an.
6: Fait que Ben allait là-bas pour s'entraîner.
7: Ouais, mais hey, Gabin, c'est quelque chose.
0: Comme on dit, c'est tout qu'un défi.
7: Tout qu'un.
0: Pas sûr. Moi, je l'ai jamais fait. J'ai jamais été capable.
7: C'est tough.
0: Tu l'as déjà fait, toi?
7: Oui, il l'a fait.
6: Je l'ai fait.
7: Il est resté une seconde. C'est une seconde?
6: Une seconde. De côté.
7: Une seconde de côté.
6: D'ailleurs, je vous challenge. Tout le service de santé.
7: Les pompiers seraient supposés faire ça.
6: Vous êtes capable de faire ça, de vous tenir?
0: Ben là, ils ont un poteau à.
6: Ouais, mais Gonzo, c'est très, très difficile de faire ça.
0: Les pompiers sont en shape.
7: J'invite monsieur ici qui est avec nous en studio de faire le poteau, là.
6: Ça, tu
7: enverrais une vidéo.
6: Ça, tu pognes après le bas, puis t'as les pieds, t'as le corps droit, là, comme ça, là, puis tu tiens après. Essaye de faire ça une seconde. C'est très tough.
0: On nous dit qu'il ne sera pas de retour dans les studios de Pierre Sport. Mais merci beaucoup pour votre visite. Merci pour votre présence.
8: Merci à vous.
0: Journée d'ouverture locale pour le Canadien de Montréal.
6: Tu peux rester jusqu'à la pause si tu veux. Tu vas entendre comment c'est qu'on vous dise bye comme il faut. Parce qu'on a une pause dans 10 minutes environ.
0: Oui, une dizaine de minutes.
6: Oui.
0: Pas grand-chose de très, très gros. Alors, on vous le rappelle, Wade Demidov qui est absent. On vous donnera l'alignement du Canadien de Montréal. D'ailleurs, un peu plus tard, on fera nos prédictions aux joueurs du match pour le match de ce soir, Canadien Hurricanes. On va essayer de prendre le pouls aujourd'hui des partisans également. Qu'est-ce que le Canadien va faire en l'absence de Demidov? Qu'est-ce qu'on fait pour le top 6?
6: D'ailleurs, Big, j'ai failli besoin des services des premiers répondants tantôt en venant à la station.
0: Ah oui?
6: Parce que quand j'ai vu l'alignement du Canadien, j'ai vu Kirby Dox, deuxième trio, j'ai failli pas y avoir un accident. Pour vrai,
7: Vitrine?
6: Ben, deux.
0: Vitrine, il a failli la frapper, la vitrine.
6: Qu'est-ce qu'il a fait pour se mériter un poste au sein du deuxième trio?
7: Rien.
6: Ça, Ben, on va en parler vitrine. Tantôt, mais quand j'ai vu ça, j'étais là.
0: Moi, je vous le dis, les boys. Kirby Dach a mis la main sur les photos compromettantes.
7: Ah, c'est clair.
6: Oh, puis qui est le joueur qui lui a donné ce truc-là, Gonzo?
0: À l'époque, c'était Jordan Wheel.
6: Exactement!
0: Jordan Wheel avait des photos compromettantes de Michel Therrien, rappelez-vous.
6: Dans toutes les situations.
0: C'était Claude Julien?
6: Claude Julien.
0: C'était Claude Julien. C'était pas Michel qui était là. Michel était parti, c'était Claude Julien.
6: Il était sur le premier avantage numérique. Il était partout.
0: Tu as vu ça, toi? Dans la ligue, toi, quelqu'un qui passe de la passerelle à la première vague en avantage numérique? Jordan Wheel. On se rappelle tous de ce nom.
7: Photo compromettante.
0: D'après moi, Kirby Dach a mis la main sur des photos compromettantes parce que là, ça n'a rien de comprendre. On a la réponse de Martin Saint-Louis également. Parce que la question lui a été posée sur Kirby Dach. Voulez-vous entendre la réponse?
6: Gilles
0: Verbatim, on n'a pas le commentaire. Alors, on le dit, pourquoi Kirby Dach sur le deuxième trio? Et la réponse de Martin a été, ça nous donne plus de profondeur sur toutes les lignes. Newhook et lui peuvent prendre des mises en jeu.
7: Ah ben.
0: C'est ça la réponse.
7: OK.
6: On va en parler tantôt, mais...
0: Combien de matchs Kirby Dach a deux?
6: Mettez-vous à la place de Slav maintenant. Je vous en parlais hier. Comment vous pensez que Slav se sent de jouer sur le deuxième trio avec Kirby Dach.
0: Et Newhook.
6: Et Newhook, maintenant que Demidov n'est pas là.
0: Et Kapanen.
6: Comment vous pensez qu'il se sent en ce moment? Êtes-vous encore d'accord que Slav soit sur le deuxième trio puis Kreider soit sur le premier?
0: Toi, c'est ton cheval de bataille, ça.
6: Oui. Gonzo, je me mets à sa place, là. Il doit tellement être en tabarnane. Il est en crime, c'est sûr. Il a une saison incroyable l'année passée. Puis là, il ne joue pas avec Demidov. Qui avait des atomes crochus dans le passé quelques matchs parce que le monde s'est raccroché à ça. Les quelques matchs que j'ai avec Demidov, le monde disait ça allait. Mais là, il n'est plus là. Mais Gonzo, sans Demidov, c'est une punition de le mettre sur deuxième trio, Slav. Puis, je comprends que les gens, ils endossent toutes les décisions que Martin Saint-Louis prend, là, puis tout le monde est d'accord avec ça, là. Mais je vous dis aujourd'hui que Slav, il est en crime. C'est sûr qu'il ne dira pas publiquement, mais pour lui, c'est une démotion énorme de se retrouver avec Dach. Et Newhook, comme joueur de centre, il n'y a pas un point encore cette année. Slav, puis sa confiance, on sait comment c'est important, il est jeune. Puis là, c'est ce qu'on fait en ce moment. On va en parler tantôt, nos solutions, Gonzo, pour le top 6. Mais moi, celle qu'on a fait aujourd'hui, je suis pas d'accord avec ça. Parce que si on éteint Slav, on va avoir d'autres problèmes.
0: Oui, mais ça reste que c'est temporaire.
6: Non, non,
0: faut pas penser que Kirby Dach va être là pendant de 2 à 4 semaines.
6: Je te parle pas juste de Kirby Dach, je te parle de Slav.
0: Ouais.
6: Le momentum qu'on avait de ce gars-là.
0: C'est vrai. Je suis d'accord pour le premier trio. C'était un des meilleurs trios à 5 contre 5 dans la Ligue nationale de hockey, on le sait, l'année passée. Le Kreider est arrivé, on a essayé d'équilibrer les choses en envoyant Slav sur le deuxième. Mais c'est vrai que ces deux chums d'année passée, Newhook, pas Newhook, mais Kapanen et Demidov, sont pas là. Fait que là, tu lui donnes deux autres gars sur ce trio-là qui est supposé être un troisième trio chez le Canadien de Montréal, New York, puis Doc. Pis... Mais Kapanen va revenir éventuellement aussi.
6: Mais je comprends, mais tu penses que parce que Kapanen revient, cela va être, tout d'un coup, il va être yes.
0: J'ai une alternative pour toi.
6: Suzuki ou Kapanen?
0: Non, mais je sais.
6: Non, mais l'autre chose qu'on va parler tantôt, juste dire aux gens, essayez de vous mettre à la place du joueur aussi, pas juste d'endosser les décisions que le coach prend, là. Mettez-vous à la place de Slav, qui a une saison exceptionnelle l'année passée. Mettez-vous à sa place. Regardez les joueurs avec qui il joue là, puis que Demidov est plus là, puis comment vous pensez qu'il se sent en ce moment. Puis si vous pensez pour la confiance d'un gars qui est jeune de même, c'est pas important, vous connaissez pas le hockey.
7: C'est tout.
0: Kreider est encore avec Suzuki Caulfield pour ce soir et vous aurez compris que finalement Kreider va jouer sur la première vague en avantage numérique également maintenant.
6: Qui va être devant le net? C'est sûr, c'est Kreider.
0: C'est sûr, c'est Kreider.
7: Oui, c'est lui.
6: Mais
0: Slav a plus de fort.
6: Peux-tu prendre la place de Demidov?
0: Ben,
6: tu vois Slav faire une passe across à
0: la passe, à non, mais le tir, il est capable. Parce que tout un temps, il jouait là. Puis l'année passée, c'est lui qui a le plus de buts en avantage numérique chez le Canadien. C'est lui qui en a eu 15. Il y en a eu plus que Cole, il y en a eu plus que tout le monde.
6: Ce qui est important là-dedans, puis ce qui est dangereux, c'est que si Slav doit contrôler la rondelle du côté que Demidov faisait, ce qui va arriver, c'est qu'ils vont le laisser le faire parce que ça sera pas comme de l'autre côté. Ils vont mettre plus de la pression sur lui de ce côté-là, puis ça sera pas pareil.
0: Moi, rappelle-toi, fut un temps où Slav était là, à cette position-là.
6: T'es pas d'accord.
0: Moi, j'aimais pas beaucoup ça. Et fut un temps où c'était Nick qui était de ce côté-là, rappelez-vous.
6: Ouais.
0: Nick était du côté droit, Cole était du côté gauche, parce que Nick est capable d'avoir cette vision-là, puis de pouvoir la faire, la passe à travers la boîte. Slav, c'est lui qui va débuter là, mais ça veut pas dire qu'à moyen terme...
6: Puis on assume qu'il va débuter là. Ah. On assume...
0: Ah, mais comment tu ferais la configuration, sinon? C'est...
6: Ouais. Mais... Tu vas
0: mettre Kreider devant le filet, tu vas mettre Slav sur le bord du mur, tu vas mettre Hutton en haut. Puis...
6: T'sais, Slav, c'est le plus gros. Normalement, c'est lui qui devrait être devant le filet. Sauf que le pain bord de Kreider, c'est ça. Déviation, tu sais, qui est en train
0: de
6: enseigner les coéquipiers comment dévier, comment cacher le gardien, faire tout ça.
0: Non, pas juste ça. Slav a marqué beaucoup un avantage numérique, mais ce qu'on y reprochait, c'est que des fois, ça ne devenait pas un automatisme d'aller devant le filet non plus.
6: Exact.
0: Il va prendre plus de tirs, mais il va pas cacher le gardien de but. Kreider va le faire, puis... Non, le Canadien a des options au moins. Mais pour Kirby Doc, c'est unanime. Là. C'est unanime. Regarde, c'est lui le premier qui a l'audition. Ça veut pas dire qu'il va être là pendant 2 à 4 semaines non plus. Là.
6: Non.
7: Kirby Doc, c'est le nouveau scorbut.
0: Kirby Doc est le nouveau souffre-douleur.
7: C'est ça.
0: Ça a été
7: Patrick Laine.
0: Et voilà. Ça a été Jonathan Drouin.
6: Ouais, mais avec raison.
7: Comme Laine avec raison, puis comme Joe Drouin à l'époque avec raison aussi.
0: Mais Kirby Doc, il faut le dire, c'est un de ceux qui a collectionné le plus grand nombre de chances depuis je sais pas combien d'années chez le Canadien de Montréal.
7: Ah ben oui. On va pas admettre.
0: Quand tu payes cher quelque chose, t'essaies de le rentabiliser.
7: L'entêtement. L'entêtement.
6: Mais les Hallers sont encore sur ce dossier-là, Big. Ils montent encore de l'intérêt envers Kirby Doc.
0: Tant mieux, c'est son frère, le deuxième centre chez les Hallers pour le moment.
6: C'est juste que... Celle-là, Big, si les Oilers font ça, en tout cas, on en parlera en temps et lieu, mais je vais tellement encore une fois les critiquer. Là. Ça n'a aucun bon sens.
0: Moi, je vous dis qu'il est parti avant Noël.
7: Kirby?
0: Kirby parti
6: avant Noël. C'est sûr qu'il est parti, Gonzo, avant le deadline, parce qu'ils ne vont pas leur signer encore.
0: Non, avant Noël. Pas avant le deadline. Avant Noël,
6: je suis pas mal d'accord. Avant Noël, il est parti.
0: C'est terminé. Tout ce qui se passe présentement, là, on est en train d'attacher les ficelles, d'évaluer.
6: Mais Big, attends, il y a une chose par contre. Pour le match d'ouverture, il faut demander aux partisans de l'acclamer, pas de le huer.
0: Oh, on n'a jamais parlé du huer.
7: On va l'applaudir, mais l'acclamer.
6: Non, mais je veux dire, tu sais, les partisans aujourd'hui, parce qu'il y en a beaucoup de frustration envers lui, comme l'année passée, tu sais qu'on avait dit aux gens de l'acclamer.
0: Oui, mais là, c'est deux games. Là. Le Canadien est correct.
6: Applaudissez Kirby Doc aujourd'hui quand ils vont le présenter.
0: Ben, comme tous les autres joueurs, je veux dire, c'est pas
6: traitement Larkin.
0: Ben non. Personne qui va être huit. Il y a des bonnes nouvelles, pareil. Là, ce soir, Florian va jouer son premier match.
7: Florian! Puis moi l'ouverture locale, j'aime ça pour la cérémonie. Ça a toujours de la classe, c'est toujours émouvant.
6: D'ailleurs, on peut quasiment vous garantir quelque chose qui va arriver ce soir.
7: Oh!
6: Un combat. Arbor Jacky va se battre avec Des Lauriers. Ben oui, Arbor va vouloir, venger son frère qui a mangé une volée contre Des Lauriers.
0: Ah, j'ai pas vérifié, par contre, si le line-up des Hurricanes...
6: Non, mais c'est sûr qu'il y a une loi non écrite, Gonzo, que quand t'es né à Montréal, tu joues contre un Canadien, tu dois jouer. Il y a plein d'amis Des Lauriers qui sont dans les estrades aujourd'hui. Des Lauriers qui a joué 2 matchs sur 3, qui veut montrer qu'il y a une présence physique.
0: Je sais, mais quand Des Lauriers est sorti, c'est qui est rentré?
6: Oui, c'est Kotkaniemi.
0: Il y a Kotkaniemi. Fait que Kotkaniemi aussi a une histoire avec le Canadien de Montréal.
6: Oui, mais Delarie est né ici. Fait que Delarie va jouer Gonzo. Puis surtout qu'en plus que Jacky va jouer Gonzo, c'est à 4, puis on sait qu'il va sauter partout. Là. L'autre équipe, c'est sûr que Delarie est habillé. Fait que Jacky va aller le voir. Il va dire à son frère, il va pas le voir, je m'en occupe. Aujourd'hui, on voit...
0: Oh, mais là, son frère, il va lui dire, attends un peu, c'est mon premier match là, cette année. Là. Big, c'est l'ouverture locale.
6: Big, oublie ça. Son frère est là. Il a déjà donné une volée à son frère. Parce que Florian n'est pas de la classe de Delaurier.
0: Mais c'était Florian qui était allé chercher Nicolas Delaurier.
6: Oui, exactement. Puis Delaurier avait été fin. Il avait arrêté à la fin du tien.
0: Ouais.
6: Il avait été fin. Mais là, ton frère, il est là. Harbour, il est là. C'est pas encore battu. Puis là, il va avoir congestion à la Ligue bleue bientôt. Il va montrer à tout le monde que le Sheriff is back. Hein.
0: Gauley revient, c'est qui? Ils vont tasser Struble. Là, Engstrom est encore là, il attend.
6: Puis Gonzo, il commence à se réchauffer, Harbour, parce qu'il y a Bauer qui s'en vient.
0: Je ne peux pas regarder le calendrier, savoir c'était quel match des
6: ça, là, Jets. Contre les Jets, j'ai tellement hâte à ce match-là.
7: Les Jets qui vont bien sans Hellebuck, d'ailleurs.
0: Ils n'ont pas perdu un réglementaire encore. Ça, c'est.
7: 38 000 par jour.
0: Et d'ailleurs, on va en parler plus
6: tard.
0: C'est
6: très surprenant.
0: On va en parler plus tard, mais Dylan Larkin, possiblement jouer le match de ce soir.
6: S'il score, il se fait-tu acclamer?
0: Je sais pas. Et s'il joue, c'est que... C'est-tu réglé ou il joue en attendant une transaction?
7: Il a élargi ses horizons.
6: On dit qu'il était blessé.
0: Oh, il était blessé
6: en passant,
0: l'orgueil.
6: Parlant de Larkin, le Canadien est toujours sur le dossier Larkin.
0: Ouais.
6: Les gens qui pensent que... Tu peux dire ce que tu veux de ce gars-là, mais le Canadien qui dit, ce gars-là, si on a comme... Deuxième joueur de centre, ça change dans le top 6.
0: Et le Canadien, malheureusement, je sais que ça fera pas de la musique aux oreilles des partisans, le Canadien a raison.
6: Ouais.
0: Tu mets un gars comme Dylan Larkin à Montréal, un centre gaucher qui est bon sur 200 pieds, qui est capable de... Écoute, le Canadien est une équipe complètement différente avec Dylan Larkin.
6: La seule chose, c'est que parce que tout ce qui est arrivé avec Larkin,
0: si
6: le Canadien fait ça, les gens vont capoter parce que c'est Michael Hage qui va s'en aller. C'est sûr, c'est Michael
7: Hage. Mais non, c'est Owen Beck.
0: Non.
7: Kirby Dog.
0: Mais tu sais, on en parlait quoi il y a deux semaines, l'affaire de Michael Hage. Pas sûr qu'il y a grand monde qui voudrait sacrifier Michael Hage.
6: Non, maintenant, non. Maintenant, avec ce qui est arrivé avec Larkin, non.
7: Hage va bien en ce moment, en début de saison.
0: Ouais, mais il joue avec une équipe pactée. On joue contre juste que le fils de Sean Orkoff joue avec Michael Hage.
6: Oui.
0: Alors, tu sais, c'est facile aussi de faire le chemin.
6: Son fils est empêché en première ronde aussi.
0: Fait que, mais à voir. C'est un espoir qui est convoité, Michael Hage. On verra si le Canadien... De toute façon, la première étape, c'est de savoir est-ce que Larkin va changer sa liste pour venir au Canada. Jusqu'à présent, c'est non.
6: Ouais. Mais c'est juste que plus ça va avancer, plus il va élargir sa liste. Parce que Gonzo, c'est pas... T'sais, c'est une situation qui est tellement malaisante. Là, je peux juste m'imaginer... T'sais, lui et Hellebuck, pensez-y. Hellebuck, au moins, est à la maison, là, mais Larkin, il est là. Ça doit tellement être insupportable.
0: Non, puis là, à Détroit, t'en as deux, là. T'as Simon Edvinson qui n'est pas échangé non plus, puis lui qui a demandé une transaction en plus. On entend que DeBrincat pourrait peut-être lui aussi... T'imagines si tout le monde, l'effet domino, là.
6: Si Larkin s'en va après ça, je pense que les autres vont vouloir s'en aller aussi après.
0: Ouais, t'as quand même quelques morceaux du jeune noyau.
6: Ils devraient de toute façon faire une vraie reconstruction des trois. Je sais pas qu'est-ce qu'ils font, là. Ils ont essayé de patcher pendant des années avec des vieux vétérans.
0: T'avais Larkin, t'as quand même Lucas Raymond, Moritz Seider, t'as des bons éléments.
6: Ça n'a pas marché.
0: Ben, ça n'a pas marché parce que tu as accéléré. Tu es allé signer des J.T. Comfort, des Andrew Kopp, des Ben Sherrod, des...
6: Non, mais
0: ça,
6: je te dis, faut que tu recommences.
0: T'sais, ça a été des mauvaises décisions d'amener des vétérans trop rapidement pour essayer d'accélérer la reconstruction. Puis regarde où ils sont aujourd'hui, dans les bas-fonds. On va aller en pause et au retour, jour de match, jour d'ouverture locale, prédiction et joueur du match, Canadien Canes.
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0: Oh boy. Ce soir, Belle et la Bœuf, Saint-Bruno, ouverture locale canadien 15. On le disait, oui. Ratez pas un peu plus tard également Arpin Basu qui sera avec nous à compter de 13h. Marco D'Amico également à 13h18 en ce match, en cette journée de premier match du Canadien de Montréal. Les boys, on va y aller avec le line-up pour le match de ce soir du Canadien de Montréal. Caulfield, Suzuki, Kreider. Vous le savez, premier trio qui est intact maintenant suite à cette blessure de Ivan Demidov qui sera absent. On le rappelle pour ceux qui se joignent à nous, de 2 à 4 semaines pour Ivan Demidov. On a maintenant un deuxième trio composé de Slaf, Newhook, Doc, Bolduc, Dano, Texier, Florian Jacquet qui fait son entrée avec Evans et Anderson et en défensive, pas de changement, Madison, Dobson, Hudson, Carrier et Struble, Jacquet. Et c'est Jakub Dobesh qui sera devant le filet du Canadien de Montréal. Georges, en l'absence de Demidov, en l'absence de Kapanen également, est-ce que ça influence ton choix pour le match de ce soir?
6: Ouais, pas mal, Gonzo.
0: Ouais, moi aussi.
6: Je vais te dire, quand je regarde le dernier match qu'on a joué, on a été vraiment chanceux de revenir de l'arrière, mais les Hurricanes défensivement est une bien meilleure équipe que les Pingouins. Et quand je regarde tout ça, Big, on n'a pas de deuxième trio en ce moment. On a juste un trio, puis contre les Hurricanes, c'est pas une bonne augure d'avoir ça. Fait que malheureusement, je pense qu'on va perdre 4-2.
0: 4-2?
6: Ouais.
0: Ton petit 4-2.
6: Ouais, dans le match d'ouverture. La part de Demidov fait mal en crime. Ça fait mal en avantage numérique. Ça fait mal au deuxième trio. En ce moment, t'as pas de deuxième trio.
0: Non, mais écoutez. On n'avait pas de deuxième trio déjà. Il n'y avait pas grand-chose à 5 contre 5 de la part de ce trio-là. Là, pensez-y, là, prenez un peu de recul. Vous enlevez Demidov, qui était le joueur le plus créatif sur ce trio-là, qui était un peu limité quand même, et vous y mettez Kirby Doc. T'sais, Kirby, à part les 2,5 chiffres sur le premier match, y a-t-il quelqu'un qui l'a vu en fin de semaine contre les Pingouins?
6: Non.
0: Pas grand monde.
6: Non.
0: Et ça va être difficile offensivement pour le Canadien de Montréal, pour une équipe qui donne très peu de tirs au but. Rappelez-vous, les Hurricanes de la Caroline, puis encore cette année.
6: Ah, c'est un échec avant qui continue en plus.
0: Cette année, il y a 2 des 3 matchs où ça a été moins de 20 tirs qui ont été concédés à l'adversaire. Là. À part Washington, je pense que ça a été 27. Le reste, ça a été 18 puis 20. Fait qu'on donne pas grand-chose pour une équipe. Tu sais, le Canadien de Montréal, souvent, n'est pas capable de générer beaucoup.
6: C'est pas juste ça. La Caroline, c'est une équipe aussi qui force le gardien à domper la rondelle. Et ça, c'est au désavantage. Le premier trio, Gonzo, ça va être difficile. Parce que la façon que les Hurricanes jouent, c'est jamais à leur avantage. Parce que tu dompes la rondelle, tu vas-tu confier d'aller la chercher puis aller, tu sais, Week Rider va foncer puis il va y aller, mais c'est de la façon qu'on joue serré. Sans deuxième trio, ça va être tough. Ils vont pouvoir mettre leur meilleur trio offensif contre le premier trio, puis après ça, ça va être plus facile de neutraliser. Donc, ça va être un match qui va être tough.
0: T'sais, on l'a dit, on l'a vu, on la connaît cette équipe-là, on l'a vu en série éliminatoire. Ça a été une série qui, après le premier match, a été à sens unique complètement. Le Canadien qui était à bout de
6: le premier match, tu sais, ça faisait long. Ça faisait comme deux semaines qu'il n'avait pas joué.
0: 14-16 jours, je pense, qu'il n'avait pas
6: joué. C'est une affaire de fou, là. Il était rouillé, puis après...
0: Tu sais, la seule bonne nouvelle pour le Canadien de Montréal, c'est que Nicky Schinn ne joue pas du côté de la Caroline, qui est quand même un défenseur qui est bon, hein, tu sais. Et l'autre, c'est que Seth Jarvis aussi est blessé, qui est un élément super important, qui joue sur le premier trio, qui joue sur la première vague en avantage numérique aussi. Alors, c'est peut-être les deux bonnes nouvelles pour eux. Ils sont battables, oui, c'est pas un gros début de saison. Mais moi aussi, j'y vais. Malheureusement, on va recevoir des tomates ce soir à Saint-Bruno. Hein.
6: Non, mais sais-tu quoi? Tant mieux s'ils gagnent, parce que s'ils gagnent, tu sais qu'ils sont à Saint-Bruno aujourd'hui, vous pouvez nous taquiner.
0: Ah, ils vont tous nous mettre dans la face.
6: Vous pouvez nous taquiner quand on va faire le train, parce que c'est la même chose. C'est le party quand même ce soir.
0: Oui.
6: On fait le train et tout s'ils gagnent. C'est juste que. Quand on fait des prédictions, il faut être objectif. Il faut regarder, OK, quand on fait nos prédictions, il faut regarder, tu sais...
0: Non, mais on va pas prendre le Canadien de Montréal 84
6: mais
0: fois,
6: non,
0: là,
6: non,
0: juste
6: oublie
0: pour...
6: Ça, là.
0: On n'est pas des cheerleaders,
6: avec,
0: là.
6: On y va ce qu'on pense vraiment avec les données qu'on a.
0: C'est...
6: Mais non, attends, on va voir.
0: C'est une...
6: T'as
0: dit combien? 4-2, toi, ce soir?
6: 4-2, toi.
7: Toi, tu dis quoi?
0: Le Canadien a marqué beaucoup contre la Caroline l'année passée. Rappelez-vous, il y avait un match de 7-5 contre Bossy.
6: Ouais, mais Dave était là.
0: Ouais. Je vais dire 5-3. Je m'attends encore du but à soir. Le Canadien ne joue pas bien défensivement, à moins qu'il soit capable de rétablir ça, mais je vais dire un 5-3.
6: Toi, Ben?
7: Ben, les gars, vous savez, moi, je suis d'accord avec tout ce que vous venez de dire. T'sais, vous êtes les experts, vous regardez ça de près, vous êtes toujours en train de manger du hockey, puis je bois vos paroles. Il y a une chose que vous avez oubliée, par contre. Certes, Demidov n'est pas là. C'est vrai, ça fait mal. Mais ce soir, c'est quoi?
0: L'ouverture locale.
7: C'est l'ouverture locale.
6: Ben, peux-tu dire
7: c'est l'ouverture locale! Les joueurs seront galvanisés par l'ambiance du Centre Bell qui a été décrite par tous les experts récemment dans un article que j'ai lu comme étant la place où tu veux être pour vivre un match de hockey. C'est le Centre Bell. Galvanisé par la cérémonie d'ouverture, le Canadien va gagner ce soir 4-2. 4-2, moi aussi, mais du bord du Canadien. Parce que je suis d'accord avec tout ce que vous avez dit, les gars, mais je pense que le septième joueur va faire la différence.
6: On a-tu, à quelque part, l'affiche du Canadien dans les matchs d'ouverture?
0: Je devrais le jouer à voir dans
6: ça doit être à quelque part,
0: dans les game notes.
6: Si on check dans les game notes, de voir ça.
0: Mais l'ouverture locale, Ben, je comprends galvaniser. Si ça, c'est vrai que c'est magnifique.
6: Mais maintenant, elles sont moins longues.
0: C'était ça que j'allais dire.
6: Non, mais
0: c'est
6: juste te dire,
0: long.
7: Ça va être 18 minutes.
6: Normalement, Ben, pour les joueurs...
7: Oui, ils aiment pas ça.
6: Non, parce que quand tu as ton stock, puis c'est vrai, c'est 10-15 minutes, tes pieds commencent à être engourdis.
0: Mm-hmm.
6: Fait que là, maintenant, ce qu'ils font, les ouvertures locales sont moins longues. Puis pas juste ça, les joueurs, on s'arrange que quand ils viennent, que ce soit pas trop long avec l'équipement puis le stock sur le dos. Parce que les patins, là, tu sais, les gens à la maison, jusqu'à vous comprenez, pour que c'est la différence que ça fait, c'est que toi, à la maison, c'est quoi, c'est combien de choses, Gonzo, t'es sous?
0: 12.
6: OK. Fait que les joueurs nationales qui chauffent du 12, normalement, les patins, c'est des 10. Les patins, c'est toujours deux pointes plus bas que tes souliers.
0: C'est
6: vraiment
0: deux points?
6: Très serré.
0: Hein? Ouais. Il y en a qui font une pointe. Il y en a qui font un, deux.
6: Oui, mais la majorité, c'est deux. Il y en a même, c'est trois. OK?
0: Ah,
6: c'est... ouais. Ah, c'est vraiment serré, Ben. Puis quand on les attache, les souliers, là, les patins, après, pareil, on les détache. Parce que les patins sont tellement serrés. Il est engourdi. C'est rare les joueurs qui laissent ça tout attaché tout le long.
0: Mais maintenant, je serais curieux. Honnêtement, je serais curieux de voir parce qu'il y a beaucoup de joueurs qui n'attachent plus aussi serré leur patin.
6: Non, mais Gonzo, ça ne change rien. Tu n'attaches pas au début.
0: Ouais.
6: Tu attaches juste à la cheville.
0: Exact.
6: Il faut que tu attaches.
0: Parce qu'après,
6: mais
0: maintenant,
6: les
0: gars, là, le pied se promène gauche-droite, patin latéral.
6: Mais c'est pour ça que. Puis quand tu as une ouverture, puis avant, Gonzo, c'était tellement long, tu avais ton stock, on était tout engourdi, on était mort en première période. Puis là, à fil de temps, les équipes ont compris. Fait qu'ils ont rapetissé ça. Mm-hmm. Puis quand les joueurs viennent, couple de minutes après, puis ça, c'est le national, tout, tu fais pas trop longtemps.
0: C'est pas juste ça. C'est le festival là, des ouvertures. Là. Le Canadien de Montréal, ce soir, c'est la sienne, mais je veux dire, samedi à Pittsburgh, c'en était une. Puis, je veux dire, là, tu collectionnes.
7: Ouais,
0: t'as hâte de jouer.
6: Sauf que c'est un avantage pour l'équipe adverse. parce que t'es pas habillé à regarder la cérémonie de l'équipe adverse. Ouais. T'embarques juste quand la cérémonie est finie, puis là, tu y vas pour l'hymne national, fait que c'est correct. Mais à Montréal, vu que ils ont toujours énormément de classe quand ils font une ouverture, tu sais, à Montréal, c'est toujours très spécial.
7: Bon, toujours émouvant.
0: Souvent, l'équipe adverse veut voir.
7: Ouais.
6: Ouais, mais
0: c'est ce que le Canadien fait.
6: Ouais, mais c'est pour ça que, tu sais, il y a une télé, là, que tu peux le voir aussi dans la chambre, ouais. Là. Mais le stock, Gonzo, là, quand t'as ça longtemps de même. Ouais. Tu sais, c'est des affaires que le monde.
7: Non, mais c'est bon.
6: Tu sais pas.
7: Je savais pas ça, pas en tout.
0: Ouais. Oh, je viens d'aller voir, j'essaie de trouver ça, mais semble que Kotkaniemi soit encore avec Jankowski et Robinson. Donc, Delory ne jouerait pas le match de ce soir.
6: Pour vrai?
0: Ouais. Alors, on va suivre, mais. Ouais.
6: Je serais très surpris, Gonzo.
0: Ben moi aussi, je suis très surpris.
6: Je serais très surpris qu'on fasse ça. Il est né à Montréal. On regardera tantôt,
0: Ouais, mais non, semble que ce sera encore Kotkaniemi qui jouerait le match de ce soir. Mais on fera le suivi. Alors, victoire pour Ben du Canadien de Montréal ce soir.
7: 4-2.
0: Malheureusement, 4-2. défaite, puis vous pourrez ce soir nous le mettre dans la face. Je me rappelle l'année passée, il y a eu un rassemblement comme ça où on avait pris l'équipe adverse. Je pense que c'était le Colorado, je me rappelle pas l'équipe en question. Finalement, on passait de table à table avant le match, puis tout le monde nous disait « les gars, hein? » Puis finalement, le Canadien avait gagné, puis il l'avait remis dans la face, puis c'est correct.
6: C'est bien correct, c'est parfait.
0: Ben oui!
6: C'est ce qu'on espère, parce que on veut faire le train avec vous.
0: Pas juste le train, on veut que Georges soit capable de voler ce soir à Saint-Bruno.
6: Gonzo veut que je commotionne quelqu'un.
7: Il veut vraiment que ce soit toi, hein?
6: Il veut que je commotionne quelqu'un.
0: Non, mais c'est parce que cette image-là aurait tellement un impact. Mais il y a beaucoup de gens qui m'ont écrit hier.
6: Il y aurait un impact sur
0: il y a beaucoup de gens qui m'ont dit, écoutez, vous n'allez pas le lever, il va plutôt faire un abat. Tu sais, comme
6: ouais, on mais Gonzo, ça serait très dangereux.
7: Mais c'est parce que là, lui, il faut qu'il saute, il faut qu'il se donne une swing.
0: Ouais, il faut qu'il saute. L'impulsion.
7: Ça prend des colosses en avant.
0: Des colosses!
6: Mais non, mais...
0: une armée de colosses! Ouais.
6: Et après ça, quand il se blesse, qu'est-ce qu'on fait?
0: Ah, ça coûte cher.
7: T'es colosse!
0: Là, vous êtes bouncer dans la vie, pompier, je sais pas quoi. Vous êtes capable de lever 5 plates de chat bar. Ce soir, c'est dans le parking du La Belle et la Bœuf.
6: Parce que l'affaire, Big, c'est que à 315, d'arriver plein de vitesse, sauter dans le tas, tu sais, le G-Force, quand t'arrives, c'est pas juste lever 300, là.
0: Il faut qu'on le fasse comme si t'étais un danseur. Je vais essayer de le faire.
7: Ça.
0: Je reste peut-être à côté, là, pas du micro.
7: Faut
0: là, mais...
7: swing, là.
0: Quand tu cours, là, je dois t'accompagner. Comme...
7: Ouais, c'est ça. Là on...
0: Je le fais avec grâce. Et te propulser comme ça dans les airs.
7: Mets-toi un slip coquille, parce que pas que tu te fasses ramasser.
6: Là, la prise du petit paquet, du gros paquet. Ça, c'est la chise, man.
7: Non, mais c'est parce qu'ils vont. Les autres, ils vont te ramasser.
0: Exact. Quand ils te ramassent, à force de. Non, mais pas juste ça. À force de pousser fort, ça, c'est sûr que ça va te faire mal.
6: C'est
0: ce
6: impossible.
0: Paquet,
6: ça on va passer avec un auditeur qui va être là-bas.
0: Chan,
6: moi, je veux pas blesser quelqu'un.
0: Si Chan est à l'écoute, d'après moi, lui.
6: Mais non, mais quand Chan, à soir, il va avoir 20 volontaires.
0: Il se retrouve, c'est à 30 qui passe pas loin.
7: Il se retrouve, ça.
6: Non, mais on va avoir 20 volontaires aujourd'hui, plus petits, qui vont vouloir le faire.
0: Mais à la base, ça prend une victoire du Canadien de Montréal.
6: Ça prend une victoire.
0: Le Canadien ne gagne pas, il n'y a rien de ça qui est possible.
6: Ouais.
0: Oubliez le train, oubliez le mosh pit, oubliez la propulsion dans les airs. Il n'y a rien de tout ça qui va marcher.
6: Puis dernière chose, si le Canadien gagne, n'oubliez pas, attendez notre signal pour le mosh pit. Nous, on fait un train à la Ben Roger, un train spirale. Le train doit retourner par en dedans comme
7: un serpentin.
0: Oh, ouais. Puis mettez-vous donc un petit manteau ce soir, il y en a 11 fois.
7: Oui, c'est frais.
0: Il y en a une couple qui sort en t-shirt. Ouais, j'ai pas allé faire le train, mais j'avais fret.
6: Ouais, comme ça, les Gino dans le temps qui sortaient d'un bar l'hiver, là, montaient qu'il n'y avait pas fret, chaise décolletée, attendaient dehors pendant une heure de temps comme ça. Les Gino sont comme ça, j'ai pas fret.
7: Ils voulaient pas payer le vestiaire, ils laissaient le coat dans le char.
6: Il était top, son mère, les chaises bombées, ils n'ont pas de jambes.
0: Ça m'est déjà arrivé de laisser mon coat dans le char aussi. C'était plate de faire le line-up pour le maudit vestiaire.
7: C'est vrai.
0: Tu rentrais pas de côte, là. Let's go, là. High five partout.
7: À l'époque, tu fumais, toi, ça, avec le paquet de cigarettes sur l'épaule. Le
0: pack de smoke sur l'épaule, je te roulais ça. Ouais, donc, deux bières en même temps. Let's go.
6: Les gars, la bonne nouvelle, les gars, c'est que j'ai jamais à faire de line-up.
0: Ouais, mais pour le manteau, c'était pas le fun.
7: Ah,
0: mais!
6: Hey, tu sais que je suis un gars d'hiver, tu le sais.
0: T'en avais pas de côte, toi.
7: Ah, mais tu sortais pas, toi.
6: Moi, je
0: sortais dans le temps,
6: non,
0: là.
6: Ben, ouais.
0: Oh, oui, il sortait.
6: J'ai déjà été un man W. Là, ouais.
7: Ah ouais. Ouais. Mais ça, c'est avant que tu joues au hockey, là, avant que tu sois dans
6: le Non. Dans le Q, puis quand je jouais.
0: Dans le show, ouais, non, non, ouais.
6: Belle, quand
0: dans
6: tu le commences, show. Quand tu commences.
7: Ah ouais. Hey. Sortais. Ah ouais, OK.
0: Hey, tu okay. promènes encore Saint-Laurent, là, t'entends des histoires de Georges Larac.
6: Quand tu commences, Ben, là, dans la vingtaine, là.
7: Ah, c'est clair. Avec un peu de sous dans le compte.
6: C'est
7: là.
6: La débauche. Ah, t'as pas besoin de sous, par exemple.
7: Non. Non. Ah, non, tu te faisais tout payer. Non, de toute façon, ça venait à toi.
6: Mais pourquoi tu penses?
7: Ben voyons, je sais pourquoi
6: pas
7: tu
6: pas
7: sortes.
6: Pour boire, là.
0: Hey, il buvait du jus de canneberge, lui, voyons.
7: Du jus d'ananas.
0: Au jus d'ananas.
7: Justement, il buvait du jus d'ananas pour ça, pour la suite après.
6: Exactement.
0: Ce soir, paye un bon jus d'ananas à Georges Larac. C'est vrai, c'est juste ça qu'il boit.
6: Mais non, c'est fini, là. Ce temps-là, c'est fini.
0: Oui, je sais, mais au moins, tu bois encore du jus d'ananas. Ouais, t'as gardé ces habitudes-là.
6: Mais moi, je prends pas d'alcool.
7: Non, je sais, t'as jamais bu, toi.
6: Ben, dans le temps, oui. Quand j'étais plus jeune. Mais non, quand je sortais, quand j'étais plus jeune, oui.
7: La bière?
6: Non, pas la bière.
0: Du vin.
6: Du vin. J'ai jamais aimé le goût.
7: OK, OK.
0: Tu fais du fort? T'as déjà bu du fort un peu?
6: La pisse réfrigérée. Ouais, du fort, ouais.
0: Du fort aussi. Mais dans les rassemblements, Ben, il n'y a jamais eu de commande d'alcool, de non, part et d'autre.
6: Oui, de nous deux.
7: Non, je sais
6: jamais,
7: ça.
6: On n'a jamais commandé une goutte d'alcool dans tous les rassemblements.
7: Ben, j'ai fait des rassemblements avec vous où je n'ai pas pris d'alcool non plus.
0: Ça, on ça, sait, ça, ça, jamais. Les gens nous envoient des shooters, des ci, des ça. On est des cheap dates. On ne boit pas.
7: Vous ne buvez pas, vous autres.
6: Jamais.
0: Pis, c'est gentil pour les gens qui nous envoient des drinks, là, mais on ne boit pas dans les rassemblements comme ça.
7: OK.
0: Bon, alors, vos prédictions pour le match ce soir, Canadiens Hurricanes. Et au retour, vous avez entendu Evan Demidov absent de 2 à 4 semaines. Vos réactions sur la blessure à Demidov et sinon, nos solutions pour le top 6 du Canadien de Montréal au retour.
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0: Bon, PO à la recherche, qui nous dit que le Canadien de Montréal a gagné ses quatre derniers matchs ouverture locale. Fait que c'est du poids pour ta prédiction, ça, mon gars.
6: Ben, on aime voilà. Ben. On veut faire le train. Mais on veut faire le train.
7: Oui, je sais.
6: C'est... On veut.
7: J'aimerais saluer Matt Nantel qui m'a envoyé une belle photo parce que on vous disiez que vous preniez pas d'alcool lors des rassemblements. Puis moi, j'ai dit, moi aussi, ça m'arrive occasionnellement de pas en prendre. Mais Matt Nantel m'a envoyé une belle photo de lui et moi alors que nous portons fièrement une bonne grosse bière froide.
0: Lors d'un rassemblement?
7: Non, lors d'un rassemblement.
6: Oh, pour vrai?
0: Mm-hmm. OK, il t'a écrit ça pour te dire que t'es un menteur.
7: Non, attention, j'ai pris la peine que ça m'est arrivé à quelques reprises et vous êtes là pour témoigner.
0: Ça m'est arrivé à quelques reprises. On n'a rien dit, nous autres.
6: Ouais, c'est la sainte, t'en as pris une.
0: Hey, t'as le droit, là.
6: C'est la sainte avec sa famille.
0: On n'a pas dit que c'était pas permis. Oui,
7: regardons.
0: Non, le plaisir est permis.
7: La prochaine fois que je vais dans un rassemblement, je prends une bonne bière froide.
0: Oui? À l'entonnoir?
7: À l'entonnoir. C'est bien, quand? À l'entonnoir.
0: Je sais pas, t'avais l'air sur partir une vie.
6: Comme Blue.
0: Ah, let's go! My boy Blue! Pour un fan qui aime pas les comédies, ça, c'est un classique.
6: Ouais, mais les classiques, big, j'aime ça. Les classiques.
0: Old school.
6: Will Ferrell, il était écœurant.
0: Mais ça. Tu vois, la dernière fois, on avait des référents aussi. On avait parlé. Ah, c'était Superbad dont on parlait.
6: Ben, j'ai jamais vu Superbad. T'as jamais vu Superbad.
0: Superbad.
6: Ça se peut pas, Ben.
7: Non, j'ai jamais vu ça. Moi, je suis pas de type comédie dans la vie, pas en tout.
6: Non, mais ça, tu rirais, Ben.
0: Ton rire, pourtant, t'es un gars qui aime rire dans
7: j'aime
0: la vie,
7: rire.
0: Qui aime le plaisir.
7: Ouais, mais les comédies forcées.
6: Ben, écoute, Superbad, ça se
0: Elle est pas forcée, celle-là.
6: C'est
0: une comédie vraiment conne, mais elle est vraiment bonne.
7: OK.
0: Oh, ouais.
7: La dernière comédie que j'ai vraiment trouvé drôle.
6: Demain, t'appelles Matt Loving demain.
7: OK.
0: Matt Loving, ouais.
7: Mais là, j'écouterai pas ça ce soir, j'ai un match à regarder. Ouais. Mais la dernière comédie que j'ai vraiment trouvé drôle, c'est les trois gars là, qui s'en vont à Vegas. Là, pis...
0: Hangover.
7: Ouais, ça j'ai trouvé ça drôle.
6: Tant que tu me dises pas que le Big Lebowski, c'est bon, c'est correct.
0: Big Lebowski, classique.
7: Ça, c'est un shadow.
6: Pourri.
7: C'est un shadow.
6: PFM ever. Parti après 15 minutes de ce film-là au theater.
7: T'as tout manqué.
0: Tout manqué.
6: Pourri film.
0: J'ai un livre sur le Big Lebowski à la maison, je te l'amène cette semaine.
6: Que jamais te clash.
0: Non. Je veux dire, c'est une pièce que j'ai dans ma bibliothèque personnelle.
7: Pièce d'anthologie.
0: Que je le garde à la maison.
6: Qu'est-ce que ça fait que ça?
0: Ben, j'aime bien les référents à Big Lebowski. Je vais garder ça. De toute façon, le CD et le DVD est à la mode. Hein, les gars, on en reparlera éventuellement, là, mais je n'étais plus seul.
7: Ça revient.
0: Moi, je suis content. J'ai gardé tous mes CD ou presque. Je suis vraiment content. Là, c'est rendu que c'est un débat sur les meilleures comédies. Sur le chat de YouTube. Merci d'être là en cette ouverture locale du Canadien de Montréal. Oui, un problème, Demi Dove est blessé. C'est plate, c'est triste, ça va devenir encombrant pour le Canadien de Montréal. On espère que ce soit plus 2 que 4 semaines, son absence. Mais maintenant, ta première réaction, tiens, on en parlait avant le début de l'émission, avant que ça sorte, puis on se disait, il va être absent. Finalement, tu me disais, est-ce qu'on va pouvoir le rayer de l'alignement pour pas qu'il y ait une opération, pour pas que.
6: Ma première réaction, je t'ai fait un François Pérus. J'ai fait un... C'est ça ma première réaction quand j'ai vu ça, Big. Quand j'ai vu ça, puis là, après ça, j'ai dit, bon, c'est quoi les trios, qu'est-ce qu'on va faire? Puis quand j'ai vu Dak, j'ai dit,
0: Tabardak?
6: Ouais. Tabardak! C'est bon, j'aime ça! J'aurais dû y penser. Mais,
0: là, c'est sa palette, là.
6: Ouais. Mais non, mais c'est toi qui l'as fait.
0: Mais j'ai laissé un silence, je pensais que t'allais le dire.
6: Non, mais j'ai pas pensé. Mais Gonzo, tu sais, le ish de voir Demi Dove pas jouer, ça fait mal. Mais de voir Dak là, c'est comme... C'est fou qu'on parte avec une équipe en allant chercher un Kreider qui avait plein de profondeur. À maintenant, on se retrouve avec le même problème qu'on avait, on n'a pas de deuxième trio.
0: Les boys, faisons un exercice ensemble. Est-ce qu'on peut faire une courte liste de candidats qui pourraient se retrouver aux côtés de Kapanen / Newhook et Slafkovski? Mettons une courte liste chez le Canadien de Montréal. Kirby Dach est dans cette liste parce que c'est lui qui est là ce soir. Qui d'autre pourrait se retrouver là? J'ai un nom qui me vient en tête.
6: Kreider, c'est...
0: Kreider à la place de Slaf.
6: Bolduc, tu veux dire?
0: Bolduc.

0: C'est comme les trois qui peuvent peut-être prêter main forte. Est-ce que vous vous attendez à avoir une rotation sur ce trio-là ou est-ce que vous pensez que Kirby Doc va livrer la marchandise?
1: Ah, il y a une rotation. C'est sûr qu'il y a une rotation.
0: C'est fou pareil, hein?
1: Ouais.
2: Ben, s'il y a pas, s'il y a pas de rotation,
0: question, c'est y répondre, tu sais. Ouais.
1: Non, mais tu sais, Big, c'est dommage là, quand on regarde ça, là, mais...
0: Les gens se l'expliquent mal, là.
1: Ça, ma solution, là, maintenant, là, je reviens avec ça, là. Je remets Slaff avec le premier trio parce que c'est un des meilleurs trios de la Ligue nationale, parce que l'argument de Slaff avec Demidov pour équilibrer, OK.
0: C'était des duos, ouais, pour qu'il y ait deux duos chez le Canadien.
1: Mais là, Demidov n'est plus là. Fait que Slaff, son duo, c'est avec qui? Il n'y a pas de chimie avec Dak, puis il n'y en a pas avec Newhook. Fait que s'il n'y a plus de duo, tu remets le premier trio impact comme il était, qui reste solide, puis tu mets Kreider sur le deuxième.
0: Fait que ton deuxième trio devient Kreider, Newhook et Dak.
1: Dak, je ne le mettrais même pas. Je mettrais Kreider, Newhook, puis...
0: Bolduc.
1: Je mets pas Dak Gonzo dans un top 6. Oublie ça, je ne le mets pas là. C'est ça, je ne le mets pas là. C'est ce que je ferais.
0: Je pense pas qu'on va revoir Slaff tout de suite, moi. Avec Caulfield et Suzuki. Hey, on en a parlé hier, brièvement.
1: Ben, il n'y a pas de point. Il commence à être frustré. Je me mets à sa place. Le Demidov n'est pas là. Puis il va jouer avec Dak. Je sais pas si tu le sais, là. Nous, si on rit Dak de même, là, lui, c'est lui qui joue la game, qui est sur la glace, puis qui se dit Kirby Doc, joue avec Kirby Doc. Pas avec Caulfield, avec Kirby Doc.
0: C'est plus ça, c'est qu'à l'interne, chez le Canadien de Montréal, tu sais, oui, c'est une équipe. Là. Mais si tout le monde voit à quel point, malheureusement, ce joueur-là ne se donne pas, les joueurs le voient.
1: Ben oui, t'sais, c'est sûr qu'ils le
0: voient.
1: C'est
0: pas
1: là.
0: Une nouvelle pour personne. Là.
1: Exact.
0: Fait que quand tu. T'es Slavkovski, puis tu vois que tu joues avec Kirby Doc, ça doit pas être la fête au village.
1: Puis Big, oublie pas une chose. Slav, il est jeune. Il y a un gros contrat maintenant qui est en vigueur. Puis lui, il a des attentes. En ce moment, il n'y a pas de points. Fait que là, lui, c'est quoi son niveau de confiance de penser qu'à soir, son trio peut possiblement être un des meilleurs trios du Canadien?
0: Mais au retour de Kapanen, c'est pas si pire, par exemple, les boys. Au retour de Kapanen, même si tu laissais Kreider avec Suzuki et Caulfield, ton deuxième trio peut être pareil Slaff, Kapanen, Newhook.
1: OK, mais j'ai une question pour toi. Okay.
0: Ce qui est okay. Pas débile, mais quand même...
1: OK, j'ai une question pour toi. Slaff, Kapanen, Newhook. Regarde la production Slaff l'année passée. Là. Puis est-ce que tu penses qu'avec Slaff, Kapanen, Newhook, il va être capable de même, pas la dépasser, de la matcher?
0: Non.
1: Impossible. Exactement.
0: Ben non, c'est sûr qu'il y a une production en baisse. Là.
1: Mais Gazzo, lui, il est supposé être à la hausse.
0: Oui,
1: il va être jugé avec sa production.
0: Je comprends, Georges, mais il n'a plus les mêmes partenaires. Puis on le disait, c'était
1: mais
0: un des meilleurs trios à
1: ça. On l'enlève.
0: Parce qu'on a voulu équilibrer le top 6. On a mis Kreider sur le premier trio.
1: Mais Demidov n'est plus là.
0: Pour 2 à 4 semaines. C'est juste 2 semaines, puis qu'on regarde le bon côté des choses. Il va rater quoi? 6 matchs? C'est pas beaucoup, 6 matchs.
1: Check bien la production de Slav pendant ces 6 matchs-là. Regarde bien ça.
0: OK, mais la question...
1: Regarde bien l'accumulation de frustration de Slav qui va s'accumuler. Puis moi, je vous parle... que vous soyez d'accord avec ce que je vous dis ou pas, je vous parle comme un ancien joueur. Je me mets à sa place. Un gars qui est jeune de même, qui s'est mérité un poste sur le premier trio. Puis là, maintenant, il joue avec Kirby Doc. Je m'en fous que ce soit pendant 6 matchs. Quel que soit le nombre de temps que Demidov n'est pas là.
0: J'ai une question pour vous avant d'aller en pause. Est-ce que Slaff retrouve Suzuki Caulfield avant le retour de Demidov?
1: Moi, je pense que oui.
0: Moi aussi, j'aurais tendance à dire oui.
1: Toi, Ben?
2: Voulez-vous répéter la question, s'il vous plaît?
0: Est-ce que Slaff retrouve Suzuki et Caulfield avant le retour d'Ivan Demidov?
2: Vous avez dit quoi?
1: On a dit oui.
0: Ce qui veut dire, mettons, entre 6 et 12 matchs.
2: Absolument. Ouais, bien sûr que oui.
0: Entre 6 et 12 matchs.
2: Bien sûr que oui.
0: Et on verra, peut-être que ce sera Kreider avec Kapanen et Newhook.
1: Moi, je te dis, Vic, regardons combien de matchs Slav va être là, puis on parlera de sa production.
0: Et Kreider sera sur la première vague en avantage numérique aussi. On verra pour la suite, mais c'est sûr que ça affaiblit l'attaque du Canadien de Montréal.
1: Ça va être un match intéressant ce soir, qui va donner énormément de réponses encore une fois.
0: Et c'est un des moteurs des Demidov. C'est un des joueurs les plus créatifs. C'est un des moteurs de cette offensive-là. Puis il y a souvent des match-ups favorables en plus.
1: Ouais.
0: Un gros morceau. On va aller en pause. Et au retour, on parle un peu de Ovechkin et ce qui s'est passé hier soir à la Ligue nationale de hockey.
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9: Larkin joue ce soir, les boys. Dylan Larkin. Entrée en scène de Dylan Larkin. On va reparler avec Marco tantôt. Ça, c'est... Quelle patate chaude quand même, hein?
10: Ouais.
9: Quelle patate chaude. Combien de matchs il va jouer?
10: Bien, on s'entend, Gonzo, c'est question de temps. Là, on va voir le transiger. C'est une situation qui est tellement bizarroïde. Là. C'est, mais le propriétaire, je ne crois pas quand il dit qu'il ne soit pas surpris qu'il soit là toute l'année.
9: À suivre, belle victoire des Sénateurs hier, 4-1 contre les Bruins de Boston. Les Sénateurs, 2-0. T'sais, on n'avait pas attendu trop de choses. Deux buts de passe pour Stutzle hier. Va très bien, une fiche de plus 3. Les Jets qui ont gagné 3-2 également, une fiche de 2-0-1. 2-0 sur la route. Cole Perfetti a un super début de saison. Les Jets n'ont pas encore perdu à la réglementaire cette saison. Et Connor Hellebuyck est tout le temps avec eux, même s'il est suspendu. Et hier, ce qui fait mal hier, George, Celebrini absent. Celebrini n'était pas là hier.
10: Oui, mais t'as-tu l'affiche des Sharks sans Celebrini?
9: Ouais, c'est pas joli.
10: On s'attend à des grosses affaires de cette équipe-là, mais sans lui, c'est pas la même chose. Mais Gonzo, pour venir avec Hellebuyck, à tous les jours, toutes les semaines qu'il ne joue pas, sa valeur va baisser.
9: Elle n'est déjà pas très haute.
10: Non, mais là, il ne joue pas.
9: Non.
10: Parce que, tu sais, admettons, Big, il manque 2 mois d'activité. Une équipe qui va le chercher, il ne va pas gauler, ça va prendre du temps, là. Si, là, il manque 2 mois, là, tu dois lui donner au moins un bon 2-3 semaines avant de se donner un match. Parce que si tu le mets de suite, dans la mêlée, il va se blesser.
9: Ça se bouscule pas encore pour aller chercher Connor Hellebuyck. Et moi, je serais curieux de voir comment ça va se dessiner pour le marché des gardiens de but. Parce qu'à part Edmonton, Caroline,
10: non, mais pourquoi que...
9: Buffalo...
10: Pourquoi ils prennent pas Jarry?
9: Oublie ça.
10: Hein? Prenez Jarry pour Hellebuyck.
9: Jarry, là, si Jarry sac son camp, c'est parce qu'il sera passé par le ballottage puis il s'en va dans la Ligue américaine.
10: Mais, je sais, il n'y a personne qui va être capable de faire ce que...
9: Il connaît la Ligue américaine.
10: Un doubles de lui-même.
9: Ouais. Malheureusement, il est déjà passé par le ballottage et il est retourné en haut. Ovechkin, on en parlait hier, puis c'est drôle, il y a beaucoup de gens qui nous écrivaient, puis ils se disaient, combien de buts pour Ovechkin cette année?
10: Il y en a besoin de 10 pour 1000. Combien il en a besoin?
9: Non, il est à 9,29. Oublie
10: non,
9: ça.
10: Non, mais 1000, oublie ça, mais combien il en a besoin pour Bat Wayne?
9: Ah, ben, c'est fini, là.
10: Non, mais...
9: tu veux dire avec les séries éliminatoires?
10: Et... Check donc ça, je pense... Moi, je pense que c'est celle-là qu'il veut, là. Celui de tous les temps, là, il doit être à 19 de Bat Wayne. Parce que moi, je pense 15 buts cette année, c'est réaliste pour lui. Je serais surpris qu'il en fasse 20.
9: Moi, ce qui m'intrigue là-dedans, c'est que c'est les acquisitions qu'on a fait chez les Caps. Tu sais, t'as beaucoup de gens qui sont là. Ça va sûrement y en enlever un peu aussi. Puis il avance plus comme il avançait.
10: Non, c'est sûr. Mais non, mais lui, c'est comme à l'avantage numérique, c'est son pain et beurre, là, c'est là qu'il va être pour
9: se passer. Il est à 10 buts,
10: OK, c'est ça. Il va avoir ce record. Parce que le record que je parle, les gens qui nous écoutent, c'est le record quand tu combines les séries et la saison régulière. Il est à 10 buts de Wayne, il a besoin de 11 pour le battre, c'est ça?
9: Wayne Gretzky, saison régulière et séries éliminatoires, il a marqué 1016 buts en carrière. Ovechkin est à 1006 buts. Fait que oui, il est à 929 en saison régulière. Il a battu Wayne Gretzky, mais en séries éliminatoires, Gretzky en a 122 et Ovechkin en a 77. Fait que il en manque 10. Dans le fond, il en manque 11 puis il le bat.
10: Ça, il va l'avoir.
9: Ben oui, il va le battre.
10: Ça, c'est ça.
9: Et là, il se dit au moins, lui, c'est le king des buts.
10: Oui, exact.
9: Le king absolu, tu sais.
10: Oui, exact.
9: Il n'y aura pas le record du nombre de buts en séries éliminatoires, mais le but total,
10: ouais,
9: le total.
10: Exact.
9: Au moins, il va pouvoir l'avoir.
10: Le buteur va l'avoir, exact.
9: Ah, une quinzaine de buts. Est-ce qu'il en marque 20? Je sais pas.
10: Moi, je dis 15. Ouais, 15.
9: Est-ce qu'il va être capable d'en marquer 20?
10: Non, mais juste
9: avec le talent qu'il a là-bas.
10: Juste avec l'avantage numérique, Gonzo, là, tu le sais, là, qu'ils vont le mettre là. Puis il y a des joueurs qui peuvent lancer aussi.
9: Ah, ouais, écoute.
10: Ah, lui, il y a une shot, là.
9: Jack Big Sack qui dit aussi Celebrini blessé, ça fait mal à mon pôle. Ouais, je sais, parle-moi-en. Moi aussi, je l'ai Celebrini à mon pôle. J'espère que ce sera à court terme, très court terme pour Celebrini. C'est pas la même équipe, hein? Les Stars hier, qui avaient de la misère à marquer des buts, bang, 5 buts, première victoire de la saison pour les Stars. Merci beaucoup d'avoir été nous sur le réseau O. Venez nous rejoindre sur le YouTube. BPM Sport, vous vous abonnez également, sinon vous poursuivez en musique. Et de l'autre côté, les boys, Arpen Basu qui revient
10: de
9: avec
10: retour.
9: Nous. Yes, sir!
10: De retour.
9: Arpen, mardi! Oui, tu vois, on l'a eu cette semaine.
10: Oui.
9: Juste une semaine, on a raté le train un petit peu. Marco D'Amico également va être avec nous un peu plus tard. Et on met la table pour ce match d'ouverture locale canadien Hurricanes.

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2: Bonjour, ici Jessica Potsou. Au lendemain des élections au Québec, les poids lourds du gouvernement fédéral lancent un appel à la collaboration. Le premier ministre Mark Carney a dit avoir parlé au premier ministre québécois élu Paul Saint-Pierre Plamondon ce matin. Selon M. Carney, il n'y a pas de temps à perdre pour collaborer avec ce nouveau gouvernement en raison du contexte économique actuel. Chez nous, de plus en plus de Lanaudois souffrent d'anxiété généralisée depuis quelques années, selon la présidente du regroupement des organismes communautaires et alternatifs en santé mentale de Lanaudière. En effet, Lisette Dormois affirme avoir observé une hausse des usagers ayant un diagnostic d'anxiété généralisée depuis la pandémie. Selon elle, la situation touche particulièrement les jeunes de 18 à 35 ans, alors qu'on vit à l'ère du numérique et des réseaux sociaux. Voilà, ça complète. 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
2: Aucun parti majoritaire n'a été élu hier soir. Avez-vous tout de même remporté vos élections? C'est l'une des questions qui vient comme un peu d'emblée le lendemain d'une soirée électorale. En tout cas, en grande majorité, vous allez triper sur notre musique cet après-midi. Pour pas dire un taux de participation et d'engouement à 100%, Gabrielle Frodette s'en vient. Jérôme 50, Alice Merton également, qu'on vous ressent avec No Roots et Shabuzi Cowgirl. Merci d'avoir choisi Oh!

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1: Avant d'aller faire un tour dans l'univers de Dolbo Mistassini avec Sarah Dufour, je m'en vais dans le bois. C'est ce qu'on a à vous offrir dans le meilleur de la musique. On s'en va du côté de Los Angeles, en Californie, pour Beck et Loser, le meilleur de la musique. Ah, oh, bon mardi après-midi!

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1: Il y a un phénomène qui prend un peu trop d'ampleur selon les spécialistes et ça se passe chez les jeunes, surtout les jeunes hommes. Ce serait la bigorexie. En avez-vous entendu parler? C'est un trouble mental pas nécessairement très connu et ça se voit comme un trouble donc psychologique qui se caractérise par une image de soi déformée, axée spécifiquement sur la masse musculaire et l'apparence physique. C'est pour ça qu'on catégorise un petit peu plus les jeunes hommes et sur les réseaux sociaux, on a certaines tendances qui amplifient justement ce comportement-là. Les médecins s'inquiètent, les parents ont de quoi s'inquiéter aussi. Ça vaut la peine de peut-être aborder le sujet avec votre jeune pour savoir s'il n'y a pas des troubles alimentaires caché en dessous de ça, une obsession de faire trop de sport dans le but justement d'emboîter le pas de cette malheureuse tendance. Weezer, Island in the Sun pour votre mardi après-midi à haut.
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L'art de raconter une histoire en une seule chanson, en quelques minutes à peine, c'est pas donné à tout le monde. Greenwood répond exactement à cette exigence-là avec Tempête, notamment. Un gars qui de plus en plus fait parler de lui, entre autres pour son style, bien sûr, mais ses mélodies tellement accrocheuses. Merci d'avoir choisi le meilleur de la musique.

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1: On est choyé à Haut, on a des rendez-vous sportifs extraordinaires. Larac et Gonzo entre midi et 13h et ça tous les jours en semaine, en compagnie de Ben Roger également. Son rire est absolument fabuleux, j'adore l'énergie des trois gars. Et Oli Paiement et FX Bénard également, superbe complicité dès 17h55 pour tout savoir sur ce qui s'est déroulé dans la journée avec différentes annonces. Demi Dov, ça nous fait pas plaisir qu'il soit absent du jeu d'ailleurs de 2 à 4 semaines, mais surtout pour mettre la table, c'est vraiment votre soirée d'avant-match par excellence. Match du CH d'ailleurs à 19h ce soir. Marshmello avec Phoenix et l'accès à Portugal demain également dans cette chanson-là. Ça s'en vient à Haut.
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5: Bon après-midi, ici Jessica Potsou. Au lendemain des élections, la ville de Terrebonne a félicité le premier ministre Paul Saint-Pierre Plamondon ainsi que les 3 députés qui représenteront ses citoyens. Elle a assuré qu'elle offrirait son entière collaboration aux 3 députés de son territoire, Catherine Gentilcor, Dieudonné Ella Oyono et Stéphane Enfield. La ville a également tenu à saluer les 2 députés sortants, Lucie Lecour et Mathieu Lemay. Sur le dossier de la santé mentale maintenant, de plus en plus de Lanaudois souffrent d'anxiété généralisée depuis quelques années, selon la présidente du regroupement des organismes communautaires et alternatifs en santé mentale de Lanaudière. En effet, Lisette Dormois affirme avoir observé une hausse des usagers ayant un diagnostic d'anxiété généralisée depuis la pandémie. Selon elle, la situation touche particulièrement les jeunes de 18 à 35 ans, alors qu'on vit à l'ère du numérique et des réseaux sociaux. Pour terminer, les automobilistes devront faire preuve de patience dans le secteur de la Plaine alors que des travaux forceront plusieurs fermetures toute la semaine. Ainsi, jusqu'à vendredi, une voie sur deux sera notamment fermée de jour en direction nord sur le boulevard Laurier entre les rues Rodrigue et de l'Hortensia. Voilà, ça complète. 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

On retombe à l'année 95 avec la musique de Noir Silence dans le meilleur de la musique à eau. Puis la petite Julie est bien dévergondée dans cette chanson-là. Et c'est pas le cas pour toutes les Julies, laissez-moi vous le dire. Vincent Vallière également avec plusieurs nominations en ce qui le concerne en vue du 9 novembre prochain gala de la disque. On lui souhaite bonne chance. Et Blur à l'instant.

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1: Cherchez pas où ça va rocker ce jeudi soir, 8 octobre. Ce sera la Chasse-Galerie de la Baltrie avec le gros show de Marie-Chantal Toupin, celle qui a marqué l'histoire du Québec quand même et qui sera là pour son propre matériel, mais aussi rendre hommage à Marjo et Nanette. Ça risque d'être un super spectacle. Encore une fois, vous avez envie d'aller l'applaudir, procurez-vous des billets pour ce jeudi soir. Invitation de votre radio au 103.5. Yellow Card et Good Charlotte pour Bedroom Post. Également, les deux bands sont en tournée en Europe pour les prochaines semaines. Ça s'en vient tout de suite après ce qui suit à haut 103.5.
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Les inspirations de Guillaume Frenette sont celles d'Okoumé, de Caïn, de la chicane également, ce qui est folk québécois, ça lui parle particulièrement. Il l'incarne très bien d'ailleurs. 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

te crains qu'une fin de journée, c'est parfait comme ça. Ça nous mène tout droit vers votre émission du retour à la maison, Le Trafic. On se fait un autre après-midi de musique ensemble, nous autres, demain dès 13h. Bye tout le monde.

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12: Bon après-midi, ici Jessica Potsou. Au lendemain des élections, la Ville de Terrebonne a félicité le premier ministre Paul Saint-Pierre Plamondon ainsi que les trois députés qui représenteront ses citoyens. Elle a assuré qu'elle offrirait son entière collaboration aux trois députés de son territoire, Catherine Gentilcor, Dieudonné Ella Oyonnax et Stéphane Enfield. La Ville a également tenu à saluer les deux députés sortants, Lucie Lecour et Mathieu Lemay. Sur le dossier de la santé mentale maintenant, de plus en plus de Lanaudois souffrent d'anxiété généralisée depuis quelques années, selon la présidente du regroupement des organismes communautaires et alternatifs en santé mentale de Lanaudière. En effet, Lisette Dormois affirme avoir observé une hausse des usagers ayant un diagnostic d'anxiété généralisée depuis la pandémie. Selon elle, la situation touche particulièrement les jeunes de 18 à 35 ans, alors qu'on vit à l'ère du numérique et des réseaux sociaux. Pour terminer, les automobilistes devront faire preuve de patience dans le secteur de la Plaine alors que des travaux forceront plusieurs fermetures toute la semaine. Ainsi, jusqu'à vendredi, une voie sur deux sera notamment fermée de jour en direction nord sur le boulevard Laurier entre les rues Rodrigue et de l'Hortensia. Voilà, ça complète. 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

Allô, allô, bienvenue dans votre Trafic édition du 6 octobre, lendemain d'élection. Merci d'être branché sur les ondes du haut 103.5. Est-ce qu'il y en a qui se sont couchés tard hier? J'ai attendu. J'ai regardé la soirée électorale, attendu que tout le monde passe devant le petit lutrin. Et ouais, je me suis couché tard quand même. Gouvernement péquiste maintenant. Oui, aujourd'hui, on va parler un petit peu plus tard avec les gens de maison à Desmardisions. En fait, il y aura Cynthia Pinard qui va être avec nous et Sylvain Ouellette de Mega Animation qui va venir nous parler évidemment de la loterie 50-50 qui avait lieu pendant le mois de septembre. Loterie qui va se poursuivre pendant le prochain mois aussi. On vous en reparlera un peu plus tard. Ce soir, c'est match d'ouverture pour le Canadien de Montréal au Centre Bell contre les Hurricanes de la Caroline. Florian Jacquet qui fera ses débuts dans l'uniforme du Canadien cette saison. Et on en reparlera un petit peu plus tard. La maison de la musique, oui, de Cameron Whitcomb, ça s'en vient tout de suite. Run DMC, Walk This Way.

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Oui, bien, on aura un nouveau gouvernement au Québec. Évidemment, vous avez probablement suivi les 39 jours d'élection. Ça s'est terminé hier soir avec la fermeture des bureaux de vote à 20h. Et bien, il y a le Parti québécois qui a terminé au premier rang. Il y aura Paul Saint-Pierre Plamondon qui sera le nouveau premier ministre du Québec avec quand même 59 sièges pour le PQ. Et pour ceux qui se demandent qu'est-ce qui s'est passé avec la CAQ, honnêtement, ça a été, on va le dire, comme dirait Georges Larac, une varlope. Zéro siège. J'ai pas vu ça souvent. Un gouvernement qui passe de majoritaire à rien du tout. Dans une seule élection, c'est ce qui est arrivé avec la CAQ. 40 sièges pour le Parti libéral, 19 pour les conservateurs et 9 pour Québec solidaire. Il y a aussi, on se demandait qu'est-ce qui allait se passer avec la CAQ. Évidemment, on en saura plus au courant des prochaines semaines. Qu'est-ce qui va arriver avec le parti? Parce que pas de siège, pas de financement, pas rien. Christine Fréchette, là, selon le Journal de Montréal, devrait annoncer sa démission du parti comme chef du parti. Est-ce que quelqu'un va vouloir reprendre le pouvoir de ça? Évidemment, ce sera quelque chose à suivre. Pour l'instant, il faut qu'elle fasse la passation à Paul Saint-Pierre Plamondon. Il faut que ça se fasse au courant des prochains jours. Et il faut que ça se fasse de la bonne façon aussi. Mais ce sera intéressant à suivre quand même parce qu'il y aura un vent de changement au Québec et on a l'impression que plusieurs Québécois souhaitaient ça. Évidemment, si vous regardez les résultats, ça parle, les résultats parlent d'eux-mêmes. Vous avez également tous les résumés là sur les différents sites web. Vous l'avez également sur le montjoliette.com, dans l'actualité à tous les heures avec Jessica Potsou. Bref, ça a été une très grosse soirée. J'imagine que vous étiez plusieurs à suivre ça attentivement. Donc, voilà, nouveau gouvernement péquiste maintenant. Dans les prochaines, la musique de Kermesse, ça s'en vient. Il n'y a pas grand-chose dans le ciel à soir. Il y aura également celle de Francis de Grandpré. Et American Others avec The Best Day of My Life. Vous êtes dans le trafic jusqu'à 18h. Olivier Poitras qui vous accompagne en haut.

0: Je vous amène le 6 octobre 1979. Led Zeppelin qui sortait le 8e album studio de leur carrière, Into the Unknown. C'est classé numéro 1 des ventes d'albums, ça c'est aux États-Unis. 6 versions différentes d'une pochette d'album qui a été commercialisée, c'est quand même pas rien. 6! Et chacune qui représente la même scène de bord photographiée sous 6 angles différents. Je sais pas si vous avez l'album, je sais pas quelle version vous avez, mais il y en a quand même 6. L'album qui a quand même été enregistré aussi en 3 semaines, on niaisait pas avec le POC dans le temps. Entre novembre et décembre 1978, on a fait ça du côté de Stockholm en Suède. Pourquoi? Parce qu'on trouvait que les albums de ABBA sonnaient bien. Donc on s'est rendu en Suède, on a enregistré l'album et le tour est joué. Je pense pas que je l'ai cet album-là, non? Peut-être faire partie de mes prochains achats. Dans les prochaines minutes, on aura la musique d'Imagine Dragons. Ça s'en vient, c'est Thunder au retour. Je vous souhaite un excellent mardi sur nos ondes.
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0: C'est ensoleillé et ça va rester dégagé comme ça pour le restant de la journée, pour la soirée, la nuit prochaine. Par contre, on parle d'un avertissement de gel. Ouais, on va tomber à 0 degré au courant de la nuit prochaine. C'est froid. C'est comme ça. Demain, mercredi, du soleil en journée, de la pluie en fin de journée, avec un maximum de 16. Et la pluie qui va se poursuivre aussi pour la journée de jeudi, si on se rend jusque-là. Présentement, c'est du soleil. On est à 12 degrés dans la Naudière.

Ah ben vous savez qu'il y a des endroits dans le monde où est-ce qu'on a des compétitions les plus étranges les autres que les unes que les autres. Et on a fait ça du côté du Japon, qu'on nomme comme étant un pays de travailleurs et en manque de sommeil. Donc, on a créé une compétition de dormeurs autoproclamés. Hein, qui se sont affrontés dans une discipline pour gagner un prix. Donc, le but, ben, suffisait seulement de s'allonger, de se détendre et de dormir. Par contre, le but était de dormir le plus longtemps possible, ou du moins de se rendre au moins jusqu'à 90 minutes sans se réveiller une seule fois. Et là, ben évidemment, on comptait votre temps du moment où la personne tombait endormie. Donc, évidemment, le but, c'était de tomber endormi le plus rapidement possible et de durer pendant au moins 90 minutes. Et il y a plusieurs personnes, près de 200 personnes qui ont participé à ce concours-là. C'est une femme de 32 ans qui a gagné et elle a remporté, tenez-vous bien, 11 000 $ en euros. Donc ça, c'est un petit peu plus de 12 000 $ canadiens pour avoir dormi 90 minutes. Je sais pas où est-ce qu'on s'inscrit pour ce genre de compétition-là. Où est-ce qu'on peut faire ça? Mais peut-être que ça me tenterait. Je suis convaincu qu'il y en a plusieurs d'entre vous qui se disent « Colin, moi aussi, m'aller dormir une petite sieste de 90 minutes, gagner 11 000 $ ah. ». Ça prendrait bien. OK, la musique des Red Hot Chili Peppers qui s'amène. On aura d'ailleurs en fin de semaine, lundi, un spécial, les hits qui ont fait le plus de cash et qui continuent de faire de l'argent. Vous y trouverez évidemment les plus gros hits du rock, entre autres, il y aura du Metallica, du Nirvana, les Foo Fighters, Green Day en font partie, Coldplay et les Red Hot Chili Peppers. Ce sont eux qui s'en viennent sur nos ondes avec Under the Bridge dans le trafic. Je vous souhaite un excellent mardi sur nos ondes.

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1: Alors, on sera tous rivés devant notre téléviseur ce soir pour le match d'ouverture du Canadien de Montréal contre les Hurricanes de la Caroline. Match présenté à 19h, évidemment, avec les cérémonies d'avant-match. Mauvaise nouvelle pour le Canadien parce qu'on a appris plus tôt aujourd'hui que Ivan Demidov sera absent pour une période de 2 à 4 semaines. On l'avait vu là, rater quelques entraînements pour des journées de traitement. Il a quand même joué les 2 premiers matchs de la saison. Ça s'est quand même bien passé pour lui, mais souffre d'inconfort. On ne sait pas trop où. On ne veut pas trop le nommer non plus du côté du Canadien. Mais il sera pas en uniforme ce soir. Ce sera Florian Jacquet qui va faire son entrée dans la formation. Ce sera bien intéressant à suivre. On poursuit, nous, dans les prochaines minutes avec une toune qui se retrouve dans le Hit 15. Almost Monday et No More Regrets. C'est ce qui s'en vient au retour.
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0: On a une belle surprise en studio. Les gens de la fromagerie Victoria qui sont venus avec nous. J'ai avec nous Mathieu Massé. Mathieu Massé, on dit Massé ou Massé?
1: Oui, c'est Massé.
0: Massé, Mathieu Massé, Alexis Courchaine qui est avec nous. Salut, yes. Les gars.
2: Salut, comment salut, ça va?
0: Ça va très bien. Ghislain, j'ai pas le choix de t'amener non plus. Il y a de la poutine en studio. Ben, je pense que c'était inévitable.
3: Oui, il y a de la poutine, je suis là.
2: Exactement. C'est toujours un plaisir de t'avoir. Ben oui, on aime ça, les gourmands avec nous.
0: Ben oui, les gars, merci d'être venus, d'être de passage. Vous nous avez amené trois sortes de poutines différentes à goûter. Ouais. Vous êtes dans la région de Joliette depuis, c'est février, c'est ça?
2: Exactement. Dans le fond, on a la succursale de Berthier. Ça va faire 4 ans au mois d'avril. Oui. Celle de Joliette, on l'a ouvert le 12 février. De 6 ou 12 février. J'ai un blanc de mémoire. Là. Puis déjà, là, ça fonctionne super bien. On est en train de s'installer. Ouais. Joliette nous a fait un accueil incroyable. Deuxième plus grosse ouverture dans l'histoire de Fromagerie Victoria. Faites à noter, Berthier est la première. On est fiers. Ah, Alexis est avec moi depuis le début, en fait. Il a commencé à travailler avec nous à Berthier. Okay. Et quand on a ouvert Joliette, on l'a amené avec nous.
0: Parfait. Les gars, bon, évidemment, vous avez amené ces trois nouvelles poutines. C'est des nouvelles recettes. C'est quoi?
3: Ouais, c'est des nouvelles recettes qui ont sorti pas vraiment longtemps, à peu près une semaine. On a la poutine Brooklyn, on a la poutine Steak Philly, puis on a la poutine Grand Club.
4: Je vais aller montrer. Laquelle tu veux que je prenne là?
3: On peut commencer par la Steak Philly, ma préférée.
2: Juste faire attention que Geneviève ne les mange pas avant qu'on les montre.
0: Ouais.
5: J'ai juste sniffé en studio.
0: On va avoir la chance de les déguster aussi, là.
3: Ah oui,
2: alors, ça a vraiment l'air bon.
3: La Steak Philly, à l'intérieur, il y a une sauce fromageur, il y a un mélange de légumes avec du Steak Philly. Puis bien évidemment, de la sauce, du fromage puis des frites.
0: Ouais. T'as amené, le temps que Ghislain ouvre l'autre, t'as amené une petite sauce épicée au miel. C'est quoi ça?
2: En fait, c'est un partenariat qu'on a, puis on la met dans la poutine Brooklyn avec avec le pepperoni. Okay. Ghislain la trouvait très épicée.
4: Ben écoute, c'est très bon, mais moi j'ai pris la petite sauce sur le bouchon en aluminium.
2: Là, c'est sûr que t'avais le
4: condensé. Mais la sauce, vraiment, c'est...

0: du bacon, une sauce fromage, des frites, puis une sauce miel, non, une sauce fleur d'ail, mayo fleur d'ail.
1: Fleur d'ail.
2: Avec des tomates.
0: Ah ouais, tomates salade, oui.
1: La grand club,
0: fond, c'est comme un club dans une poutine.
1: Puis, pour vrai, la première fois que je l'ai vu avec la salade, on n'étais pas sûr. Un coup qu'on la mange avec le mélange, sérieusement, c'est vraiment bon.
0: Ouais, faut pas se fier à l'apparence, mettons.
1: Non, effectivement.
3: Une poutine avec la salade,
4: ça a tellement l'air bon.
0: Ouais. Ouais. C'est spécial, mais c'est bon.
1: D'après moi, c'est parce qu'il essayait de dire que je pense que j'étais un petit peu trop rendu bedonnant. Fait qu'on s'est dit, on va mettre un peu plus de légumes dans les salades. Oh, ouais. Puis, tu sais, Fromagerie Victoria, dans les recettes, on sait qu'on a toujours été un petit peu plus traditionnels. Cette année, ils ont vraiment osé. On a mis, pas de la pression, mais on les avait challengés pour voir arriver avec une nouvelle recette, arriver avec quelque chose d'un petit peu plus tendance, puis dosé. Puis ils nous ont écoutés, là. Merci beaucoup aux franchiseurs pour ça. Ça nous permet de vraiment faire découvrir. On a des wrap Philly aussi qui viennent de sortir. Okay. Puis la steak Philly, vraiment, là, ça sort là, du feu de Dieu, mon ami. On en sort vraiment intensément.
0: Ah, c'est populaire.
1: Puis vraiment, là, la Brooklyn là, avec le pepperoni, je vous le suggère. Justine, je pense que tu devrais essayer ça.
3: La steak Philly?
1: C'est en fait celle que tu veux. Mais la steak Philly, comme je te dis, la plus populaire, c'est Brooklyn, la Grand Club, ouais.
3: OK, j'y vais. Je peux, hein?
1: Ben oui, j'ai pour ça, mon ami.
3: Je vais attendre après mon micro, puis ça sera mon tour.
1: J'ai jamais mangé. Je viens de te manger avec la poutine dans les dents, ça sera pas idéal.
3: On fait ton verdict. C'est pas ce à quoi je m'attendais.
1: Un animateur de radio qui est sans mots, j'adore ça. ça veut dire job done.
3: Vraiment. La sauce, là.
0: La sauce fromagère.
3: Ouais. C'est une sauce qui est pas brune, qui est orangée un peu. Ouais. Mm-hmm. Je m'excuse, je parle la bouche pleine, là, mais à la radio, j'ai pas de choix.
1: Il n'y a aucun problème. Nous, ça nous dérange pas. On est habitués quand on goûte pour s'assurer de la qualité des aliments. Pas des recettes de clients, évidemment, mais juste s'assurer là, qu'on a les bonnes choses en main. Là.
4: Mathieu, je veux te poser deux questions.
1: Vas-y, mon ami,
4: parce que je vois que bon, il va y avoir une 30e succursale qui va ouvrir bientôt.
1: Oui.
4: Fait que je vais te demander, premièrement, elle est où cette succursale-là et comment ça se passe dans la restauration maintenant, tu sais, avec les tarifs américains et tout ça, ça doit pas être super évident non plus.
1: En fait, ça sera dans le coin de Québec. On sait que en fait, la fromagerie Victoria vient de Victoriaville, la rive sud de Trois-Rivières, Victo, Bois-Franc et Québec. Là, ça marche, on les ouvre, là, puis c'est vraiment des francs succès. Donc, il y a de mémoire, c'est la 8e ou la 9e succursale dans le coin de Québec.
4: Okay.
1: J'adore ta question au niveau des tarifs. En fait, c'est vraiment en plus au niveau de la gestion de l'offre au Canada. On s'entend que depuis les 10 dernières années, l'économie au Canada va pas super bien. On sait que le prix de l'essence a augmenté, les taxes que tout le monde invente là, pour rajouter à ça, ça vient compliquer un petit peu au niveau des frais de base. Okay. Donc, le lait a augmenté. Ouais. On sait que ça, c'est canadien, en fait, au niveau de l'offre du lait. On sait au niveau de l'essence, ça a augmenté. Donc, ce qui fait que ça cause une augmentation des frais de base, ce qui cause aussi donc une augmentation, on le voit dans le panier d'épicerie, on le voit dans un paquet de choses. On essaye, tu sais, d'expliquer le plus possible à certains clients qui pensent qu'on est plus cher par exprès. Ouais. En fait, on subit un peu comme tout le monde, tu sais. On va au IGA, au Maxi ou peu importe faire l'épicerie. Ben nous, on le fait à des fournisseurs alimentaires, mais eux aussi ont à faire face à cette hausse de prix-là. On essaie toujours là, d'en absorber une partie, mais vous savez comment que ça fonctionne en économie. Hein? C'est l'offre et la demande, puis on doit aussi balancer tout ça.
4: OK. Ben écoute,
3: est-ce qu'on va produire le fromage aussi là-bas ou ça reste...
1: Le fromage est produit à notre usine de Québec et livré frais tous les matins. Donc nous, à Joliette et à Berthier, entre 5 et 7 heures le matin, on reçoit nos quantités de fromage. Ceux qu'on vend à l'avant pour la clientèle et ceux qu'on reçoit dans la cuisine également.
4: OK, génial.
3: Donc, vous serez proche de l'usine.
1: Ben, et de plus en plus. On est à 2 heures. Une chance qu'elle n'ait pas fait l'autre bord des lignes. Je pense que
4: ça irait pas super bien. On n'a pas encore la radio format odorat. Ça sent tellement bon, si ça n'a pas de bon sens.
3: J'ai écouté les trois, moi. J'ai écouté les trois.
4: C'est là que je m'en vais. Ça va être à mon tour de venir. Les gars, merci. On vous retrouve à quelle adresse à Joliette?
1: 965 Boulevard Firestone à Joliette et 791 Gadoury. On est ouvert de 7 heures le matin à 8 ou 9 heures le soir, dépendamment des jours. Déjeuner, dîner, souper. Les poutines sont disponibles en tout temps là, pour les oiseaux de nuit qui se lèvent, qui se couchent très tard. À partir de 7 heures le matin, vous pouvez la manger et jusqu'à la fermeture.
4: Le message est passé, Mathieu Mans. Alexis Conchain, un gros merci les gars.
1: Merci à vous pour l'invitation puis bon appétit mon ami.
3: Très bon, allez-y, ça vaut la peine, demandez-les. C'est. Croyez-moi, c'est bon.
4: Voilà.
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1: 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Je pense qu'on n'a jamais été autant en studio. On est 7 en train de manger de la poutine. Pour vrai, c'est excellent. Non, mais Ghislain. Ouais, mon micro. Ton micro, j'avais pas ouvert le bon.
2: J'ai le 2.
1: Là,
2: ouais.
1: T'es là.
2: Ouais.
1: Écoute, j'ai le steak Philly.
2: Ah ouais, je le sais.
1: Steak
2: sais.
1: Philly est incroyable.
2: Je le sais.
1: T'es encore en train de manger, t'es devant le micro en plus. Les gens qui sont là, vous manquez de quoi? Je mettrai la chronique en rattrapage sur la page Facebook. Vous allez pouvoir voir derrière les images de la poutine. À quel point ça a l'air complètement dément. C'est, je te vois, t'arrêtes plus de manger finalement.
2: Je sais.
1: T'as passé à travers.
2: Je m'excuse, j'en ai échappé sous le tapis.
1: Mais t'avais pas pris de lunch par contre à ta défense.
2: Non, c'est ça, j'ai pas dîné moi.
1: Ah, voilà, faut pas en échapper sur le tapis, le message est passé.
3: Béatrice!
1: On est ensemble jusqu'à 18h dans le trafic. Dans les prochaines minutes, il y aura la musique des Killers avec Somebody Told Me. Et ouais, j'ai faim. Je continue à manger. On poursuit ça au 103.5.
2: Colle deux tonnes.
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3: Bonne journée, ici Jessica Potsou. C'est officiel, Paul Saint-Pierre-Plamondon dirigera un gouvernement péquiste minoritaire. Dans la Naudière, le PQ a raflé tous les sièges. La députée de Terrebonne, Catherine Gentilcor, qui était depuis un an et demi la seule députée péquiste de la région, s'est dite ravie de voir ses collègues péquistes être élus.
4: Ça va être formidable de pouvoir aussi s'entraider dans la région. Je pense qu'on va être des voix fortes pour représenter les gens de la Naudière des Laurentides. Je suis très fière de ça.
3: De son côté, la nouvelle députée de Joliette, Véronique Vienne, était émue de la confiance qui lui a été accordé.
5: Je me ressens vraiment sur Joliette. Ça va être vraiment ça qui va me permettre de faire mon travail, je pense. Mais effectivement, il y a quelque chose d'un peu d'excitant à voir comme ça en se disant qu'on va être au gouvernement. Mais avant tout, pour Joliette.
3: Au lendemain des élections du Québec, les poids lourds du gouvernement fédéral lancent un appel à la collaboration. Le premier ministre du Canada, Mark Carney, a dit avoir parlé avec le premier ministre québécois élu, Paul Saint-Pierre-Plamondon, ce matin. Selon M. Carney, il n'y a pas de temps à perdre pour collaborer avec ce nouveau gouvernement en raison du contexte économique actuel. Pour sa part, le ministre fédéral des Finances, François-Philippe Champagne, a jugé qu'il est dans l'intérêt des Québécois que le fédéral et le provincial travaillent ensemble. La ville de Terrebonne a félicité le premier ministre Paul Saint-Pierre-Plamondon ainsi que les trois députés qui représenteront ses citoyens. Elle a assuré qu'elle offrirait son entière collaboration aux trois députés de son territoire, Catherine Gentilcor, Dieudonné Ella Oyonnax et Stéphane Enfield. La ville a également tenu à saluer les deux députés sortants, Lucie Lecour et Mathieu Lemay. Sur le dossier de la santé mentale maintenant, de plus en plus de Lanaudois souffrent d'anxiété généralisée depuis quelques années, selon la présidente du regroupement des organismes communautaires et alternatifs en santé mentale de Lanaudière. En effet, Lisette Dormois affirme avoir observé une hausse des usagers ayant un diagnostic d'anxiété généralisée depuis la pandémie. Selon elle, la situation touche particulièrement les jeunes de 18 à 35 ans, alors qu'on vit à l'ère du numérique et des réseaux sociaux. Voilà, ça complète. 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
7: C'est match d'ouverture pour le Canadien de Montréal ce soir. Ouverture locale à compter de 18h15. Vous allez pouvoir voir évidemment les émissions d'avant-match et les cérémonies d'avant-match. C'est sur les ondes de RDS. Oui, le Canadien qui va recevoir la visite des Hurricanes de la Caroline. Je rappelle que Florian Jacquet va être en uniforme ce soir. C'est Ivan Demidov qui va rater le match. Lui qui est maintenant blessé. Absence de 2 à 4 semaines de son côté. On pense que ce serait Jacob Dobesch qui va avoir le départ. J'attends toujours de voir le début du match avant que ce soit confirmé. On peut toujours avoir des surprises, mais en principe, ce serait Jacob Dobesch. Du côté des Red Wings de Détroit, Dylan Larkin va faire son retour au jeu ce soir contre les Sénateurs d'Ottawa. Et vous avez probablement vu la nouvelle passer hier dans l'après-midi où on a appris que Alexander Ovechkin allait jouer sa toute dernière saison dans la Ligue nationale de hockey. Dans la NFL, ça va reprendre jeudi soir. Les Cowboys de Dallas qui vont recevoir la visite des Buccaneers de Tampa Bay. Et dans le baseball majeur, à 18h ce soir, les Braves d'Atlanta contre les Dodgers. La série est égale 1-1. Il y aura également les Brewers de Milwaukee. Oui, qui vont rendre visite aux Padres de San Diego. 2-0 Milwaukee dans cette série-là. Donc, ça se poursuit ce soir.

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1: Et conseil d'amis pour ceux qui un jour peut-être voudraient faire un podcast, devenir animateur radio, ne pas manger en faisant de la radio, c'est ça devient un petit peu difficile, mais c'est tellement bon. Allez du côté de la fromagerie Victoria. On va vous dire une affaire, vous n'allez pas regretter vos choix de poutine. Incroyable. Nous, on est ensemble, oui, pour les deux prochaines heures. On va recevoir les gens de la maison Adhémar Dion qui seront avec nous. On va parler d'ailleurs de cette loterie 50-50 qui s'est terminée pour le mois de septembre. En fait, c'est Cynthia Pinard et Sylvain Ouellette de Méga Animation qui sera avec nous pour nous parler maintenant de ce qui s'en vient pour le mois d'octobre. Et évidemment, à pas manquer, votre avant-match du Canadien à compter de 18h, la game avec Oli Paiement et FX Bénard. Ça, c'est sur nos ondes, bien évidemment. La musique de Temper City, ça s'en vient avec Self Aware. Oui, c'est encore dans le Hit 15 cette semaine. Ça lâche pas. Et The Killers, retour en 2004 avec Somebody Told Me, vous êtes dans le trafic. Ah, oh.

Ça joue dur hein, dans le monde du streaming. Il y a plusieurs plateformes, plusieurs compagnies et tout ça. Et là, on a appris que Paramount allait finaliser l'acquisition de Warner Bros. En fait, ce sont des, ce sont des filières là, de Paramount et de Warner Bros. Qui sont dans cette transaction-là. En fait, c'est Paramount Skydance qui va acquérir, faire l'acquisition de Warner Bros. Discovery. On va renommer ça Skydance. Et évidemment, bon, c'est une grosse transaction qui s'est faite pour plusieurs milliards de dollars, 110 milliards de dollars, ce qui entraîne la radiation des titres de Warner Bros. Discovery. C'est maintenant propriété de Paramount. Et ça, quel genre de répercussions ça peut avoir? Ben, ça a été quand même une grosse bataille déjà avec Netflix. On savait que Netflix voulait acquérir plusieurs de ces plateformes-là, entre autres du côté de Warner, mais finalement, le prix demandé était beaucoup trop haut. Donc là, ce qui arrive, c'est qu'il y a des plateformes comme HBO Max qui va se retrouver du côté des plateformes de Paramount. Et il y a peut-être des films qui, à cause de ça, vont disparaître des plateformes Netflix. Là, on est en plein processus. Il n'y a rien de concret encore. Là, évidemment, là, je suis en train de vous dire des si. En fait, ce sont des si. Parce que c'est pas complété. Oui, ça devrait se faire parce que l'accord a été accepté. Il y a rien qui est coulé dans le béton pour l'instant. Et là, on doit déterminer qu'est-ce qui va rester du côté des autres plateformes. Bon, les Netflix, comme je l'ai dit, du côté d'Amazon et tout ça. Qu'est-ce qu'on va pouvoir garder? Qu'est-ce qui va se ramasser du côté de Paramount? Évidemment, ça fera probablement un grand changement. On pourrait se rendre jusqu'en février pour départager tout ça. Ce sera quand même un long processus. Mais on parle d'une transaction assez intense. 110 milliards de dollars pour acquérir des titres. C'est quand même assez intense. Évidemment, bon, ben, bataille des plateformes. Et ce que ça fait, c'est qu'on est obligé. Ben, on n'est pas obligé. Mais ça fait en sorte que on va devoir s'abonner à plus de plateformes pour plus de contenu et plus de ci, plus de ça. Et ça finira plus. C'est une guerre sans issue. Voilà. OK, la musique de Kane dans les prochaines tout de suite. Anthony Godet, une petite bière là-haut.

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1: Ouais, je vous ramène le 6 octobre 1984. David Bowie qui décoche son 6e album numéro 1 au Royaume-Uni avec l'album Tonight, qui succédait à l'album le plus vendu, qui est l'album Let's Dance, qui est sorti l'année suivante. On parle du 16e album studio qui était porté par des singles comme Blue Jean, Tonight, Loving the Alien. Bref, ça a été un grand succès. Loving the Alien, d'ailleurs, qui inclut aussi la chanteuse Tina Turner, qui elle aussi a eu beaucoup de succès dans les années 80. Donc, duo avec David Bowie. Et on propose évidemment la reprise de God Only Knows des Beach Boys. Version assez spéciale, je vous invite à aller écouter ça. Nous, on poursuit ça dans les prochaines avec un gars qui a aussi beaucoup de succès, Shaboozy, avec Cowgirls, ça s'en vient en haut.

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15: Ouais, ben c'est ensoleillé et ça va rester dégagé comme ça pour le restant de la journée, le soir et la nuit prochaine. Bonne nouvelle, sauf que le mercure va baisser pas mal. 0 degré au courant de la nuit. Wow! Demain matin, soleil. En après-midi, de la pluie avec un maximum de 16 degrés. Et ça va être de la pluie aussi pour la journée de jeudi. Si on se rend jusque-là, c'est maximum de 16. Je dis si on se rend. Je parle de prévision. On va se rendre à jeudi, ça c'est sûr. En deux jours. Tout de suite, c'est 10 degrés.
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0: Il se passe pas une journée sans qu'on parle d'angines de poitrine qui seront dans un des plus grands festivals européens qui va se tenir du côté de Barcelone au courant de l'été prochain. On parle du Primavera Sound. Donc, on a confirmé à l'avenue d'angines de poitrine, entre autres avec Doechii, Phoebe Bridgers et Fontaines D.C. Un des plus grands festivals qui aura lieu d'ailleurs du côté de Barcelone, comme je l'ai dit, bon, c'est au mois de juin prochain. Il s'agit du premier concert confirmé pour l'année prochaine pour le duo d'angine de poitrine qui, en fait, devrait continuer de parcourir la planète au courant de l'année 2027. Pourrait être, évidemment, invité à gauche et à droite. Là, on nomme d'ailleurs plusieurs endroits où il devrait se produire. D'ici la fin de l'année, déjà, en fait, on parle du Royaume-Uni, l'Irlande, la France, la Belgique, l'Allemagne et les Pays-Bas. Il y a aussi une tournée américaine qui est prévue... Ben en fait, je dis américaine, ou américaine, nord-américaine, là, qui est prévue au courant des prochains mois. On parle de Toronto, Québec, Montréal et Mexique. Ce sera des choses à suivre de ce côté-là. Mais entre autres, plusieurs nominations aussi pour eux du côté du festival, oui, du gala de la disque. Donc, c'est une très grosse année pour Angine de poitrine. Et je sais pas hein, si le succès va perdurer ou si c'est seulement un genre de one-hit wonder. Pour l'instant, ça se poursuit. Et on va dire qu'on est quand même fiers d'eux parce que c'est un band québécois, hein, faut pas l'oublier, qui rayonne à l'international et ça, c'est très, très hot. Donc, à suivre quand même les péripéties dans la jeune de poitrine et évidemment, à surveiller aussi du côté du gala de la disque en début novembre. Dans les prochaines, la musique des Colocs, passe-moi le puck. Je vous souhaite un excellent mardi sur nos ondes.
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1: Il y a le vidéoclip révolutionnaire de Queen pour la chanson Bohemian Rhapsody qui a été élu clip, en fait, meilleur clip vidéo de l'histoire du Royaume-Uni. Ça, c'est en 2007. C'est lors d'un sondage qui a été fait auprès des fans de musique. On parle de 1051 adultes qui ont été interrogés par une compagnie qui s'appelle O2. 30% qui l'ont désigné comme étant un vidéo révolutionnaire. Vidéo de 6 minutes quand même qui a été tournée en seulement 3 heures pour un coût de production de 3 500 €. Et quand même, là, on parle... c'était rare à l'époque, dans les années 70, les vidéoclips. Il y en avait quelques-uns, c'est vrai. Ça a été vraiment l'arrivée de MTV dans les années 80 qui a amené les vidéoclips à être plus performants. Et là, on a investi beaucoup. Il y a même eu des mini-films. On peut parler de trailers, entre autres. Et la version longue de 20 minutes. Bref, ça s'est donné côté vidéoclip. Dans les prochaines, la musique de Cage the Elephant, ça s'en vient. Beaches in Tennessee, au retour.
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0: On est avec Cynthia Pinard de la maison Adhémar Dion, Sylvain Ouellet de Méga Animation. Bonjour à vous deux.
1: Salut.
2: Bien bonjour.
0: Ça va mieux avec des micros verts. Bonjour à vous deux.
1: Salut.
3: Bien bonjour. Tout pour être à l'aise.
0: Ouais,
3: c'est
0: exactement.
3: Parfait,
0: Sylvain, on va venir à toi dans deux petites minutes. Je vais commencer par toi. Cynthia, on a, bon, évidemment, la loterie 50-50 du mois de septembre qui s'est terminée. Ça a bien été ce mois-ci. On
1: ben
0: a
1: oui.
0: une personne gagnante aussi.
1: Effectivement, de bien belle façon. Donc, on a eu une cagnotte qui s'est élevée à un montant total de 3915.
0: Wow.
1: Donc, vous aurez compris que 50% s'en va à l'organisme, 50% pour le gagnant. Donc, 1957,50 et c'est M. Luc Desrochers qui se mérite ce montant. Félicitations.
0: Wow! Ben ça, c'est génial. Donc, la moitié à M. Desrochers, la maison des Mendions qui prend l'autre moitié, évidemment, bon, pour aider aux soins, aider au matériel et tout ça.
1: Exact.
0: Honnêtement, c'est vraiment une belle cause. On poursuit, évidemment, là, on reprend ça à zéro à partir du mois d'octobre. On poursuit jusqu'en novembre, c'est ça?
1: Exactement. On remet les compteurs à zéro dès maintenant. Donc, il est possible de participer au prochain mois. Le prochain tirage aura lieu le 3 novembre prochain. Donc, comment on se procure des billets? C'est simple. La maison Adhémar Dion.ca sur la plage d'accueil ou aller dans la section événements. Il y a la loterie 50-50. À partir de seulement 5 $ le billet, c'est très accessible à tout le monde. Il y a différents forfaits avantageux aussi. Plus on joue, plus moins ça coûte cher le billet et plus on risque de gagner. On peut même programmer un abonnement mensuel si on veut, qu'on peut annuler en tout temps. On a eu la chance le mois dernier de compter sur une ambassadrice qui était Isabelle de Pro Communication. On a aussi des partenaires que je souhaite saisir l'occasion pour nommer. On a Tollé Agence Web qui est notre partenaire officiel. On a les partenaires médias Groupe Tremblay, Tremblay Groupe Auto et au 103.5, évidemment. Merci beaucoup.
0: Ça fait plaisir. Et là, ben, nouveau partenaire pour le nouveau mois, Sylvain Ouellet de Méga Animation. Salut.
3: Bien le bonjour à tous. Tellement content d'être là avec toi.
1: Ben, écoute, on a une belle complicité, Sylvain et moi. Ça fait quand même très longtemps, en tout cas plusieurs années, qu'on a déjà travaillé dans une ancienne vie professionnelle ensemble. Nos enfants ont joué au hockey. On s'est même vu sur des plages à Cuba. My God. Mais bref, merci, Sylvain et Méga Animation, d'accepter d'être l'ambassadeur, le porte-parole du prochain mois de la loterie 50-50.
3: Cynthia, pour de vrai, merci beaucoup de l'opportunité de pouvoir faire en sorte de faire la différence dans la vie ou la fin de vie de personnes. On me dit souvent de m'impliquer dans des causes qui nous tiennent à cœur, mais il y a des causes aussi, il y a des gens qui nous tiennent à cœur. Cynthia, tu travailles fort. Quand tu m'as approché pour savoir si Sylvain Ouellet et Méga Animation voudraient participer à ça, j'ai dit oui. Pour de vrai, c'était une belle occasion de pouvoir démontrer que si on fait notre effort, ben on peut faire la différence dans la vie de personne. Parce qu'il n'y a pas juste les gens qui partent, mais il y a les gens qui restent. Et pour avoir visité ce matin, oui, j'avais envie, je voulais m'impliquer et voir comment ça se passait à la maison Adhémar Dion. Je vous dirais que j'étais surpris de voir le nombre de bénévoles, les gens impliqués. Les gens, il y avait pour de vrai, on va dire, la fin de vie, tu te poses la question, comment c'est? Non, c'était animé, il y avait des gens qui souriaient, des gens qui chantaient, ils se promenaient, ils étaient là, souriants. Ben, ça a changé ma perspective, puis je pense que ça peut faire la différence.
0: Mais tu sais, c'est une cause qui est très noble aussi, puis on voit, tu sais, toute l'importance de la maison Adhémar Dion, tu sais, autant pour les gens qui ont besoin d'être là, pour les familles aussi, tu sais, vous soutenez beaucoup ces gens-là, là.
1: Ben, en effet, parce que on pense que les soins palliatifs, c'est pour les personnes qui ont besoin de recevoir les soins et l'accompagnement vers la fin de vie. Mais il y a tout le réseau qui entoure cette personne-là qui, eux aussi, ont besoin d'être accompagnés, ont besoin de douceur, ils ont besoin de, à un moment donné, ils savent juste plus où ils en sont, puis d'avoir ce phare.

0: des petits spots, endroits, je m'excuse l'anglicisme, mais la pergola que vous avez construit à l'extérieur, les prochains futurs projets que tu m'expliquais avec joie et émotion, c'était pas juste le projet là, il y en avait d'autres, puis de dire ben ça, il mérite encore mieux, ça va être, mais c'est surtout les gens qui étaient là. Et le but ultime de la Loto 50-50, on sait pourquoi on va s'impliquer là.
1: Ben on va justement la rappeler parce que c'est important, les gens qui vont participer, qui donnent justement pour cette cause-là, Loterie 50-50, on va sur le site de la maison, adesmordillons.ca, section événements, Loterie 50-50, et tu le disais, on peut acheter, c'est quoi, c'est 1, 5, 10, 20 billets?
2: Exactement, donc plus on achète, plus c'est avantageux, donc à partir de 1 billet pour 5$, après ça 3 billets pour 10, donc c'est des forfaits avantageux.
1: Donc on vous souhaite un bon mois, Cynthia Pinard, un gros merci, Sylvain également, ben félicitations d'abord aussi là de tenir cette cause-là aussi, d'être partenaire avec la Maison des Mordillons. On vous remercie de votre passage.
0: Merci, Olivier. Beaucoup.

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1: Ben, on vous répétera peut-être assez jamais l'importance d'aller chercher vos billets sur la Maison des Mendiants pour la loterie 50-50 qui redémarre aujourd'hui. Prochain tirage le 3 novembre. Faites ça pour une bonne cause, dites-vous ça. Très bonne cause. Je vous ramène rapidement en 2020. Eddie Van Halen, guitariste légendaire et cofondateur du band Van Halen, décédé le 6 octobre mai 2020 à l'âge de 65 ans. On parle de l'un des plus grands guitaristes de l'histoire du rock qui a formé avec David Lee Roth, évidemment, bon, le band Van Halen. Et on figure évidemment parmi voilà, les meilleurs musiciens, les meilleurs guitaristes. Vous irez entendre ses solos de guitare juste pour le fun. À quel point c'est incroyable. Linkin Park, ça mène.
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5: Cette journée, ici Jessica Potsou. C'est officiel, Paul Saint-Pierre-Plamondon dirigera un gouvernement péquiste minoritaire. Dans la Naudière, le PQ a raflé tous les sièges. La députée de Terrebonne, Catherine Gentilcor, qui était depuis un an et demi la seule députée péquiste de la région, s'est dite ravie de voir ses collègues péquistes être élus.
6: Ça va être formidable de pouvoir aussi s'entraider dans la région. Je pense qu'on va être des voix fortes pour représenter les gens de la Naudière des Laurentides. Je suis très fière de ça.
5: De son côté, la nouvelle députée de Joliette, Véronique Venn, était émue de la confiance qui lui a été accordé.
7: Je me ressens vraiment sur Joliette. Ça va être vraiment ça qui va me permettre de faire mon travail, je pense. Mais effectivement, il y a quelque chose d'un peu d'excitant à voir comme ça en se disant qu'on va être au gouvernement. Mais avant tout, pour Joliette.
5: Au lendemain des élections du Québec, les poids lourds du gouvernement fédéral lancent un appel à la collaboration. Le premier ministre du Canada, Mark Carney, a dit avoir parlé avec le premier ministre québécois élu, Paul Saint-Pierre-Plamondon, ce matin. Selon M. Carney, il n'y a pas de temps à perdre pour collaborer avec ce nouveau gouvernement en raison du contexte économique actuel. Pour sa part, le ministre fédéral des Finances, François-Philippe Champagne, a jugé qu'il est dans l'intérêt des Québécois que le fédéral et le provincial travaillent ensemble. La ville de Terrebonne a félicité le premier ministre Paul Saint-Pierre-Plamondon ainsi que les trois députés qui représenteront ses citoyens. Elle a assuré qu'elle offrirait son entière collaboration aux trois députés de son territoire, Catherine Gentilcor, Dieudonné Ella Oyonnax et Stéphane Enfield. La ville a également tenu à saluer les deux députés sortants, Lucie Lecour et Mathieu Lemay. Sur le dossier de la santé mentale maintenant, de plus en plus de Lanaudois souffrent d'anxiété généralisée depuis quelques années, selon la présidente du regroupement des organismes communautaires et alternatifs en santé mentale de Lanaudière. En effet, Lisette Dormois affirme avoir observé une hausse des usagers ayant un diagnostic d'anxiété généralisée depuis la pandémie. Selon elle, la situation touche particulièrement les jeunes de 18 à 35 ans, alors qu'on vit à l'ère du numérique et des réseaux sociaux. Voilà, ça complète. 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
9: C'est soir de match d'ouverture au Centre Bell pour le Canadien de Montréal qui va recevoir la visite des Hurricanes de la Caroline. Les Hurricanes qui avaient éliminé le Canadien au printemps passé. Évidemment, cérémonie d'avant-match, présentation des joueurs et tout. Ivan Demidov va rater de 2 à 4 semaines en raison d'une blessure. Florian Jacquet, lui, va faire ses débuts dans la formation ce soir aux côtés de Jake Evans et de Josh Anderson. Ça promet. Ça risque de brasser pas mal. Dans la NFL, il y a un match jeudi soir à Dallas entre les Cowboys et les Buccaneers de Tampa Bay. Il y a aussi un match qui sera présenté à Londres un peu plus tard cette semaine entre les Jaguars de Jacksonville et les Eagles de Philadelphie. Rapidement, dans le baseball majeur, 3e match de la série entre les Braves d'Atlanta et les Dodgers de Los Angeles. La série qui est égale 1-1. Et un peu plus tard ce soir, à 21h30, les Padres de San Diego qui vont recevoir la visite des Brewers de Milwaukee qui mènent cette série-là quand même 2-0.
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1: Au son du meilleur de la musique, certain, un gros merci d'être branché sur les ondes du haut 103.5 en direct des studios Pavé Brique Design de ce beau Joliette ensoleillé aujourd'hui. Va falloir en profiter parce qu'il y a un peu de pluie au courant des prochains jours. C'est pas grave, les choses qui arrivent, c'est l'automne. Ça va même se réchauffer au courant du week-end. En tout cas, à venir jusqu'à date. On en reparlera un peu plus tard, mais tu sais, je regarde les prévisions à long terme comme ça, juste pour vous donner un petit peu d'espoir. Samedi, du soleil 15 et dimanche, du soleil 19. Pas des farces. 19 dimanche. La journée parfaite pour installer vos décorations, si c'est pas fait. Peut-être être ça de mon côté. Fermer la piscine aussi pour pas se geler les mains dans l'eau trop frette. Quoique, va être frette pareil, même s'il fait 19, mais ça, c'est des choses qui arrivent. Ah, on va parler avec les membres du groupe Illness dans les prochaines minutes. Groupe Pop Punk. Et tout de suite, la toune qui punch avec Linkin Park au 103.5.
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1: J'ai l'impression qu'ils ont eu besoin d'un certain regain d'énergie à un certain moment. Un peu comme n'importe quelle band qui ont eu du succès au début des années 2000. Je parle de Linkin Park. Et c'est revenu, ça, graduellement, en 2009, avec l'excellent Chester Bennington. C'est la toune qui punch d'aujourd'hui. New Divide à O 103.5. Je vous souhaite un excellent mardi sur nos ondes.
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0: J'ai l'occasion de recevoir les gars de Illness en studio, Maxime et Francis. Salut les gars.
1: Salut, salut.
2: Salut, salut.
0: Ça va bien?
1: Yes, sir.
2: Yes, ça va.
0: Les gars, vous êtes de passage dans la région vendredi, mais avant toute chose, je veux vous poser des questions parce que, bon, je veux apprendre à vous connaître, savoir vous êtes qui. Vous êtes un band qui existe depuis les années 90, band de punk, rock. C'est quoi l'histoire de Illness?
2: Illness, en fait, c'est ça, l'album a sorti en 98, l'album True Values, mais oui. Ça existe depuis à peu près 96-97,
0: okay.
2: Je dirais. Puis, c'est ça, 98, on sort notre album True Values, avec qu'on était quatre à l'époque. Puis, grosso modo, on a roulé là-dessus pendant un petit bout, mais quand même, dans les années 2000, début 2000, on a arrêté de jouer.
0: Ouais.
2: Puis après ça... On a continué un petit peu à faire nos travaux chacun de notre côté, genre la famille, ouais. L'étude. Fait que là, on avait moins de temps, évidemment, de faire de la
0: musique.
2: Est-ce
0: que vous êtes deux des membres originaux?
2: Non, moi, je suis un membre original,
0: okay.
2: Avec David, qui est encore dans le band, mais sinon, c'est si on est les deux seuls sur les quatre. Puis,
0: parfait.
2: Quelques années, là, genre quoi, 4 ans?
0: Ouais.
2: À peu près.
1: 2023.
2: C'est ça, on a décidé de faire un show pour nos 25e anniversaire de l'album True Values.
0: Ouais.
2: 24 ans.
1: Qu'on a fait à Joliette, justement.
2: Ouais, au Sims. Deux soirs complets au Sims. Puis, sauf qu'on avait besoin, parce que là, on a dit aux deux autres qui étaient dans le band, est-ce que vous pouvez continuer avec nous autres? Puis on a dit non, on peut pas. Fait que là, on a rejoint Frank, Yann, puis Alex, s'ils voulaient jouer avec nous autres pour faire ce show-là. Puis on a monté le show, on a fait les shows. Puis après ça, on a dit, crime, l'engouement est encore là. Fait qu'on s'est dit, crime, pourquoi qu'on continuerait pas Illness? Fait que là, on a continué Illness. Puis là, on a sorti un album en 2026, en
0: 25 ans plus tard, presque, mais en
2: ouais.
0: Fait, un peu plus.
2: C'est quand même drôle. Puis tu sais, c'est ça, c'est tout un album. On est vraiment fiers de cet album-là. Le premier aussi, tu sais, pour l'époque, c'était vraiment un album... original, puis qui était vraiment dans les punk rock 90, le style NoFX, Lagwagon, ces affaires.
0: Ah ouais,
1: puis
0: okay.
1: Qui a été apprécié, là, tu sais, même les gens, même aujourd'hui, 25 ans plus tard, puis qui a, tu sais, ça n'a pas parlé d'Illness pendant longtemps, puis même aujourd'hui, les gens, c'est comme, ah oui, True Values, en 90, c'est tellement bon, cet album-là, ça a marqué le monde, même 25 ans plus tard encore, ils en parlent.
0: Ah, c'est fou, ça.
2: Ouais, quand même.
0: Max, t'es chanteur.
2: Exact.
0: Puis Frank,
1: moi, je suis à la base.
0: À la base, OK. Puis c'est ça, vous êtes plusieurs. Là, tu me disais, vous êtes rendu à 5 présentement.
2: Ouais, exact.
0: 5 personnes sur scène.
2: Ouais, okay. Deux guitaristes, dans le fond, une base, un drum.
0: Ouais.
2: Voix.
0: Toutes des gens de la Nadia.
2: Ouais.
0: OK,
2: ouais.
0: Ça, c'est cool.
2: De Saint-Alphonse jusqu'à
1: la Valtrie.
2: Ouais.
0: Bon, parlant de la Valtrie, justement, vous allez être là vendredi. Un show de Illness, j'imagine que ça brasse.
2: Oui, quand même pas mal. Ouais.
1: On s'organise pour que ça bouge.
0: OK.
2: Ouais, c'est ça. C'est un beau show qu'on va faire avec des amis. L'autre band s'appelle For the Bros.
0: OK.
2: Qui vont comme réchauffer la place, si on veut, avant nous autres. Puis eux autres, ils font des covers, justement, des covers punk rock des années 90. Fait que là, c'est des tunes que le monde va connaître pas mal.
0: Oh,
2: fait
0: ouais.
2: Que ça va mettre la...
1: C'est un rattachement aussi avec la Chasse-Galerie, parce que cette band-là, ils ont joué tellement d'années à la Chasse-Galerie, puis à la Valtrie en général, là, puis ils remplissaient les salles, puis c'était tout le temps des gros parties. Fait que quand ils nous ont abordé pour faire le show Chasse-Galerie, on était comme... il y avait pas de questions à se poser. For the Bros, ça fitait avec... une soirée un peu de nostalgie punk rock, puis en même temps, nous autres, avec notre
2: ouais.
1: Album qu'on fait la promotion. Là.
2: Ouais, exact.
0: Ben justement, bon, tu parles d'album. Il y a, bon, l'album de 98, il y en a un autre qui... Est-ce qu'il est déjà sorti? Est-ce qu'il
2: ouais,
0: est sorti?
2: Oui, il est déjà sorti en mars 2026.
1: L'album Resilience Road, dans le fond.
2: Ouais, okay. Que c'est comme un petit album, puis ça parle d'un peu plein d'affaires, plein de sujets actuels... Puis non, on est super fiers d'avoir fait ça. Puis on l'a fait nous autres mêmes. On s'autoproduit. On
0: ah
2: est
0: ouais.
2: Un indépendant.
0: Ouais, 100% indépendant.
2: C'est Alex, l'autre guitariste, qui a enregistré l'album chez eux. Fait qu'on
0: exact.
2: Est vraiment fiers de ce qu'on a fait.
1: C'est lui un studio à Joliette. C'est
0: ouais.
1: Le ARB Studio.
0: OK.
1: Puis c'est ça. Fait qu'en fond, il a comme produit avec nous. Puis il est complètement recordé, mixé. Puis il a fait un album. Yes. C'est fou le résultat. Là.
2: Super fier.
0: Ouais. Maintenant que ça reprend, est-ce que vous pensez déjà à des projets à venir? Est-ce que tu te dis, ah ben Colin, on va poursuivre, ça fonctionne?
2: Ah oui, c'est clair. On est là-dessus. Ouais. Frank a déjà des nouvelles petites compos, des petits riffs de fête.
0: Exact.
2: David travaille sur des paroles parce que le parolier principal, le parolier pour l'instant unique, c'est David.
1: C'est David.
2: Qui fait toutes les paroles du... moi, j'ai l'honneur de pouvoir chanter ses émotions, ses textes et tout, puis de rendre ça à ma façon après ça, sur stage. Mais c'est ça, fait que... ouais,
0: Ouais. C'est très cool. Bon, ben les gens qui sont très punk rock, on peut vous voir vendredi du côté de la Chasse Galerie. Les billets, on peut les trouver sur le chasse-galerie.ca. Les gars, un gros merci d'être passé en studio.
1: Hey, merci à toi.
0: Merci.

0: 1998, il y a un sondage qui a été réalisé auprès des professionnels de la musique et on a publié dans un magazine londonien un article qui mettait la chanson Time Out, qui a établi le classement des plus grandes stars des 30 dernières années. En fait, c'est une chanson qui s'appelle Time Out qui est sortie dans les années 90, qui a été un grand succès en 1998 et ça a été classé parmi les 30 plus grandes chansons des dernières années. Marvin Gaye qui a été aussi nommé dans ce classement-là. On a mis des artistes, bien sûr. Marvin Gaye qui arrive en cinquième position, James Brown en quatrième, Bob Marley en troisième, les Beatles en deuxième et David Bowie en première place. C'est un classement qui regroupe chansons artistes des 30 dernières années de 1998 à 1968. Bref, ça a été quand même un beau classement. Dans les prochaines, Marshmello, Portugal de Man, ça s'en vient, c'est Phoenix. Au retour, restez là.
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9: C'est dégagé pour ce soir et la nuit prochaine. Je l'ai dit, ça va être très froid. Au courant de la nuit, on va tomber à 0 degré. Demain mercredi, soleil pour débuter la journée, de la pluie en après-midi. Ah, je fais tirer peut-être 16 degrés dans l'après-midi, de la pluie. Et cette pluie-là qui va durer jusqu'à jeudi, à compter du début de la journée, en fait, jusqu'en toute fin d'après-midi, avec un maximum de 16. Puis maintenant, on est à 12 degrés.

Vouloir faire une mauvaise blague, ça peut vous coûter très cher. Il y a un résident de Singapour qui présentement doit plaider coupable d'être à l'origine d'une image générée par l'intelligence artificielle et va se retrouver 3 ans en prison. Je vous explique le concept, c'est que le gars est arrivé près d'un plan d'eau là-bas à Singapour et a généré l'illustration d'un crocodile marin dans ces eaux-là et a partagé ça sur les réseaux sociaux. En fait, il a monté une vidéo par l'intelligence artificielle. Ça a été partagé sur les réseaux sociaux. Et là, les gens là-bas, pris de panique, ça s'est distribué partout, repartagé et tout ça. On a été obligé de faire venir des équipes d'intervention sur place, fermer le plan d'eau aux visiteurs et tout ça, envoyer des plongeurs pour être bien certain que ce crocodile-là n'allait pas être un danger, parce qu'on parle de l'un des crocodiles les plus dangereux pour l'homme, l'un des plus massifs au monde. Et évidemment, là, ça a suscité beaucoup d'intérêt. Mais on s'est rendu compte, 24 heures plus tard, que cette histoire-là n'existait même pas, que c'était généré par l'intelligence artificielle. Et maintenant, ce gars-là de Singapour fait face à des chefs d'accusation qui pourraient lui coûter 3 ans de prison, ce qui est quand même assez intense. Comme quoi, faire des blagues, ça porte pas toujours fruit. Hein? Ça pensez-y bien. La musique de Greenwoods avec Tempête à O 103.5.

Le 6 octobre 2011, la chanson We Build This City de Starship a été désignée la pire chanson des années 80. Ça, c'est selon un sondage du Rolling Stones Magazine. On parle du band Europe qui, eux, ont obtenu la deuxième position avec The Final Countdown et Lady in Red de Chris de Burgh en troisième position. Qui était premier? Ah, il y avait Wake Me Up Before You Go Go à égalité avec The Safety Dance de Men Without Hats. Les cinq chansons avec bien sûr We Build the City font partie des cinq pires chansons des années 80. C'est tough. C'est très tough. La musique de Summer, elle est numéro 1. Back to Friends, ça s'en vient.

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Manquez pas demain matin à compter de 6h les 100 000 matins avec Sylvain Morin. J'aurai le plaisir de vous retrouver à compter de 15h dans le trafic. Et bien sûr, dans les prochaines, ce sera votre avant-match canadien Hurricanes avec Oli Paiement, FX Bénard et la game. On se retrouve demain. Je vous souhaite une bonne fin de soirée ou sur nos zones. Salut!

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4: Bonsoir, ici Jessica Potsou. Au lendemain des élections au Québec, les poids lourds du gouvernement fédéral lancent un appel à la collaboration. Le premier ministre du Canada, Mark Carney, dit avoir parlé avec le premier ministre québécois élu, Paul Saint-Pierre Plamondon, ce matin. Selon M. Carney, il n'y a pas de temps à perdre pour collaborer avec ce nouveau gouvernement en raison du contexte économique actuel. Pour sa part, le ministre fédéral des Finances, François-Philippe Champagne, a jugé qu'il est dans l'intérêt des Québécois que le fédéral et le provincial travaillent ensemble. Sur le dossier de la santé mentale maintenant, de plus en plus de Lanaudois souffrent d'anxiété généralisée depuis quelques années, selon la présidente du regroupement des organismes communautaires et alternatifs en santé mentale de Lanaudière. En effet, Lisette Dormois affirme avoir observé une hausse des usagers ayant un diagnostic d'anxiété généralisée depuis la pandémie. Selon elle, la situation touche particulièrement les jeunes de 18 à 35 ans, alors qu'on vit à l'ère du numérique et des réseaux sociaux. Voilà, ça complète. 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
3: C'est la game. Bon mardi, tout le monde. Bon premier match d'ouverture pour le Canadien de Montréal. Olivier Pément et FX Bénard avec vous pour la prochaine heure pour cet avant-match spécial. Merci d'être à l'écoute, peu importe où vous êtes, peu importe de où vous nous écoutez, partout sur le réseau BPM Sport, partout sur le réseau O, sur les applications mobiles de radio, sur YouTube. Et bien, on a aussi appris dernièrement que notre émission est maintenant aussi disponible par la suite en format balado.
4: Oui.
3: Fait que sur Apple Podcasts, Spotify, peu importe. Si vous avez raté la game, si vous voulez réentendre certains moments, ben vous pouvez aller sur votre plateforme favorite de podcast pour écouter ça. Comment ça va, FX?
4: Je suis en pleine forme. J'ai hâte à ce premier match à domicile du Canadien de cette saison 2026-2027, mon cher Oli. J'ai hâte à l'accueil aussi des joueurs sur la patinoire, l'introduction. Rappelle-toi, l'an dernier, on avait rendu hommage à Ken Dryden, notamment dans ce premier match à domicile de l'organisation. On avait fait entrer aussi les joueurs sur une chanson d'intro. Alors, on demandait aux Québécois de choisir notamment une chanson québécoise. Et je sais que Zachary Bolduc était rentré sur une chanson de Cire Pathétique.
3: Mais oui!
4: Alors, j'ai hâte de voir ce que va nous réserver ce premier match à domicile pour le Canadien.
3: Mais là, la question que tout le monde se pose en ce moment dans leur char là ou chez eux, FX Bénard, il choisirait quelle chanson pour rentrer sur la glace?
4: Ah, c'est une bonne question, ça. J'ai bien aimé l'audace de Zachary Bolduc
3: C'était un beau clin d'œil.
4: Cire Pathétique pour mon pays. C'était quelque chose quand même. Je suis plus un gars des Cowboys fringants, mais en même temps, j'essaierais de trouver une chanson qui fonctionnerait pour une introduction. Pas les étoiles filantes, c'est trop facile.
3: Parce que t'es un gars de Repentigny, en plus. C'est ton coin de pays, ça.
4: Ben, c'est ça.
3: Ouais.
4: La chanson « Motel Capri » des Cowboys fringants, ça fait référence à un motel qui est situé à Repentigny.
3: Bon.
4: Ce sont des gars de chez nous. Mon chum Rémi, peut-être? Rémi,
3: c'est bon.
4: Ça serait bon comme introduction pour rentrer sur la patinoire. Je choisirais quoi?
3: Pas le temps, OK? On a un show rapide, mais on n'a pas le temps de faire ça aujourd'hui. Parce qu'on a tout un programme pour vous, parce que c'est l'avant-match du premier match à la maison du Canadien de Montréal dans même pas 15 minutes. On va aller parler à Marco D'Amico, qui est sur place au Centre Bell. Marco va nous donner les dernières informations par rapport à l'alignement de l'équipe, les dernières infos par rapport à la blessure, évidemment, à Ivan Demidov, les changements qui vont être faits de part et d'autre pour le Canadien et les Hurricanes. Donc, on va jaser à Marco D'Amico, dans une quinzaine de minutes environ. On va revenir sur les moments forts de la journée à BPM Sport. Ça brasse. Pas à Montréal, mais à Toronto. Il y a un jeune joueur dont le comportement fait énormément réagir et les boys en ont débattu ce matin dans le club. Et Georges Larrac, qui n'en dément pas, il y a une position assez forte par rapport au traitement qui est réservé à Juraj Slafkovský présentement. Georges n'aime pas la façon dont Martin Saint-Louis traite Slaf. On va aller entendre ce que Georges avait à dire un peu plus tard et on va réagir par rapport à ça parce que c'est intéressant ce qu'il dit. Je suis pas nécessairement d'accord, mais c'est vrai que c'est un peu spécial ce qui se passe avec Juraj Slafkovský en ce moment, surtout avec la nouvelle qu'on a eue par rapport à Ivan Demidov, mais ça, on va y revenir dans un instant. Et comme c'est maintenant notre habitude aux alentours de 18h45, on va mettre à la table pour le gros menu qu'on a ce soir dans la Ligue nationale de hockey. Mais bon, justement, j'y faisais référence. Canadiens Hurricanes ce soir, mais ce qui retient l'attention aujourd'hui, c'est cette blessure à Ivan Demidov va rater 2 à 4 semaines pour une blessure au bas du corps. On devine que c'est cette blessure qu'il a subie il y a 2 semaines. Là. Rappelez-vous, le match pré-saison contre les Sénateurs à Trois-Rivières, il a bloqué un lancer. Il a été en douleur immédiatement, a quand même terminé la rencontre, mais il a raté des entraînements par la suite. Puis là, on le voyait après deux matchs là, que c'était pas le même Ivan Demidov qu'on voyait l'an passé. C'est dommage, FX, comme nouvelle.
4: C'est vraiment dommage de perdre ton joyau. J'aime ça de l'appeler le joyau de l'organisation quand même. C'est possiblement le joueur qui a le plus de talent.
3: Ouais.
4: 2 à 4 semaines, ça nous amène un lit environ entre 7 et 13 matchs dans le cas d'Ivan Demidov. Mais c'est sa deuxième saison dans la Ligue nationale. On a des attentes vis-à-vis Ivan Demidov. Il a tellement bien fait la saison dernière. Et ça te crée quand même un trou sur le deuxième trio.
3: Absolument.
4: Parce que là, comment tu combles l'absence d'un joueur comme Ivan Demidov, c'est pas facile. Et une des forces du Canadien pour amorcer la saison, ce qu'on n'avait pas vu dans les dernières années, c'est d'avoir deux trios là, sur papier là, qui peuvent en apporter beaucoup offensivement. Alors, tu avais ça avec le premier trio avec Suzuki, Caulfield, Kreider. Et tu avais ça avec Slav, Newhook, Demidov, même si ça a été deux matchs
3: c'est
4: compliqués
3: ça.
4: Pour ces trois-là. Bien évidemment, jumelé à la blessure d'Ivan Demidov.
3: Parce qu'Ivan Demidov, il change la donne en attaque pour le Canadien. Il fait en sorte que tu as 4 attaquants de premier plan. Puis tu peux les répartir comme tu veux. L'an passé, c'était 3 sur le premier trio. Puis Ivan Demidov jouait sur le deuxième. Là, pour commencer l'année, on était allé de 2-2. Mais ça change la donne parce que là, tu n'es plus obligé de seulement te fier sur ton premier trio. Un premier trio qui produit beaucoup. C'est une des meilleures lignes de la Ligue. Quand Caulfield et Suzuki jouent ensemble... Mais d'avoir Demidov, ça te permet d'avoir cette poussée secondaire d'attaque. Là, tu l'as pas. C'est quand même un jeune joueur qui est encore en développement. Ça va faire mal. Puis, tu sais, quand on discutait il y a quelques semaines de nos prédictions pour sa saison, il y avait des optimistes qui disaient même « Hey, peut-être qu'il va atteindre le plateau du point par match, 85 points, tout ça. » Malheureusement, ce sera pas le cas pour Ivan Demidov visiblement cette saison.
4: Et même si la constance n'est pas toujours là dans son cas, parce qu'on parle d'un jeune joueur encore dans la Ligue nationale, c'est le type de joueur Ali qui peut changer un match à lui seul.
3: Ben oui.
4: Une seule action dans une rencontre, alors que tu l'as pas vu possiblement depuis le début du match, et cette action-là va te permettre de revenir dans la rencontre ou de marquer un but important. Alors c'est ça le facteur Ivan Demidov. Et là, tu l'as pas. Et en attendant, il va falloir que tu trouves des solutions à l'interne. Il va falloir que tu testes la profondeur de ton attaque. Bien évidemment, ça ouvre des portes pour des joueurs comme Florian Jacquet qui va jouer son premier match dans la Ligue nationale de la saison ce soir, parce qu'il en a joué 2 quand même la saison dernière, mais c'est quand même une ouverture locale pour lui à son premier match de la saison. Et tu as des joueurs comme Kirby Duck qui aura une promotion sur le deuxième trio pour le match de ce soir.
3: On va en parler de ça là, avec Marco D'Amico dans une dizaine de minutes environ. Comment ça se fait que Kirby Duck se retrouve dans cette position-là? Est-ce-tu vraiment mérité comme promotion pour Kirby Duck? Marco va nous donner sa perspective par rapport à tout ça. J'aime le commentaire que Sandra nous fait sur YouTube. Ça va faire mal à l'avantage numérique de ne pas avoir Ivan Demidov. C'est un morceau important pour l'avantage numérique du Canadien parce que là, c'est une grosse arme de plus. Là. Le gars qui joue à l'opposé de Cole Caulfield, bien évidemment, t'as un gaucher qui peut y aller d'un lancer sur réception, d'un tir qui est tout simplement dévastateur.
4: Ouais,
3: celui d'Ivan Demidov, il a aussi une excellente vision. Quand t'as ces 5 gars-là sur la glace en avantage numérique, là, Slav, Demidov, Hudson, Caulfield et Suzuki, je veux dire, c'est tellement dur à défendre.
4: Ouais,
3: parce
4: tu peux encaisser de partout.
3: Encaisser de partout. La puck, elle bouge vite. Après 2 matchs, un peu moins évident l'avantage numérique du Canadien. Kreider va prendre la place à Demidov, j'imagine. Donc, on verra comment lui et Slav réussissent à se complémenter par rapport à tout ça. Ça fait mal. Puis oui, t'as raison de le dire. Là, c'est Kirby Duck qui va prendre sa place sur le deuxième trio. Puis je me dis, là, une chance qu'on ait signé Kreider il y a quelques semaines. Parce qu'imagine, si Kreider n'était pas là, tu te retrouverais dans la même situation que tu l'étais il y a 2-3 ans quand t'avais ton premier trio puis t'avais absolument rien d'autre en attaque.
4: Oui, effectivement. L'acquisition de Chris Kreider change tout dans ce scénario-là. T'as entièrement raison. Parce que là, en ce moment, tu ferais quoi si Chris Kreider n'était pas là? Possiblement que tu irais avec un premier trio, Caulfield, Suzuki, Slav, et tu te dirais, regarde, je sais que la stratégie est simple, je sais que j'ai un excellent premier trio. Pour le reste, c'est plus compliqué de produire offensivement, mais je vais quand même me baser sur eux pour aller chercher les buts importants et gagner le match. Alors que là, au moins avec Chris Kreider, tu as un premier trio qui est très intéressant et Slav est ton arme sur le deuxième trio. Là, il doit prendre en charge ce deuxième trio-là. Ali, c'est primordial. Demidov n'est pas là. C'est sur lui que va se ramasser la pression en tant que telle de faire produire ce deuxième trio-là. C'est Slav qui a toute la pression en ce moment sur le deuxième trio.
3: On lui a donné les clés du deuxième trio puis on lui a dit, vas-y, c'est ta ligne. Prouve-nous que tu es capable de le faire parce que Slavkovski a montré qu'il est capable d'être la locomotive d'un trio dans le passé, mais pas en jouant avec Alex Newhook et Kirby Duck. La tâche va être pas mal plus difficile, mais On parle d'un ancien premier choix au total. On parle d'un gars qui fait presque 8 millions de dollars par année. Un gars qui a fait 70 points l'an passé. Il est supposé être capable de le faire. Il est supposé pas juste dépendre des autres joueurs de qualité qui évoluent autour de lui. Fait que j'ai hâte de voir comment cela va évoluer ce soir. C'est un match important parce que t'affrontes, ben c'est ton ouverture locale. Il y a toujours évidemment un côté important par rapport à ça, mais tu t'affrontes les Hurricanes. Là. C'est pas comme l'an passé contre le Kraken, un match qui voulait pas dire grand-chose. Là, c'est l'équipe qui t'a éliminé.
4: Exact.
3: L'équipe qui t'a humilié, même en série. Ce sont les champions en titre de la Coupe Stanley. Ils ramènent essentiellement la même équipe. Là. Quelques changements ici et là. Troisième paire, quatrième trio. Mais c'est une question de fierté pour le Canadien aussi ce soir.
4: Une question de fierté de prendre sa revanche de l'an dernier. Ça, c'est clair. Tu as gagné le premier match de cette série-là. Par la suite, tu as subi quatre défaites de suite pour être éliminé du portrait des séries. Le Canadien avait très bien fait contre les Hurricanes de Lille en saison régulière la saison dernière. En série, tu gagnes le premier match. Par la suite, ça a été compliqué. Mais on le sait, c'est quoi les Hurricanes de la Caroline? On la connaît, la recette. On sait que c'est une équipe qui met énormément de pression, qui va lancer énormément au filet. On va tenter de créer de la circulation devant la Coupe d'Aubèche. Alors, aux défenseurs aussi, de tasser les joueurs du devant du filet, de permettre à la Coupe d'Aubèche de voir les rondelles. C'est le type de jeu qu'amène une équipe comme les Hurricanes de la Caroline et sont capables de jouer physique sur quatre trios.
3: Ouais, exactement. Bon. On l'a vu en série l'an passé. Là.
4: Je comprends que cette Jarvis n'est pas là. Je comprends qu'Alexander Nikishin n'a toujours pas de contrat en vue
3: de
4: la saison.
3: Pas le meilleur début de saison non plus pour les Hurricanes.
4: Devant le filet, c'est coup-ci, coup-ça aussi avec Brandon Bossy qui a perdu ses deux matchs depuis le début de l'année.
3: Et c'est Kochetkov qui va être là ce soir.
4: Est-ce que c'est lui qui est confirmé?
3: Je pense que oui, mais je me trompe peut-être.
4: Non, je pense que c'est Brandon Bossy qui est
3: Brandon
4: confirmé.
3: Brandon Bossy.
4: Et qui a deux défaites depuis le début de la saison.
3: Exactement. Fait que pas... Alors, c'est normal d'avoir un petit peu un lendemain de veille là, quand t'es champion de la Coupe comme ça, mais ça montre peut-être que c'est un match un peu plus prenable aussi pour le Canadien de Montréal, parce que c'est pas un adversaire facile. C'est jamais facile d'affronter les Hurricanes de la Caroline. Puis tu sais, là, on est au mois d'octobre. Ça fait quoi, 4-5 mois que l'équipe a été éliminée par la Caroline? Combien de fois dans les derniers mois, dans le bilan de fin de saison, tournoi de golf, des entrevues, ci, ça, est-ce qu'ils en ont parlé du style de jeu des Hurricanes, sur lequel le Canadien veut s'inspirer du fait qu'ils ont beaucoup appris de cette équipe-là en l'affrontant? C'est un peu un modèle pour le Canadien d'une certaine façon, les Hurricanes.
4: Tu veux passer un message ce soir?
3: Ben oui.
4: Tu veux passer un message que ce que tu as subi l'an dernier comme défaite en séries éliminatoires, tu la subiras pas à nouveau cette année quand tu vas affronter cette équipe-là. C'est ça, le Canadien. C'est un match revanche. Ça n'a pas fonctionné l'an dernier contre les Capitals en saison régulière. Le Canadien a eu des difficultés contre cette équipe-là, même si les Caps les avaient éliminés en 5 matchs. Mais tu sais, ce soir, premier match devant tes partisans en plus, je veux voir de l'énergie, je veux voir de l'effort, je veux voir les gars travailler très, très fort pour aller inscrire la première victoire de la saison à domicile. C'est ce que tu recherches. Là. Tu vois comment ton équipe a réagi à cette défaite-là en 5 matchs contre les Hurricanes en série.
3: Est-ce que Chris Kreider va se faire applaudir par la foule montréalaise ce soir?
4: Je pense que oui. J'en parlais tantôt, mais je le disais à la blague, mais c'est quand même vrai que c'est son premier match devant ses nouveaux partisans. Et des partisans qui ont quand même une mémoire assez longue concernant les événements de 2014. Je crois pas qu'il va se faire ruer. Là. Il va peut-être avoir quelques partisans qui l'ont eu, mais honnêtement, là, pensez
3: à autre chose. Il y avait quelqu'un sur YouTube qui disait qu'il pourrait entrer sur la chanson « Sorry ».
4: Ah, c'est bon!
3: Is it too late now to say sorry? Hein?
4: Ah, c'est bon!
3: Pardon.
4: J'aime ça.
3: Mais moi aussi, je suis d'accord avec toi. Là. Je pense surtout qu'on est passé à autre chose. Là. Puis il a déjà contribué, il a marqué un gros but dans le dernier match. D'après moi, Chris Kreider, je dis pas qu'il va recevoir une ovation monstre, là, bien évidemment, mais je pense qu'il va quand même être chaleureusement applaudi par la foule montréalaise.
4: Et il y a une belle opportunité ce soir parce qu'évidemment, il joue encore sur le premier trio, mais comme tu l'as mentionné, il va jouer sur la première vague du jeu de puissance. Et on va possiblement changer la stratégie là, du jeu de puissance ce soir. C'est Kreider qui va être sûrement devant le gardien adverse. Est-ce que Slafkovský va prendre l'endroit d'Ivan Demidov? On sait qu'il y a un bon lancer quand même, Juraj Slafkovský. Est-ce que... J'ai hâte de voir comment qu'on va démêler tout ça pour l'avantage numérique du Canadien.
3: Exactement. Puis, mon erreur, là, t'as raison. Pas encore confirmé, mais fort probablement Brandon Bossy devrait obtenir son départ ce soir pour les Hurricanes. On va prendre une pause et au retour, on s'entretient avec Marco D'Amico en direct du Centre Bell. Marco va nous donner ses derniers échos par rapport à la formation du Canadien dans le match de ce soir. Une grosse occasion à saisir pour Kirby Dach sur le deuxième trio. mais est-ce qu'il la mérite? Et aussi Florian Jacquet qui va effectuer ses débuts cette saison dans l'uniforme du Canadien de Montréal. Une belle opportunité pour lui aussi. On parle de tout ça avec Marco D'Amico dans deux minutes.
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2: 18h12 dans la game. On va s'entretenir à Marco D'Amico. Il est en direct du Centre Bell ce soir pour le premier match local du Canadien de Montréal face aux Hurricanes de la Caroline. Comment ça va, Marco?
3: Salut, Marco.
4: Ça va très bien, les boys, et vous autres?
2: Ça va super bien, merci. Ça va bien aussi pour Kirby Dach, qui s'est réveillé ce matin avec cette nouvelle-là. Ivan Demidov est blessé, puis il s'est retrouvé avec une belle promotion sur le deuxième trio. Je veux que tu nous aides, Marco, parce que ça fait plusieurs heures là, qu'on est sur ce dossier-là. Pourquoi est-ce que Kirby Dach s'est retrouvé avec cette promotion-là?
4: Ben écoute, c'est de valeur parce que pour moi, c'était ou Zachary Bolduc ou Kirby Dach qui méritait cette place-là. On vient juste de voir sa panne passer à Zachary ici, on le salue d'ailleurs. Mais pour moi, je pense que pour le Canadien de Montréal, tu peux mettre Kirby Dach dans la vitrine en le jouant sur le deuxième trio un peu plus. Et en même temps, c'est un joueur qui, quand il joue à l'aile avec Alex Newhook, ben on le sait, Martin Saint-Louis aime avoir deux gars capables de faire les mises au jeu de leur bon côté. Kirby Dach droitier, Alex Newhook gaucher. Donc, ça va faire en sorte que ce trio-là va être plus un trio de confiance dans des situations défensives critiques parce que tu sais que tu vas pouvoir mettre ces trois gars-là sur la glace et gagner les mises au jeu de leur côté fort. Donc, il y a ça. De la chimie installée aussi avec Newhook depuis que ces deux joueurs-là jouent junior. Et il faut le dire, c'est une dernière chance aussi pour Kirby Dach de se faire valoir. Je pense que tu vas avoir besoin de quelqu'un qui va élever son jeu d'un cran. S'il y a un gars qui a joué à l'aile dans un top 6 qui a démontré cette capacité-là par le passé, c'est bien Kirby Dach. Donc, est-ce que c'est sa dernière chance? Peut-être, mais c'est une chance à saisir.
2: Oui. Ça, il y a une chose qui est sûre, là, Kirby Dach, il ne pourra pas dire qu'il ne s'est pas fait donner des chances à Montréal jusqu'à la fin, même si c'est peut-être pas nécessairement mérité. Là, il s'en fait donner une sur le top 6. Est-ce qu'aussi, de l'autre côté, on peut voir ça comme un certain désaveu envers Zachary Bolduc?
4: Non. Non, je pense que j'aime beaucoup la combinaison de Zachary Bolduc avec Phil Danault. Je pense que ces deux gars-là se trouvaient bien sur la glace en pré-saison. Et tu veux aussi apporter un certain niveau de balance. Tu sais, j'ai pas tant aimé la combinaison Danault-Dach. Oui, contre Toronto, mais moins contre Pittsburgh. Donc, pour moi, je pense que c'est bon d'avoir un équilibre. Puis, d'habitude, les coachs, ça bâtit des trios avec des duos et un joueur complémentaire. Je pense que le duo sur le troisième trio avec Bolduc et Danault, c'est Texier dans ce cas-ci. Ça pourrait être Kapanen aussi, qui est un droitier, on le sait bien. Donc, tu as plusieurs opportunités d'essayer des expériences, mais une expérience qui a déjà fonctionné, c'est Danault et Dach. C'est Danault et Bolduc. Donc, ces deux-là ensemble, pour moi, j'ai hâte de voir, parce que Danault vient complémenter vraiment un trio. Et on le sait, Zachary Bolduc travaille sur les détails de sa game, veut s'améliorer défensivement, mais on le connaît très bien, Zach, pour son tir. Donc, s'il n'y a pas à soucier trop du côté défensif, il peut focusser sur son jeu physique et d'aller au filet, je pense qu'il est gagnant aussi, même si ce n'est pas un deuxième trio.
2: C'est intéressant ce que tu dis, Marco, quand tu parles du fait que là, Kirby Dach est placé dans la vitrine, parce qu'on le voit, la profondeur du Canadien est déjà testée. Là. Avec cette blessure à Demidov, avec Oliver Kapanen, qui n'est toujours pas à 100%, tu sais, malgré ce fait-là, que tu n'as pas nécessairement déjà là, une grosse profondeur, le Canadien serait quand même ouvert à l'idée d'échanger Kirby Dach dans un avenir plus ou moins rapproché.
4: Ouais, je trouve que certains de ces gars-là, tu sais, Kapanen, il est day-to-day, jour au jour. Ivan Demidov, 2 à 4 semaines. Qu'est-ce qui arrive s'il revient en 2 semaines puis Kapanen il est en santé? Là, tu as le même beau problème. Mais si tu prends le temps de mettre Kirby Dach dans une position positive et il est capable de performer, mais ça améliore, non seulement ça t'aide à gagner des matchs entre-temps, mais ça améliore ta position de négociation une fois que ces joueurs-là reviennent en santé.
3: Mais on y croit-tu vraiment? Non, mais sérieux.
2: C'est une bonne question, FX.
4: Je veux dire une chose. Dans la Ligue nationale, il y a un type de joueur qui va faire fondre le cœur de n'importe quel DG dans la Ligue nationale, puis c'est un gros centre droitier.
3: Ouais, je comprends.
2: Il va se faire donner des chances jusqu'à temps que...
4: Ils vont avoir des chances illimitées parce qu'ils sont tellement rares. Et c'est pour ça que le Canadien était intéressé à Kirby Dach dès le début. Puis il y a toujours un DG qui va dire, moi, je vais être capable de, je vais être capable de le relancer, ce jeune-là. Écoute, on le sait que les Oilers d'Edmonton sont intéressés. Pas par chance, c'est le DG qui l'a repêché à Chicago qui est en poste. Mais aussi du côté de Calgary, ils cherchent un gros centre droitier depuis des lunes. Donc, écoute, il en manquera pas d'intérêt. C'est simplement à quel point cet exact. Intérêt va être élevé.
3: Parce que je dément pas le fait qu'il y a toujours de l'intérêt pour un profil comme celui de Kirby Dach. Surtout, tu en as parlé, Marco Droitier, grand bonhomme, 6 pieds 3, qui a des habiletés quand même offensives. Mais c'est juste à quel point que tu peux augmenter sa valeur, à quel point le risque est payant pour le Canadien de le faire. T'sais, au final, on s'obstine pour quoi comme retour aussi? C'est plus ça.
4: Pour ou un joueur qui pourrait aider, donc un pour un, ou dans un package pour aller t'améliorer de façon significative ailleurs, parce que tu peux mettre plusieurs morceaux pour aller chercher un joueur de qualité.
3: Je comprends.
4: Je pense que c'est là où ce que le monde va penser que c'est anodin. Là. Le monde va dire ben ça a aucun sens. Ça en vaut pas beaucoup. Mais des fois, des joueurs qui sont capables de prendre leur envolée au bon moment sont des joueurs que tu peux mettre dans des transactions ou transiger à l'apogée de leur pouvoir de négociation. T'sais, regarde simplement l'année passée. Tu as eu Tristan Jarry qui a été mis au ballottage la saison d'avant et a connu une début de saison de tonnerre, assez pour convaincre Edmonton d'échanger un choix de deux, Kulak et Skinner pour aller chercher ses services. Et aujourd'hui, je pense que Skinner a des meilleures statistiques depuis l'échange que Jarry à lui seul. Et ça n'inclut pas les deux choix de deuxième tour et le Samuel Girard qui a maintenant les Penguins de Pittsburgh. Donc, tu as toujours l'avantage si l'atout performe. Et c'est ça que le Canadien va voir.
2: Il y a un autre gros joueur de centre qui va jouer pour le Canadien ce soir et c'est Florian Jacquet. Par contre, il a été placé à l'aile sur le quatrième trio. À quoi est-ce que tu t'attends de Florian Jacquet pour ses débuts cette saison?
4: Écoute, crash and bang.
2: Ouais.
4: C'est du shake and bake, ce joueur-là. Il va y aller à 100 000 à l'heure. Il va donner des mises en échec. Il va jouer avec de la rapidité. C'est un atout qui a ajouté cet été. Et honnêtement, pour moi, je pense que j'aimerais le voir suivre l'exemple de Josh Anderson. C'est pour ça qu'on les a mis sur le même trio. Là. Tu vas avoir un gars comme Jake Evans qui va être capable de s'occuper de la défensive, du bon positionnement. Mais Florian Jacquet et Josh Anderson, allez-y à la guerre. Patinez, soyez physique, jouez fort le long de la bande, tirez au filet. On se dirige vers le gardien, pas peur. Et c'est certain, apporter de l'énergie à cette équipe-là parce qu'on se souvient, durant les séries, tu avais besoin de cette étincelle-là. Donc, un gars comme lui qui va avoir l'adrénaline dans le tapis, je m'attends à une game avec beaucoup d'énergie.
2: Pis c'est un bon modèle. T'as raison, là, Josh Anderson, parce que Josh Anderson, il joue très bien sur la ligne. Dans la mesure où c'est un gars qui va frapper, qui va déranger, qui va faire mal à l'autre équipe, mais tu peux pas dire non plus que l'indiscipline de Josh Anderson, elle fait mal aux Canadiens. Et ça, c'est quelque chose sur lequel Florian, puis même son frère Harbert aussi, je dirais, là, que les deux frères Jacquet, ils ont de la misère peut-être par moment de... Des fois, il y a des deux, puis des quatre, puis des cinq qui peuvent faire mal à leur équipe.
4: Je pense que peut-être en série, sont un peu plus gentils avec Josh Anderson, mais on se souvient la pénalité en fin de semaine contre Pittsburgh sur Samuel Girard. Et on se souvient en début de l'année passée, la dégringolade émotionnelle du côté de Josh Anderson à Edmonton.
2: Ouais, quand il tapait son bâton sur la glace. Là.
4: Ouais, c'est ça. Là. Il y a eu de l'indiscipline de sa part par le passé.
2: T'as raison.
4: Je trouve que c'est moins des pénalités stupides. Je pense pas que c'était nécessairement sa faute à Pittsburgh. Là, je pense que Samuel Girard est pas un gros bonhomme. Puis il a un peu mis la main sur l'épaule puis il a volé un peu. Là, mais en grande majorité, c'est un joueur discipliné. On l'a vu en série. On le cherchait en série contre Tampa, contre Buffalo, même contre la Caroline. Il s'est jamais laissé aller. Il a toujours joué dans la discipline. Puis il sait. Il a un A sur son chandail maintenant. Il doit leader, par exemple, il doit mener cette équipe-là. Puis personnellement, je pense que c'est une bonne mission d'avoir un Florian Jacquet sous son aile.
2: Hey, merci beaucoup, Marco, pour ton temps. C'est vraiment apprécié. Bon match. Tu salueras nos collègues de notre part sur la galerie de presse. Puis on s'en parle très bientôt.
4: Toujours un plaisir, les gars.
2: C'était Marco D'Amico qui nous parlait en direct du Centre Bell. On va prendre une pause et au retour, les meilleurs moments de la journée à BPM Sport, mais aussi... il y a des détails qui ont commencé à émerger sur l'offre que le Canadien avait aux Blue Jackets pour Kirill Marchenko et l'intérêt que l'équipe aurait pour Dylan Larkin. Donc, on va parler de tout ça dans deux minutes dans la game.
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7: Ça s'en vient, là, dans 35 minutes. C'est officiellement le début de la saison locale pour le Canadien de Montréal et ça se passe bien évidemment face aux Hurricanes de la Caroline au Centre Bell. Juste avant qu'on parle de tout ça, des infos par rapport aux transactions, aux négociations dans lesquelles le Canadien de Montréal serait impliqué. Alors, c'est un texte de Frank Saravalli, le réputé informateur, qui dit bien évidemment que là, le Canadien tente de frapper un coup de circuit d'ici la date limite des échanges pour vraiment améliorer ses chances de remporter la Coupe Stanley.
8: Ouais.
7: Il dit que le Canadien, c'est quelque chose qu'on savait déjà, mais a essayé très fort de faire l'acquisition de Kirill Marchenko. Ce qui a fait en sorte, au final, que l'équipe n'a pas été capable, c'est qu'elle voulait pas donner Slav, Demidov ou Caulfield.
8: Parfait.
7: C'est pas mal.
8: Avec raison.
7: Avec raison, là, parce que...
8: Je comprends.
7: Les Blue Jackets voulaient un attaquant de premier plan. Ils ont été capables d'aller chercher quand même Matthew Nyes. Le Canadien voulait pas se départir d'un de ces trois gars-là. Puis, je suis d'accord, pour moi, les trois sont meilleurs que Marchenko.
8: Ouais.
7: Ils ont plus de potentiel, peu importe.
8: Ouais.
7: Mais le Canadien avait quand même une offre pour Marchenko.
8: Est-ce que c'est mentionné?
7: Ben, je l'ai juste devant moi.
8: Vas-y donc.
7: Donc, selon Frank Saravalli, il y a plusieurs sources qui lui ont expliqué que le Canadien aurait offert un package qui aurait inclus deux attaquants et un défenseur qui sont
8: actuellement
7: sur l'alignement LNH,
8: avec le club.
7: Un choix de premier tour, ainsi qu'un autre choix conditionnel de premier tour qui aurait pu devenir enfin un autre choix de premier tour. Fait que deux attaquants, un défenseur, des choix.
8: Et tu me dis que les deux attaquants sont des attaquants actuels.
7: Exactement.
8: Du Canadien de Montréal.
7: Alors, fait que c'est pas Alex Belzile, c'est pas Michael Hage, c'est pas Alexander Zarovski.
8: Alex Belzile.
7: Tu sais, on peut lancer des noms, là.
8: Ouais.
7: Est-ce que Zachary Bolduc? Est-ce que Kirby Dach?
8: Est-ce que Oliver Kapanen ferait partie de cette transaction-là?
7: Alex Newhook, un défenseur.
8: Moi, je pense que ça prend au moins Newhook ou Bolduc dans une transaction comme celle-là.
7: Ouais.
8: Je pense.
7: Puis, tu sais, le défenseur, est-ce que c'est Kevin Goulet ou est-ce que c'est Adam Engstrom ou Jack-Ice Trouble?
8: Tendance à te dire que c'est pas... Ah.
7: Mais je comprends Columbus
8: ils sont bien nantis quand même
7: d'avoir visé
8: gauche, ouais.
7: plus la qualité que la quantité. Parce que disons que l'offre du Canadien, là, c'était, je sais pas, Kapanen, Bolduc, Jacky, puis un choix de premier tour.
8: Non.
7: C'est certain que tu préfères avoir Matthew Nyes que ça.
8: Ben, 100%.
7: Mais c'est vrai qu'après ça, si disons, c'était Newhook, Gooley, puis...
8: Dak.
7: Ah, là, c'est intéressant.
8: Là, c'est intéressant quand même.
7: En tout cas, ce que Sarah Valley dit,
8: ouais.
7: c'est que maintenant, le Canadien a retourné son attention vers Dylan Larkin. Évidemment, sa liste de destinations potentielles, elle est assez limitée. Et pour le moment, Dylan Larkin n'est pas encore ouvert à être échangé à une formation au Canada,
8: okay.
7: ce qui déçoit beaucoup le Canadien. Mais ça, c'est quelque chose qu'autant Marco D'Amico que Renaud Lavoie répètent constamment sur nos ondes. Saravalli dit que si Larkin ajoute le Canadien à sa liste,
8: c'est fait.
7: Demain matin, c'est un membre du Canadien de Montréal. Pas grave qu'il soit dans la même division. Le Canadien est une des seules équipes qui peut offrir à Détroit le package exact que l'équipe veut. Fait que on verra au final, c'est ce qu'il dit, là, de si jamais c'est une saga qui continue, parce que là, il va jouer à Détroit à soir, là. Il devrait jouer en tout cas. Ben là, est-ce qu'il va continuer à élargir sa liste, puis là, le Canadien va faire partie de ça, parce que ça reste que, tu sais, le Canadien a quand même été capable de convaincre Chris Kreider de venir à Montréal, puis t'as d'autres Américains aussi au sein de l'équipe. Fait que t'as quand même un chemin qui est possible vers
8: ouais,
7: ça.
8: Ouais, exact. Ce qui me fait hésiter en cas de Dylan Larkin, Ali, c'est. On compare avec la situation Chris Kreider. Dès que Chris Kreider est devenu disponible, aussitôt ça a pas niaisé, puis
7: ouais.
8: il voulait se joindre au Canadien de Montréal. Dylan Larkin, ça fait longtemps quand même qu'on en parle, puis je sais qu'il manquerait juste ça, là, qu'il donne le Canadien comme équipe auquel il accepterait d'être échangé, et ce serait fait. Mais je sais pas si après autant de temps, puis on a essayé de le convaincre, puis je sais pas de quelle manière possible, mais est-ce que c'est Cole Caulfield qui a parlé du Canadien? Tu sais, après autant de temps sans que ça se fasse...
7: C'est ça qui est bizarre.
8: C'est que c'est long, là.
7: Je comprends si qu'il ça est tanné, prend mais... plusieurs mois, là, puis qu'on tord le bras solide, là, puis qu'on est quasiment en train de torturer... Puis là,
8: je le prendrais demain matin,
7: oui,
8: mais...
7: Tu sais, il accepte, mais... À moitié, là, tu sais, en tout cas. Je pense que les prochains jours ou les premiers matchs de Dylan Larkin avec les Red Wings en uniforme, ça va avoir une influence. Là. Si l'équipe se fait rosser, puis il se fait huer, puis les gens pitchent des canettes sur la glace à Détroit, peut-être qu'il va dire « Ouais, regarde, envoyez-moi à Montréal, là, je m'en fous, puis on va passer à autre chose. »
8: En même temps, je comprends parce qu'il reste encore quelques saisons là, sous contrat. Alors, s'il accepte d'être échangé à Montréal... C'est un long dossier, mais c'est certain que le Canadien va demeurer intéressé. Oli, tant et aussi longtemps que ce joueur-là n'est pas échangé à une autre équipe, vous allez entendre le Canadien dans les discussions concernant Dylan Larkin, parce que c'est le joueur parfait pour intégrer la formation au moment où
7: mais
8: on
7: oui.
8: se parle.
7: Ah oui, on en a parlé hier. Là. Tu fais l'acquisition de Dylan Larkin, puis là, le Canadien devient automatiquement parmi les favoris dans l'Est, puis c'est même pas proche. Je veux qu'on regarde, qu'on écoute les meilleurs moments de la journée à BPM Sport, parce que ça a brassé pas mal sur nos ondes aujourd'hui. Alors là, Juraj Slafkovský a commencé l'année sur le deuxième trio. Ivan Demidov est blessé. Et Juraj Slafkovský restait encore sur le deuxième trio. Il est pris maintenant pour jouer avec Kirby Dach. Voici ce que Georges Larac avait à dire à ce sujet plus tôt aujourd'hui.
0: Là, sur son tour pour les entraînements optionnels avec les Leafs. Pour un gars de 18 ans, Gilbert.
8: Je vais passer à un autre, un autre extrait. Mes excuses.
7: Non,
8: on y va,
7: désolé,
8: mon
7: FX, on y va.
9: Combien de matchs Kirby Dach a deux?
10: Hey. Mettez-vous à la place de Slav maintenant. Je vous en parlais hier. Comment vous pensez que Slav se sent de jouer sur le deuxième trio avec Kirby Dach?
9: Et New York.
10: Et New York, maintenant que Demidov n'est pas là.
9: Et Kapanen.
10: Comment vous pensez qu'il se sent en ce moment? Êtes-vous encore d'accord que Slav soit sur le deuxième trio puis Kreider soit sur le premier?
9: Toi, c'est ton cheval de bataille, ça. Là.
10: Ouais, Gonzo, je me mets à sa place, là. Il doit tellement être en tabarnane. Il est en crime, c'est sûr. Il y a une saison incroyable l'année passée. Puis là, il joue pas avec Demidov, qui avait des atomes crochus dans le passé quelques matchs, parce que le monde s'est raccroché à ça. Les quelques matchs que je joue avec Demidov, le monde disait « Ah, ça allait... » Mais là, il est plus là. Mais Gonzo, sans Demidov, c'est une punition de le mettre sur deuxième trio, Slav.
7: Je me mets dans les souliers à Juraj Slafkovský. Tu me places sur le deuxième trio, mais avec Ivan Demidov. Bah, c'est correct, là. T'sais, on a une excellente chimie. Il est tellement talentueux, Demidov. C'est correct. C'est une chose, là, la pilule elle passe. Tu me mets sur le deuxième trio, mais je joue avec Alex Newhook et Kirby Dach, on s'entend que la conversation est différente. C'est pas la même chose, là.
8: Non, elle est clairement différente, la discussion. Mais en même temps, tout dépend de la manière que... Je comprends là, ce que Georges dit, puis je comprends que la perspective du joueur, c'est ça peut être décevant. Disons ouais. Décevant, parce que tu pourrais jouer avec Nick Suzuki et Cole Caulfield, avec qui te produit à 5 contre 5, et à place, t'es pris sur le deuxième trio. Mais tu pourrais voir ça aussi d'une manière ou d'une autre manière, d'une manière de te dire, hey, regarde, moi là, je suis sur le deuxième trio, puis c'est moi qui va piloter ce deuxième trio-là, puis j'ai le rôle le plus important, puis je dois transporter la rondelle, puis je dois être impliqué. Il faut que le deuxième trio fonctionne et c'est sur mes épaules. Il y a aussi cette manière-là de voir la situation et le fait de dire c'est meilleur pour l'esprit collectif de l'équipe que je sois sur le deuxième trio. Alors, je comprends là, qu'il pourrait avoir des déceptions, mais collectivement, c'est mieux pour le Canadien que Slav soit sur le deuxième. Moi je ne changerai pas d'avis par rapport à ça.
7: D'un point de vue collectif, c'est sûr et certain, puis c'est là où l'acquisition de Chris Kreider était tellement importante que là, ça te permet d'avoir un premier trio fort puis de placer Slafkovský ailleurs. Puis là, ça va être un gros test pour Slaf, là. Parce qu'il a déjà montré qu'il est capable de produire sur le premier trio. Il a déjà montré qu'il est capable de produire avec Ivan Demidov. Y es-tu capable de produire quand il va être le gars sur son trio? Tu sais, si Slaf, à soir, là, un but, deux passes, là, puis il a été le meilleur joueur du Canadien, on va dire « Wow! Hey, lui, c'est un vrai, là. » C'est pas juste... Je veux pas dire un joueur complémentaire, mais un joueur qui est bon quand il est bien entouré. C'est un joueur qui peut jouer avec n'importe qui et il va produire. Donc, il y a de la pression sur lui après ça. Ah, ça, c'est un bon point qu'on vient de nous écrire. Quand Slav joue pour la Slovaquie, il a montré qu'il est capable de le faire.
8: 100% lui.
7: Depuis
8: très
7: qu'il a quoi,
8: bon
7: 17
8: point.
7: Ans? Merci à la personne qui nous a écrit ça. Très il l'avait bon fait point. Aux Olympiques à 17-18 ans. Il l'avait fait aux Mondiaux au même âge. Et il l'a fait l'an passé aux Jeux Olympiques de Milan.
8: C'est vrai.
7: Il a montré qu'il est capable de faire ça, qu'il a la, ce côté-là de exact, leader
8: exact,
7: en lui.
8: Exact.
7: Là, fais-le dans la LNH. Puis je pense que ça fait partie de la stratégie aussi du Canadien. Eux, ils croient en Juraj Slafkovský. Ils savent que son potentiel est énorme. Maintenant, ça va être à lui de l'appliquer.
8: Non, parce qu'il les a, les habiletés. Puis on n'est pas les premiers à le dire. Là. Sidney Crosby en a parlé encore une fois la semaine dernière là, dans une vidéo là, qui a été faite par Andy Mailly Pressoir. Mais c'est vrai qu'il les a, ces habiletés-là. Et il pourrait prendre en charge un trio. Puis c'est à lui de le faire. Puis il a été très dur envers lui-même aussi après le dernier match, Ali. Puis je veux voir un Slav qui est affamé là, dès le début de la saison. Je veux pas que ça attende le premier mois, c'est lent avant que ça commence parce qu'il a déjà eu ses habitudes-là. Je veux voir un Slav qui... Bon, les deux premiers matchs n'ont pas été satisfaisants, mais ça a été ça pour le deuxième trio en entier. Mais là, je veux voir un Slav affamé qui va prendre en charge son trio.
7: C'est Martin qui nous a écrit ça. Merci, Martin.
8: Merci, Martin.
7: Je t'en pose une autre FX, OK? Là, c'est Dak qui a cette opportunité-là. Si on retourne à il y a un an, quand le Canadien a fait l'acquisition de Zachary Bolduc, Jeff Gorton disait « Hey, on pense que ce gars-là a un potentiel top 6. » Joué par moment là, l'an passé sur le premier trio notamment, pas très très concluant comme expérience. Cette année, quand l'entraînement pré-saison n'est pas placé sur le top 6, là Demidov est blessé, c'est pas Bolduc qui a cette opportunité-là sur le top 6, c'est Kirby Dach. Est-ce que notre idée est faite? Et même quand tu regardes le contrat qui a été signé, c'est un contrat de 4x4. Là. C'est pas un contrat de gars de top 6.
8: Non, c'est un contrat de gars de troisième trio.
7: Est-ce que l'idée, elle est maintenant faite chez le Canadien de Montréal et Zachary Bolduc, pour eux, ce n'est pas un attaquant de premier ou de deuxième trio?
8: Non, j'achète pas ça. Pour moi, Zachary Bolduc est encore trop jeune, n'a pas encore assez d'expérience dans la Ligue nationale pour qu'on dise, qu'on catégorise que ce sera pas un joueur top 6 avec le Canadien de Montréal.
7: Je te relance.
8: Vas-y.
7: Attends, je te relance. Il y a deux joueurs du Canadien sur le top 6 qui sont blessés en ce moment.
8: Ouais.
7: Kapanen et Demidov.
8: T'as raison.
7: Là, un jour, ils vont peut-être faire l'acquisition. On vient d'en parler, là, d'un centre ou peu importe. Peut-être qu'un jour, ça va être Michael Hage. Peut-être qu'un jour, ça va être Alexander Zarovski. Fait qu'il va-tu jamais jouer sur le top 6, en fait?
8: Mais t'as jamais trop de profondeur. Ça, c'est la première des choses. Pour moi, t'as jamais trop de profondeur. Un gars comme Zachary Bolduc, là, ça m'étonne qu'il soit pas dans cette position-là parce que c'est lui que j'aimerais voir là. Je sais qu'il y a un contexte derrière le fait qu'on place Kirby Dach sur le deuxième trio. Mais t'as jamais trop de profondeur. Alors, à partir de ce moment-là, ça se peut que durant une saison, même avec l'arrivée de plusieurs jeunes joueurs, il y a une période d'adaptation. Puis c'est Zachary Bolduc qui obtient des opportunités quand il va avoir des blessés sur le top 6. Moi, je n'ai pas abandonné sur Zachary Bolduc. Mais à un certain moment, c'est Anthony Marcotte qui en parlait, je pense, la semaine dernière, parce qu'il parlait des vétérans qui sont en dernière année de contrat.
7: Mm-hmm.
8: C'est vrai qu'il y a beaucoup de joueurs. Il va y avoir beaucoup de joueurs. Si tu n'échanges pas Michael Hage, Alexander Zarovski, Zachary Bolduc,
7: tu vas avoir un surplus.
8: Tu vas avoir un surplus de joueurs.
7: C'est comme Frank Cervelli dit, là, ils font un coup de circuit d'ici la date limite. Là.
8: T'en as trop de joueurs. Il y en a qui vont partir là-dedans. Là. Attachez-vous pas à tout le monde, là, parce qu'il y en a qui vont partir. Le Canadien est en mode, c'est la première année où on vise vraiment les grands honneurs et on vise la Coupe Stanley.
7: Kirby Dach, entre autres. Là.
8: Ça, oui. OK, je t'en repose une autre. Penses-tu que Zachary Bolduc, à long terme avec le Canadien, sera là quand le Canadien va soulever sa Coupe Stanley? Est-ce que tu penses que c'est le type de joueur qui pourrait être sacrifié dans une transaction? Tu pourrais me nommer Alex Newhook aussi, qui a un bon contrat, là, qui a signé une prolongation de contrat un an avant le temps même, et qui est à 5,5 millions par année.
7: Pour moi, Newhook est plus utile que Bolduc. Que Newhook a montré que tu peux l'utiliser. C'est un couteau suisse, là. Tu peux l'utiliser dans plus de facettes du jeu que Bolduc. Il peut jouer au centre, il peut jouer à l'aile, il peut jouer en infériorité numérique.
8: Ouais.
7: Juste pas des choses que Zachary Bolduc a montré qu'il est capable de faire. Par contre, Bolduc a un côté peut-être un peu plus hargneux.
8: Exact.
7: Un côté peste qu'on a vu en séries éliminatoires.
8: Qui est tannant,
7: qui est tannant. Newhook, c'est pas ça. Mais c'est là où, pour moi, c'est tellement important qu'il prouve qu'il fait partie des meubles chez le Canadien. Parce qu'en ce moment, pour répondre à ta question, non. En ce moment, il fait pas absolument partie du noyau dur.
8: Parce que regarde la formation des Hurricanes de la Caroline. Je reviens là-dessus, là, mais c'est quand même les derniers champions de la Coupe.
7: Ouais.
8: Ils ont de la profondeur sur tous les trios.
7: Ben oui.
8: Ils ont des pestes sur le troisième trio, comme ils ont des joueurs de talent à Nikolaj Ehlers qui jouent sur un troisième trio.
7: Ouais.
8: Je trouve qu'il y a un bel équilibre avec les Hurricanes de la Caroline où tu as des joueurs qui peuvent te faire mal sur chaque trio. Est-ce que c'est le type de formation que veut copier un peu le Canadien de Montréal où c'est un peu une menace sur plusieurs trios, alors ouais. qu'on équilibre quand même les forces. C'est peut-être ça, en ayant toujours un premier trio qui est un peu supérieur aux autres, ou un one-two punch avec un premier puis un deuxième dynamique. Mais c'est un modèle que je trouve très intéressant, celui des Hurricanes.
7: Puis on le sait, la LNH, c'est une ligue de copieurs. Une équipe qui gagne la Coupe, puis tout le monde veut faire comme eux. Les Hurricanes de la Caroline, ils ont gagné la Coupe. Pour plusieurs, ils sont encore peut-être les favoris pour la remporter cette année. Fait qu'on veut s'inspirer de ce modèle-là. Puis, tu sais, t'as un Nick Ehlers qui joue ça à 3, là. C'est pas n'importe qui est capable de faire ça, mais ça ajoute tellement de profondeur à une formation.
8: Et Jordan Staal, malgré son âge, serait centre numéro 2 dans beaucoup d'équipes de la Ligue nationale, quand même. Là, il est à la position de troisième joueur de centre. Je sais qu'il est rendu vieux, mais c'est un des meilleurs joueurs de centre.
7: Il a gagné le Conn
8: Smythe. Ben, ouais, exact. Et ça fait quelques années qu'il est souvent nominé ou qu'il est souvent dans les noms qui circulent à l'obtention du trophée Selkie, même s'il l'a jamais gagné. Fait quand même partie de ces joueurs de centre-là qui ont un impact, là, défensivement, qui est extrêmement solide.
7: Non, t'as raison. Ah, j'ai hâte. C'est un gros match ce soir.
8: Hey, on n'arrête pas de vanter les Hurricanes de la Caroline. Hey, vous savez quoi? Je souhaite personnellement que le Canadien gagne ce match-là. Mais c'est un bon test quand même pour
7: C'est un excellent test et c'est un test important. Puis surtout que là, dans les prochains jours, t'as des matchs un peu plus prenables. Là. C'est les Preds jeudi, c'est les Red Wings samedi. Si tu bats la Caroline ce soir, là, t'as l'occasion de vraiment partir sur une séquence et d'entamer, disons, ta saison avec 4 victoires en 5 matchs, 5 victoires en 6 matchs. Et ça, c'est ce que tu veux, vraiment partir avec un bon momentum et commencer à te construire un coussin dans l'Atlantique. On va prendre une pause et au retour, on continue de mettre la table pour cet affrontement entre le Canadien et les Hurricanes. Mais il faut aussi regarder ce qui se passe ailleurs dans la LNH. Plusieurs matchs intéressants à se mettre sous la dent. Et on vous en parle après la pause.
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10: Les joueurs du Canadien ont sauté sur la glace au Centre Bell pour le match d'ouverture local de l'équipe face aux Hurricanes de la Caroline. Le puck drop qui va avoir lieu dans une quinzaine de minutes environ. La cérémonie spéciale aussi. On verra comment le Canadien fait sa présentation cette année. C'est toujours quelque chose qu'on a hâte de voir. Mais je veux d'abord qu'on regarde ce qui se passe à travers la LNH. Plusieurs duels intéressants ce soir, dont un affrontement de division dans l'Atlantique. Sénateurs contre Red Wings. C'est un 2-2 pour Ottawa, ouais, qui a joué hier. Ils ont gagné face aux Bruins de Boston. Et là, c'est la première fois depuis 10 ans que les Sénateurs gagnent 2-2.
11: Tu le mentionnais hier, depuis 2016-2017, c'est pas arrivé.
10: T'sais, c'est pas incroyable, là.
11: Non, mais ils ont jamais eu bon début ça. De saison. Là.
10: Oui, t'as raison.
11: Toujours compliqué.
10: Mais on en parlait dans le tailgate tantôt. Moi, je pense que le départ de Brady Tkachuk, ça va unir cette équipe-là.
11: Ça se peut.
10: Tu sais, Thomas Chabot, du nouveau leadership, on sort un petit peu le gars qu'on aimait pas trop du vestiaire, puis on va être comme, ah, oh, ouais, tu voulais partir? Mais on va gagner sans toi.
11: Ça serait génial que ça arrive. Pour ça, je souhaite les séries aux Sénateurs d'Ottawa.
10: Hey, imagine une série Sénateurs-Panthers.
11: Ah, oh, ça serait bon.
10: J'ai déjà hâte au 21 octobre.
11: Ça serait bon. Là.
10: Le 21 octobre, là, ajoutez cette date-là à votre calendrier.
11: Mais je souhaite, pour vrai, Oli, je souhaite le meilleur aux Sénateurs. Puis c'est bizarre dit de même parce que c'est une équipe que j'ai tellement détestée dans les dernières années, ouais, avec cette rivalité-là qui s'installait quand même avec le Canadien, les deux équipes qui étaient rendues au même endroit dans une reconstruction. Mais le départ de Brady Tkachuk, que ça peut influencer les joueurs à être meilleurs, à avoir un meilleur esprit d'équipe, une culture d'organisation aussi que tu rebâtis avec ce départ-là, je le souhaite aux Sénateurs d'Ottawa.
10: Par contre, la grosse histoire à suivre dans ce match-là, c'est Dylan Larkin.
11: Ouais.
10: Il est sur la glace en ce moment même où on se parle. Dans l'uniforme des Red Wings, évidemment, il n'y a pas de C sur son chandail. Là. Ça fait un petit peu bizarre à voir aller. Mais il est là. Il devrait donc jouer son premier match avec les Red Wings cette saison après avoir évidemment demandé une transaction plus tôt au printemps. C'est un début de saison très difficile pour Détroit. Ils n'ont pas gagné de match encore.
11: Ils ont marqué deux buts.
10: Ils ont marqué seulement deux buts. Ils sont à la maison. Quelle va être la réception, l'accueil pour Dylan Larkin? T'sais, ça va être vraiment

0: m'attends à ça.
1: Samuel Harrison est le gardien partant pour les Sénateurs. John Gibson pour les Red Wings. Hier, là, quand même, dans le match des Sénateurs, Linus Ullmark s'est blessé. Il a quitté le match. Pas trop clair encore si c'est sérieux ou non. Samuel Harrison est le gardien ce soir. Sinon, un autre rival de division du Canadien, les Maple Leafs, ils reçoivent la visite des Prédateurs de Nashville. Là, la grosse histoire à Toronto, c'est Gavin McKenna. Toujours pas de points pour lui après 3 matchs. Il a manqué 3 entraînements optionnels jusqu'à présent. Là, aujourd'hui, il a sauté sur la glace, il a compris le message, mais là, il y a de la chaleur en ce moment sur Gavin McKenna.
0: Ouais, il est très frêle aussi physiquement. Tu sais, on l'avait vu dans le match canadien. Là,
1: il n'est pas gros, là.
0: Il n'est pas gros. C'est le deuxième joueur le moins lourd de la Ligue nationale. Le moins lourd de la Ligue nationale, le joueur le moins lourd, c'est Lane Hutson.
1: Ah oui? Ouais. Combien?
0: Je pense que c'est 166,
1: C'est pas beaucoup.
0: C'est pas beaucoup. Et Gavin McKenna est à quelque chose comme 168, là, je te dis ça de mémoire. Là. Mais c'est le deuxième moins lourd de la Ligue nationale de hockey. C'est sûr qu'il y a des attentes. T'as été repêché premier au total. T'es à Toronto.
1: Ouais. Puis les médias ont même voulu lui parler hier.
0: Ouais,
1: les Maple Leafs ont dit non.
0: Ouais.
1: Là, il semble avoir compris le message, mais en tout cas, c'est bizarre. Il est-tu trop confiant? Est-ce qu'il est mal entouré, mal conseillé? C'est pas la fin du monde, les entraînements optionnels, mais c'est une façon de plus de travailler sur ta game, de te préparer, puis juste d'un point de vue, les impressions que ça donne, c'est pas idéal.
0: Ouais, puis quand on parle à des anciens joueurs d'hockey,
1: ben
0: c'est souvent ça qui revient aussi.
1: Hey, Gilbert, il capote là, à chaque fois qu'on y parle.
0: Exact. Pour Gilbert, rater un optionnel, c'était... Je veux dire, tu rates pas un optionnel.
1: Non.
0: Surtout
1: si t'as 18 ans.
0: Ben voilà, c'est ça.
1: T'sais, en tout cas. Anthony Stolarz et Jussi Saros qui sont les gardiens partants, donc pas de Sergei Bobrovski. Pour le moment, avec les Leafs, on semble y aller vers une espèce de partage quand même assez 50-50.
0: Ouais, le Bob a perdu ses 2 matchs depuis le début de la saison.
1: Exactement. Mais... Pas idéal.
0: Non.
1: Il est vieux, le Bob. Islanders-Rangers, la bataille de New York, mais aussi la bataille des jeunes défenseurs Matthew Schaefer et Albert Smith, qui jouent maintenant pour les Rangers, un jeune défenseur rempli de promesses. Schaefer pourrait battre un record ce soir. Ben, en fait, il pourrait égaliser un record de Bobby Orr.
0: Vincent.
1: Le plus de buts pour un défenseur de moins de 20 ans dans la LNH.
0: Wow, parce qu'il y avait une saison en haut de 20 buts l'année dernière.
1: C'est ça. Je pense qu'il y en avait eu 22 ou 23.
0: Ouais.
1: Le record, c'est Bobby Orr à 24. Hey, quand tu égalises un record de Bobby Orr, puis il va le battre cette année, là, parce que Schaefer, il va avoir 20 ans en septembre prochain. Ça montre à quel point c'est un début de carrière exceptionnel.
0: C'est un joueur spécial.
1: À surveiller aussi Igor Shesterkin, qui est sur une séquence de 2 matchs de suite avec 1 point. Pourrait devenir le 4e gardien de l'histoire à obtenir 1 point dans un 3e match de suite. Là, c'est rendu que quand l'autre équipe enlève son gardien, il devient une menace sur la patinoire. On rêve un marqué, il fait des passes, c'est cool.
0: Ah ouais, mais ça passe l'autre jour, puis son but aussi, là, c'est... J'aime ça voir ça, par contre, les gardiens de but actifs comme ça, puis de tenter des jeux comme ça quand il n'y a pas de gardien de but l'autre bord. Les Rangers ont un bon début de saison.
1: 3 victoires, 1 défaite.
0: Ouais, un bon
1: très
0: début
1: impressionnant.
0: De saison.
1: Mené par 2 bons gardiens de but.
0: Aussi.
1: Igor Shesterkin et Dylan Garand. Là, on a un duel de gardiens russes ce soir. Et Semyon Varlamov.
0: Ouais, c'est vrai.
1: Premier départ en 676 jours pour lui. Donc, une belle histoire quand même.
0: Félicitations.
1: Ouais.
0: Pas facile de revenir au jeu comme ça. Il avait subi, je pense, une grosse opération.
1: Ouais.
0: Ça avait été compliqué par la suite. Et là, de revenir au jeu de cette manière-là, c'est...
1: Un gars qui est dans la Ligue depuis longtemps, Varlamov.
0: Ben, 100%.
1: T'sais, il pourrait être à la retraite, là. Je veux dire, Semyon Varlamov est rendu quand même à 38 ans. Il a joué pendant longtemps avec les Capitals,
0: exact.
1: Mais il est avec les Islanders aussi depuis assez longtemps. Alors, une belle histoire pour lui qui va affronter un autre gardien russe ce soir. Mammoth contre Devils.
0: Très bon comme match.
1: Oui, match sous-estimé. Là. Si vous voulez du bon hockey, de 2 jeunes équipes qui passent un peu sous le radar.
0: Ouais, du jeu rapide, là.
1: Du jeu rapide et surtout la grosse histoire, le match de l'offre hostile. Et non, je parle pas de celle de Leo Carlson, Barrett Hayton. Les Devils qui avaient tenté de le subtiliser au Mammoth avec une offre hostile, finalement, Mammoth... a égalisé l'offre. Puis c'est peut-être la vengeance
0: ben
1: pour
0: ouais,
1: Utah,
0: de
1: soir.
0: Toute façon, Barrett Hayton va devenir agent libre sans restriction à la fin de la prochaine
1: exactement.
0: Saison. Alors, pourrait décider par la suite de ne pas demeurer au Mammoth et d'aller rejoindre les Devils du New Jersey. Particulier quand même.
1: Jake Allen et Karel Vejmelka qui vont être les gardiens partants dans ce match-là. Blues contre Blackhawks, c'est le retour de Patrick Kane au United Center.
0: C'est gros, ça.
1: En tant que membre des Blackhawks, bien évidemment, il a joué dans les dernières années, là, quand il était avec les Red Wings notamment.
0: Ouais.
1: Mais de le refaire dans l'uniforme des Blackhawks, c'est l'ouverture locale à Chicago ce soir. Ça va être gros, parce que ça a été une des belles histoires, je dirais, de cette saison morte. Patrick Kane qui décide de revenir à sa deuxième maison, celle de Chicago, les Blackhawks, qui commencent l'année sans Connor Bedard. Je m'attends à vraiment un accueil chaleureux de la part des parents.

0: partisans ce
1: soir.
0: Non,
1: mais quelle carrière pour Patrick Kane là-bas à Chicago.
0: Le plus grand joueur de l'histoire de la franchise.
1: Oh, il y en a eu des bons. C'est...
0: Non, moi je tiens...
1: De notre génération, clairement.
0: Non.
1: De tous les temps à Chicago.
0: Sortez-moi du Stan Mikita, du Pierre Pilote. Bobby Hull, pas grave. 3 Coupes Stanley. Peut-être le deuxième meilleur ailier de la LNH. Plusieurs trophées individuels.
1: C'est vrai qu'à ce moment-là, quand il était dans son apogée à Chicago, c'était extraordinaire.
0: C'est ça. C'était le meilleur joueur d'une équipe qui a gagné 3 coupes en quoi?
1: Showtime.
0: 6 ans.
1: Ah ouais. Spectaculaire.
0: Combien de joueurs peuvent se vanter de ça dans la LNH d'aujourd'hui? Là? Il y a 32 équipes. Ben 30. Dans son temps, c'était 30 là, quand il les a gagnés, je vous le rappelle. Pour moi, c'est le plus grand Blackhawk.
1: Puis je sais que c'est générationnel, mais qui ne se rappelle pas de ce but gagnant en finale de la Coupe Stanley? Contre les Flyers en 2010, alors que personne était au courant que la rondelle était rentrée dans le filet, sauf Patrick Kane qui célébrait. Alors c'est un des moments iconiques quand même de sa carrière à Chicago.
0: Peut-être le plus grand joueur américain aussi, selon certains.
1: Ouais. Quand même, ben là, est-ce qu'il est devenu le meilleur pointeur américain?
0: Je pense qu'il a dépassé... Mike Modano.
1: Je pense aussi. Oui, l'an dernier.
0: Si je me trompe pas, il a dépassé Mike Modano pour... c'est ça. Pour devenir le plus grand pointeur chez les joueurs américains.
1: Quand même fou.
0: Dans l'histoire de la LNH, Patrick Kane, 1401 points. En fait, il a dépassé Brett Hull. Brett Hull, c'est parce qu'il est né au Canada, mais c'est un Américain.
1: Mais il a joué aux États-Unis.
0: Exactement. Et devant le filet, c'est Joel Ofer et... Spencer Knight, qui sont les gardiens partants. Chicago, qui connaît pas un bon début de saison. C'est sûr, ça fait mal quand Connor Bedard est pas là, mais quand même. Un autre match important à suivre ce soir, les Panthers contre les Kings, la Floride, qui revient d'un voyage, mais en fait, qui termine un voyage de 4 matchs sur la route pour commencer la saison. Quand même pas un début de saison facile, en plus. T'as perdu ton centre numéro 1 qui est tombé au combat, Alexander Barkov. On a appris, là, on a eu plus de précision peut-être par rapport à tout ça. Aujourd'hui, moins pire que ce qu'on s'attendait 4 à 6 semaines dans le cas de Barkov.
1: Ouais, c'est des bonnes nouvelles concernant Alexander Barkov. Les Panthers, c'est une victoire, 2 défaites en prolongation. C'est une équipe qui cherche quand même en début de saison. On marque pas une tonne de buts, là. Étonnamment, on a une bonne attaque, mais pourtant, on ne marque pas de buts. Lors du dernier match, Brad Marchand est allé chercher un point important à créer l'égalité en toute fin de rencontre. Les Panthers ont perdu en prolongation par la suite. Mais les Kings, là, c'est 2 matchs où tu as encaissé un total de 13 buts. Là, c'est ton premier match à domicile cette saison. Tu vas offrir un bien meilleur spectacle à tes partisans. Mais défensivement, c'est difficile pour les Kings. Et tu as des blessés aussi à l'interne. Alors que Kevin Fiala n'est pas là au moment où on se parle.
0: Exactement.
1: C'est sûr que ça fait mal à cette attaque-là. Mais il y a une grande pression autour de Quinton Byfield. Là, c'est le temps.
0: Tu as
1: l'opportunité que tu es le premier centre de l'organisation, que tu t'es développé sous un gars comme Enze Kopitar, mais là, c'est le temps de le prouver cette saison.
0: Exactement. Le Canadien qui vient d'ailleurs d'officiellement publier sa formation en vue du match de ce soir. Là. Je vais vous donner ça rapidement. Caulfield, Suzuki, Kreider, Slavkovski, Newhook et Kirby Dach. Troisième trio, Zachary Bolduc, Philippe Dano et Alexandre Texier. Florian Jacquet commence la saison avec Jake Evans et Josh Anderson. Et en défense, évidemment, Madison Dobson, Hudson Carrier, Struble Jacquet, Jakub Debech qui est le gardien partant. FX, la prédiction?
1: Victoire des Hurricanes 4-2 dans le match de ce soir.
0: On est un peu pessimiste. Là. Moi, je dis 3-1 Hurricanes.
1: Mais on souhaite une victoire du Canadien.
0: Bien sûr. On souhaite 84 victoires par année du Canadien.
1: Ouais, comme Gilbert.
0: Comme Gilbert, exactement. Merci, FX.
1: Bon match ce soir.
0: Ben oui.
1: Profitez-en. C'est le match d'ouverture. Il va y avoir une belle cérémonie. Possiblement que c'est déjà commencé. Là. Alors, on vous laisse assister à ce premier match de la saison à domicile.
0: Ouais, et profitez-en. Premier match à domicile pour le Canadien de Montréal. Pour les auditeurs de Olara Gonzalez, demain midi, BPM Sports, c'est le club du matin, demain 5h54. Bonne soirée, bon match tout le monde, on se retrouve demain.
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9: Bonsoir, ici Jessica Potsou. Au lendemain des élections au Québec, les poids lourds du gouvernement fédéral lancent un appel à la collaboration. Le premier ministre du Canada, Mark Carney, dit avoir parlé avec le premier ministre québécois élu, Paul Saint-Pierre Plamondon, ce matin. Selon M. Carney, il n'y a pas de temps à perdre pour collaborer avec ce nouveau gouvernement en raison du contexte économique actuel. Pour sa part, le ministre fédéral des Finances, François-Philippe Champagne, a jugé qu'il est dans l'intérêt des Québécois que le fédéral et le provincial travaillent ensemble. Sur le dossier de la santé mentale maintenant, de plus en plus de Lanaudois souffrent d'anxiété généralisée depuis quelques années, selon la présidente du regroupement des organismes communautaires et alternatifs en santé mentale de Lanaudière. En effet, Lisette Dormois affirme avoir observé une hausse des usagers ayant un diagnostic d'anxiété généralisée depuis la pandémie. Selon elle, la situation touche particulièrement les jeunes de 18 à 35 ans, alors qu'on vit à l'ère du numérique et des réseaux sociaux. Voilà, ça complète. Pour plus de nouvelles, consultez monjoliette.com.

On est le mardi 6 octobre 2026. On passe la soirée ensemble avec le meilleur de la musique dans la Naudière sur O 103.5. Je m'appelle Mathieu Guimond. On a au menu pour vous ben des activités qui s'en viennent au cours des prochains jours dans la Naudière. On a ça à vous proposer. D'ailleurs, tiens, on en a une à vous proposer, drette là. Ça vous tente de danser? On a les soirées de danse en ligne country et country pop qui sont de retour à la salle La Tradition. On part ça le 16 octobre prochain, 19h. Vous allez pouvoir bouger, faire le party comme on l'aime à Sainte-Béatrix chaque vendredi et samedi soir. L'entrée, c'est $15 comptant. Les détails sur la page Facebook d'Espace événementiel.

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0: nous réserve de quoi de beau, tu me dirais-tu? 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
1: Nos réseaux sociaux, le téléphone, le texto et sans oublier notre site web, ce sont tous des moyens pour pouvoir nous donner de vos nouvelles. Comment ça se passe en ce mardi soir pour vous? Dans la Nadia, bien branché au meilleur de la musique au 103.5. 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
7: Voici vos nouvelles Arsenal Média. La ville de Terrebonne a félicité le premier ministre Paul Saint-Pierre Plamondon ainsi que les trois députés qui représenteront ses citoyens. Elle a assuré offrirait son entière collaboration aux trois députés de son territoire, Catherine Genticor, Dieudonné Ella Oyonnax et Stéphane Henfield. La ville a également tenu à saluer les deux députés sortants, Lucie Lecour et Mathieu Lemay. De plus en plus de Lanaudois souffrent d'anxiété généralisée depuis quelques années, selon la présidente du regroupement des organismes communautaires et alternatifs en santé mentale de Lanaudière. En effet, Lisette Dormois affirme avoir observé une hausse des usagers ayant un diagnostic d'anxiété généralisée depuis la pandémie. Selon elle, la situation touche particulièrement les jeunes de 18 à 35 ans, alors qu'on vit à l'ère du numérique et des réseaux sociaux. Les automobilistes devront faire preuve de patience dans le secteur de la Plaine, alors que des travaux forceront des fermetures toute la semaine. Ainsi, jusqu'à vendredi, une voie sur deux sera fermée de jour en direction nord sur le boulevard Laurier, entre les rues Rodrigue et de l'Hortensia. Et maintenant, la météo à Joliette ce soir et cette nuit, c'est nuageux et le minimum est de 1 degré.